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0: Ici, Salvador Dalí, nommé par un anagramme par André Breton, à vida dollar, lequel anagramme avait été fait avec une petite mauvaise intention, croyant me gêner. Au contraire, c'était le mot magique qui a fait que depuis ce moment, les dollars ont plus sur ma tête comme une véritable divine diarrhée. Ce qui fait que depuis, je m'endors chaque nuit de plus en plus entouré de satisfaction parce qu'il n'y a rien au monde qui me procure autant de satisfaction que sentir cette pluie monotone et divine de dollars. Mais il y a une autre côté qui amusera tous les gens qui m'écoutent, c'est que justement, Auguste Comte, le grand philosophe français, au moment d'inventer sa nouvelle religion positiviste, il avait dit, avant de commencer cette religion, il faut que nous comptons avec les banquiers. Alors ça, c'est une chose apothéosique et qui prouve que sans banquier, il n'y a même pas de religion. Tout le Moyen Âge a été basé sur la transmutation de la matière vile en or, puisque l'unique façon de spiritualiser la matière, c'est de la aurifier. Alors aussitôt que quelque chose devient de l'or, devient de la puissance spirituelle, et dans un monde dans lequel il y a de plus en plus d'impuissants, il faut que vraiment l'or qui reconstitue cette vague de jaser qui va de la terre vile au ciel par la transmutation de l'or.
1: Peut-être le regrettez-vous, peut-être pas. En tout cas, vous n'êtes pas Salvador Dali. Une pluie monotone de dollars ne baigne pas votre vie. Vous n'avez pas découvert le secret de la transmutation, mais vous vivez, comme tout le monde, en 1971. Et en 1971, même si l'argent ne fait toujours pas le bonheur, il y contribue encore. Ce pourrait être notre devise au CCF, mais nous préférons être plus précis et dire simplement que nous sommes la première banque privée française. 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Au fait, Salvador Dali a encore quelque chose à vous dire.
0: Après cet argumentaire strict que vous venez d'entendre, je crois qu'il faut inviter à tous à aller retirer l'apothéose du dollar, qui est un de mes apothéoses en peinture, reproduit d'une façon magnificence, et laquelle vous pouvez retirer gratuitement dans l'hyperbolique agence du Crédit Commercial

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5: De retour à l'antenne, il est 8h11, vous êtes bien sur les ondes de Radio Panique dans votre matinale jeudinale des promesses de l'aube. Et nous sommes en présence d'une consoeur, je l'ai découvert pendant l'interlude musicale, mais aujourd'hui c'est pas sous cette casquette-là qu'on te reçoit. Sarah, bienvenue.
6: Merci.
5: Bon, on peut te laisser te présenter un peu par rapport à ce dont on va parler aujourd'hui.
6: Oui, d'accord. Bonjour, merci beaucoup de m'inviter. Je trouve ça hyper chouette d'être là le matin parce que j'écoute quand même assez souvent les promesses de l'aube, donc c'est assez rigolo. Je m'appelle Sarah, j'ai fait une conférence gesticulée il y a quelques années qui s'appelait « J'habite, tu habites, il spécule » et qui parlait de logement. Et puis, suite à ça, est née l'idée d'avoir aussi en Belgique un stage qui permettrait à des gens de faire leur conférence gesticulée. Et donc je fais aujourd'hui partie d'un collectif qui s'appelle La Forge et qui est un organisme de formation dans lequel il y a un stage qui se déroule à peu près sur 6 mois pendant lequel il y a des personnes qui vont pouvoir réaliser leur conférence gesticulée. Et dans le jargon technique, on appelle ça un monte ta conf. Voilà. Et alors La Forge, c'est un collectif qui est un petit morceau du collectif L'Arpente, L'Arpente collective qui organise chaque année depuis 3 ans bientôt, un festival de conférences gesticulées et d'arpentage et aussi d'autres formes qui permettent de parler de plein de trucs de manière politique avec des techniques, disons, d'éducation populaire.
5: Oui, j'aime bien ça, parler de tout, mais sous un angle politique.
6: Ouais.
5: Est-ce qu'on peut rappeler qu'est-ce que c'est une conférence gesticulée ?
6: C'est vrai que c'est vachement bête de ne pas l'avoir dit jusqu'à présent.
5: Non, parce que hier, j'en ai parlé à une collègue qui m'a dit « j'entends bien le mot conférence, gesticuler, bon, j'imagine le mouvement ».
6: Ouais.
5: Voilà.
6: Ben, du coup, une conférence gesticulée, c'est une prise de parole publique et politique qui dure en général entre 45 minutes et... Le mieux c'est 1h30, mais il y en a qui dépassent, la mienne notamment, donc c'est pas bien. Bref, donc c'est une prise de parole publique et politique dans laquelle une personne va monter sur scène pour poser une analyse politique sur sa vie. Et cette analyse politique, on va la poser en mélangeant 2 types de savoirs. D'une part, ce qu'on appelle les savoirs chauds, et ça c'est tout ce qui est vraiment des expériences qui sont tirées de ta vie réelle, qu'elles soient personnelles ou professionnelles ou militantes, enfin bref, ce qui t'est vraiment arrivé. Et puis d'autre part, ce qu'on appelle des savoirs froids. Et les savoirs froids, ce sont des éléments plus théoriques qu'on peut aller chercher un peu partout, mais notamment dans la littérature scientifique, très souvent dans les sciences humaines. Grosso modo, le savoir froid, il vient dire pourquoi ce qui t'est arrivé, c'est structurel et c'est pas un problème individuel. Qu'est-ce qui fait société derrière tes expériences, quels sont les rapports de domination qu'il s'agit de dénoncer à travers ton vécu.
5: Merci. Et donc tu expliquais que donc tu fais partie du collectif La Forge, qui est elle-même une petite branche de la collective L'Arpente. Et t'as fait part du terme arpentage. Est-ce que on peut en profiter pour expliquer ce qu'est un arpentage?
6: Oui, alors je suis beaucoup moins rodée à le dire rapidement, mais un arpentage, c'est une technique de lecture collective qui a été développée surtout fin du 19e, début du 20e siècle dans le mouvement ouvrier. L'idée, c'était de pouvoir s'approprier un bouquin en le découpant en autant de morceaux qu'il y a de personnes autour de la table pour le lire. Et puis ces lectures, donc en gros, on se met chacun, chacune dans un petit coin avec notre morceau de livre déchiré, j'insiste, tu prends un livre, tu le déchires. Cette déchirure du livre, elle a aussi une vocation symbolique, en fait, à casser le côté hyper indestructible et, tu sais, de cet objet qui force le respect et dont on ne pourrait pas faire ce qu'on veut. L'arpentage, il vient dire, si, on peut littéralement se le réapproprier. Chacun, chacune lit son petit morceau et puis on en discute. Il y a des arpentages qui donnent lieu plutôt à des restitutions, donc où vraiment, là, l'idée, c'est que chacun, chacune, résume un petit peu ce qu'il ou elle a lu. Durant le festival de l'arpente, en général, c'est pas des arpentages comme ça, c'est plutôt des arpentages qui donnent lieu à une discussion. Et alors, le morceau qu'on a lu est vraiment une espèce de support à la discussion, dont souvent l'objectif est de dire, en fait, sur ces quelques idées que j'ai lues et la discussion qu'on a entre nous, est-ce que ça peut m'apporter quelque chose ou est-ce qu'il y a quelque chose que j'ai envie de retenir pour à la fois peut-être ma vie personnelle, mais aussi quand même sur la question de la lutte.
5: Je rappelle que dans la grille des programmes de Radio Panique, il y a depuis quelque temps une nouvelle émission. Je dois vérifier le titre, je me demande si c'est pas Lecture Pirate,
4: si.
5: Une fois par mois, et donc qui consiste en un arpentage, et ça marche bien à la radio. Pour la conférence gesticulée, ce serait peut-être plus difficile. Ok, merci pour cette remise à jour des définitions. Est-ce qu'on peut dire que la conférence gesticulée et le arpentage sont les deux des outils d'éducation populaire ?
6: Non, il y en a beaucoup, beaucoup, beaucoup d'autres.
5: Ah oui, oui, oui, oui.
6: Ah oui, d'accord.
5: Dire, on peut les définir comme ça. Comme
6: ah oui, toutes les deux. Je pense que oui, tous les deux, ce sont des outils de l'éducation populaire. Clairement.
5: Ok. Et l'arpente, la collective l'arpente voulait créer un festival autour des conférences gesticulées.
6: Oui.
5: Et puis plus tard, dans ce groupe. Ou peut-être avec d'autres personnes, vous vous êtes dit, c'est bien de présenter les conférences gesticulées, mais ce qui fait défaut, c'est de pouvoir former les gens à en former d'autres, parce que sinon, à un moment donné, peut-être qu'on a fait le tour des conférences gesticulées, et que jusqu'à ce que la forge existe, il fallait quand même se déplacer en France le plus proche pour se former à la conférence, à cette pratique.
6: Ben, oui, alors en fait, ce qui se passe, c'est qu'il y a un peu... il y a des personnes qui font leurs conférences gesticulées tout seules et toutes seules dans leur coin. Et c'est pas du tout interdit, mais c'est vraiment passé... Enfin, interdit, bien sûr que non, hein, pardon. Mais c'est vraiment passé à côté de ce qui est vraiment le truc incroyable de la formation conférence gesticulée, parce que on... En fait, c'est le collectif, quoi. Donc... Un stage de conférence gesticulée, ça s'étend sur entre 5 et 6 mois. Ça consiste à se voir 4-5 fois sur toute cette période. Un groupe de personnes, donc t'as, là par exemple cette année, on avait 8 stagiaires. Et on était 2 formateurs, formatrices à encadrer quelque part ce stage. Et en fait... La conf, elle est réalisée à la fois parce que il y a des gens qui font ça depuis 15-20 ans et qui ont quand même un peu théorisé leur pratique et proposé des billes de comment est-ce qu'on peut animer un stage de conférence gesticulée. Et donc, on bénéficie ici, là, maintenant, de, tu vois, de 15 ans de profondeur d'action et de mise en pratique de ces stages. Mais en fait, ce qui fait le stage de conférence gesticulée, c'est les stagiaires, quoi. Donc, en fait, très rapidement dans le stage, tu commences à jouer ta conf, même si c'est un embryon que de mini-conf et très probablement, tu vas garder, genre, même pas 10% de ce que tu présentes ou même pas 20% de ce que tu présentes au deuxième week-end. Mais en fait, ce n'est que dans la critique et l'amélioration qui est faite par les autres personnes qui font le stage que tu construis ta conf. Et c'est vraiment ce truc-là qui est d'une richesse, mais c'est hallucinant. Enfin, il y a des gens qui débarquent au stage, ça, chaque année, quoi. T'as des personnes qui arrivent en disant « Ah oui, bah, moi, j'avais pas très envie de le faire tout seul ou toute seule ou je voyais pas trop comment m'y prendre, donc ok, je fais le stage. » Puis fin du deuxième week-end, le débrief du deuxième week-end de tout le monde, c'est « Oh mon Dieu, mais la force de l'intelligence collective, c'est un truc de malade. Ok, maintenant, on comprend pourquoi essayer de le faire tout seul, c'est vraiment passer à côté de ce truc incroyable qui se passe dans un groupe, quand plein de gens viennent mettre leur savoir. » Bon, alors, d'un point de vue formateur, formatrice, t'as des moments un peu intenses, parce que tu prends quand même un groupe de gens qui se connaissent pas, tu leur dis « Bah alors voilà, maintenant, on va parler de politique, on va parler de trucs qui vous ont vachement fait du mal, d'ailleurs, sinon vous serez pas ici pour en parler, et on va faire tout ça ensemble, bim bam boum. » Voilà qu'est-ce qui va se passer. Et en fait, ça se passe super bien. Ça se passe hyper bien parce que les gens viennent s'apprendre des trucs. Et donc, en fait, t'as un stage où t'as quelqu'un qui est vraiment là pour dénoncer un rapport de domination type exploitation au travail. Puis t'as quelqu'un qui est là pour parler de comment, en fait, le pouvoir s'immisce un peu partout dans les collectifs. T'as quelqu'un qui est là, en fait, pour parler aussi des questions de racisme dans un milieu ou dans un autre. Et parce que tout le monde est là pour se parler de tout ça, ben, en fait, toutes les confs sont imprégnées d'un nouvel angle que peut-être toi tu pouvais pas voir au début parce que soit t'es pas concerné, soit tu t'y es jamais intéressé. Et puis là, tu vois.
5: Waouh.
6: Voilà. Non, mais donc le stage, il est vraiment super. Je me suis méga éloignée de ta question. Si on voulait faire un stage, il fallait aller en France. La France, c'est pas loin nécessairement, mais c'est quand même pas hyper praticable. Les stages étaient aussi potentiellement assez chers. Enfin, ça dépend des organismes de formation. Et donc, oui, en fait, dans l'arpente, il y avait des copines qui disaient « Ah, ce serait vraiment trop cool qu'on puisse faire un stage en Belgique. » Et moi et Amaury, qui est l'autre co-formateur, on avait donné un stage sur un appel d'offres, bref, à Moucron. Et eh bien, elles sont venues nous dire « ça vous dit pas les copains, les copines, qu'on se lance là-dedans ». Et du coup, on était là « Ah ouais, trop cool, bah oui, allons-y ».
5: Ok. Et du coup, la Forge existe depuis combien de temps ?
6: Donc là, c'est la fin de notre deuxième formation.
5: Ok, donc ça fait ce week-end, c'est la sortie de chantier. On va revenir sur ce terme. C'est la deuxième sortie de chantier. La première, c'était l'an passé, à peu près à la
6: même période. Oui, de la Forge. Mais il y avait déjà eu un stage que Amaury et moi, on co-animait encore un an auparavant, à Moucron.
5: À Moucron.
6: Donc c'est notre troisième. C'est la troisième fois qu'on fait un stage de conférence gesticulée ensemble. Mais c'est la deuxième fois que c'est avec le nom de la Forge.
5: Ok. Et alors, sortie de chantier, qu'est-ce que ce terme?
6: Une sortie de chantier, c'est quand tu rentres dans ton appartement, enfin dans un endroit, quoi, que vraiment tout y est, mais il faut encore essuyer les plâtres, peut-être. Et c'est le moment où... c'est la première sortie publique, en fait, de cet objet que ces conférenciers et conférencières construisent depuis 6 mois. Et c'est la première fois que ça va être montré à des gens en dehors de notre groupe et en dehors d'un cercle amical. Parce qu'à un moment donné dans le processus de réalisation de la conférence gesticulée, on leur dit, là vous devez vous constituer un petit groupe de public test, parce que à force de s'entendre répéter des choses, nous on commence à avoir un tout petit peu trop le nez dans le guidon, quoi. Je dis nous, tout le groupe, à chaque fois. Mm-hmm. Et donc à un moment, elles ont dû le montrer, soit à des amis, soit à des personnes qui, d'une manière ou d'une autre, connaissent le sujet. Mais là, ce week-end, le 4 et le 5 avril, c'est la première fois que c'est ouvert publiquement à tout le monde. Ça veut dire que ce sont des conférences gesticulées. Ça veut dire qu'elles sont finies, mais elles ne sont pas encore rodées, potentiellement.
5: Voilà. Et est-ce qu'elles peuvent évoluer dans le temps? Parce que toi, t'en as fait une il y a déjà quelques années en arrière.
6: Oui.
5: Est-ce que tu la réajustes parfois?
6: Là, ça fait un an que je la joue plus, mais oui, les confs, elles bougent, quoi. Alors,
5: okay, c'est vivant.
6: Ouais, c'est vivant. De toute façon, et on considère toujours qu'une conférence gesticulée, elle est vraiment finie au bout de 10 représentations publiques.
5: Ok.
6: Ouais. Donc, oui.
5: Ça va. Je voulais poser une autre question avant qu'on fasse une petite interlude musicale. Donc là, c'est déjà la troisième fois que vous proposez une formation en Belgique, de se former à la création, mise en place de conférences gesticulées. Est-ce qu'il y a un profil qui se dégage des gens qui viennent y participer?
6: Alors, oui. Oui, clairement. Donc, c'est sûr que déjà ici, avec l'Arpente, je pense qu'on a ce qu'on pourrait appeler un biais de recrutement, qui est que, comme la forge, c'est un petit morceau de l'Arpente, je pense que, de fait, on touche un public qui est proche de l'Arpente. Donc, grosso

0: positionnement-là, c'est quelque chose qu'on constate aujourd'hui dans le monde de la conférence gesticulée. C'est, et je pense que ce qui amène à ça, c'est notamment une question de biais de recrutement, parce que pour avoir envie de faire une conférence gesticulée, il faut avoir déjà vu une conférence gesticulée, donc ça c'est quand même un des éléments. Ensuite, il y a aussi la question du temps de l'investissement, qui est quand même quelque chose que tout le monde n'est pas en mesure de mettre en œuvre. Donc je l'ai dit, ça se passe sur 6 mois. Il y a le travail pendant les week-ends, mais entre les week-ends, il y a un travail qui est au moins équivalent à ça. Et les confs, il y a mais vraiment zéro suspense. Plus tu travailles, plus tu es à l'aise dans ta conf, plus c'est chouette à regarder pour le public, quoi. Enfin, mais il y a zéro entourloupe, quoi, autour de ce truc-là. Donc, c'est clair que ça demande quand même cet investissement-là. Et le stage, il est payant, pas pour tout le monde. Donc, on a toujours une ou deux places gratuites. Et ces deux places gratuites, c'est pas des places qu'on donne publiquement, quoi. Enfin, grosso modo, c'est plutôt... nous, on fait le choix de aussi aller vers certains collectifs pour leur proposer une place d'emblée et que ces collectifs disent qui ils ou elles envoient. Justement pour essayer que l'objet conférence gesticulée soit un peu plus... donne à voir des réalités un peu... Enfin voilà, elle donne la parole à des gens qui structurellement vont moins se retrouver sur une scène en général, quoi. Mais ça reste, enfin voilà, ça reste que le profil des conférenciers et des conférencières gesticulants, gesticulantes en France et en Belgique, ça reste en moyenne des personnes qui ont fait des études supérieures, qui sont tendanciellement plutôt blanches. Mais ça s'est féminisé et du coup, moi j'ai bon espoir qu'on arrive aussi à travailler le reste pour voilà, diversifier et donner la parole vraiment à d'autres personnes. L'année passée, on avait aussi fait cette stratégie-là d'aller vers certains groupes et de proposer des places. Qu'elles soient gratuites ou pas, ça dépend un peu des groupes à qui on propose. Okay. Et on va continuer comme ça, je pense.
1: Alors, les années nous démontreront si vous parvenez à plus de mixité dans vos promotions. En tout cas,
0: je peux peut-être juste ajouter un mini truc, c'est qu'en France, il y a un collectif qui s'est créé qui s'appelle Les Femmes ont de la voix et qui, elles, proposent un stage de conférence gesticulée qui est uniquement destiné à des personnes sexisées et racisées. Donc ça aussi, c'est une possibilité si vous avez trop envie de vous former, mais de pas avoir deux formateurs tristes blancs, perçus comme blancs. Il y a aussi cette possibilité-là, c'est à Paris et vous... Enfin voilà, vous pouvez trouver ces informations, Les Femmes ont de la voix, et c'est des formatrices trop stylées.
1: Merci. Et donc, le point commun de tous ces participants, participantes, ben, c'est qu'il faut travailler. Il y a beaucoup de travail.
0: Oui, mais après,
1: on ne peut pas y aller qu'au talent, quoi.
0: Non, mais après, le travail, tu n'es pas obligé de le faire tout seul, toute seule, quoi. Nous aussi, on pense l'accompagnement. Non, mais parce que comme on va chercher justement notamment des personnes qui vont avoir moins de temps, en fait, on pense aussi l'accompagnement entre tous les week-ends. Ça aussi, c'est pour ça que c'est trop cool de faire partie de l'Arpente collective. En fait, les copines de l'Arpente, elles sont aussi là en soutien. L'année passée, il y a eu vraiment un soutien de travail du savoir froid avec plusieurs personnes. Mais c'est sûr qu'on peut pas faire un stage de 8 personnes et avoir ce suivi-là sur 8 personnes. Donc, ça fait aussi partie d'une balance.
1: Merci Sarah. Il est 8h26, on va faire une petite pause musicale. Et qu'est-ce qu'on a sous la main ?
2: J'ai entendu parler de l'entourloupe en disant qu'il n'y avait pas d'entourloupe.
0: Mais on ne devait pas écouter Médine ?
2: Si. Il y a toute la sélection que tu as préparée, Monia. Donc, il y a Elia, Elisabeth.
1: On n'est pas obligé de tout passer, mais Médine, il faut le passer à un moment donné. Donc, tu peux choisir, c'est toi qui es à la régie.
2: Mais c'est ça ?
0: Médine. L'amour.
2: Ben, j'essaie de retrouver ça.
1: Voilà.
2: Et il est là.
1: Merci. Et ça, c'est pour Pascal. Bon anniversaire. Bon anniversaire à venir, parce que c'est lundi, pardon.
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4: 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Mais l'important, c'est pas la chute.
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5: 8h33, on écoutait à l'instant Médine avec le titre L'amour. Probablement, enfin selon moi, son plus beau titre.
6: Oui, c'est tout à fait subjectif,
5: je partage ça. Voilà, on est en compagnie de Sarah, membre de la collective L'Arpente et du collectif La Forge, et qui vient nous présenter aujourd'hui la sortie de chantier de la deuxième promo bruxelloise qui se tiendra ce week-end. Donc ce samedi et ce dimanche, on va revenir sur l'heure, où, comment, quoi, combien. Tu voulais revenir d'abord un peu sur la collective L'Arpente.
6: Ben oui, parce que du coup, faire des conférences gesticulées, c'est un travail collectif, quoi, d'un bout à l'autre. Donc il y a vraiment ce collectif de gesticulants et gesticulantes qui sont occupés, enfin de stagiaires, quoi, qui se met en œuvre durant les 6 mois du stage. Et puis il y a ici nous le collectif de La Forge, dans lequel ben, il y a 2 personnes qui sont formateurs, formatrices. Mais il y a aussi autour et avec nous d'autres personnes qui font partie du collectif de L'Arpente, enfin de L'Arpente collective, et qui soutiennent le stage aussi bien sur un niveau logistique, faire à manger, nous aider à trouver des endroits, enfin tout ça, organiser les sorties de chantier où vont être montrées les conférences gesticulées, L'Arpente Festival bien sûr, mais c'est aussi un accompagnement qui dépasse ça. En fait, nous, il y a quand même des moments où on se demande ce qu'on est occupé à faire, est-ce qu'on est occupé à avoir la bonne approche, enfin voilà, donc il y a plein de questions pédagogiques qui se posent à plein de moments, et c'est hyper précieux d'avoir aussi un groupe derrière qui permet de, voilà, de réfléchir ensemble et de pas rester bloqué comme ça. Enfin, en gros, ce n'est que des remises en question, quoi, de tous bords, que ce soit du côté des personnes qui encadrent le stage, que du côté des stagiaires. La conférence gesticulée, le stage, c'est un énorme moment de remise en question de tes certitudes. Bon, alors pas sur la base, hein, le capitalisme, c'est mal. Il y a des rapports de domination, de classe, de genre, de race, et on déteste ça. Donc ça, c'est un peu le truc où, si tu veux, je pense que ça bougera pas. Mais pour le reste, il y a vraiment plein de choses qui s'ouvrent, et c'est hyper précieux d'avoir ce travail en collectif derrière, qui peut être réalisé. Et puis ce qui est hyper chouette aussi, c'est qu'il y a des personnes qui sont sorties l'année passée et qui s'investissent aussi, notamment dans L'Arpente. On a aussi une des personnes qui est sortie l'année passée, qui est notre oreille de sécurité en dehors du groupe, quoi. Donc si un stagiaire, une stagiaire a un problème avec l'un ou l'une de nous, ou d'une manière de quelque chose qui se passe dans le stage, ben on a aussi, tu vois, cette possibilité d'aller parler à quelqu'un qui est suffisamment loin mais suffisamment proche, voilà. Et puis il y a un autre truc dont j'ai pas encore parlé, c'est que en Belgique il y a un collectif de conférenciers et de conférencières gesticulants, gesticulantes, qui s'est mis en place il y a à peu près 1 an de ça, et qui regroupe ben toutes les personnes de Belgique qui ont une conférence gesticulée, et qui se voient à peu près une fois toutes les 6 semaines, une fois tous les 2 mois, pour à la fois discuter de trucs techniques, tiens, vous faites payer combien, enfin, parce que c'est quand même une question, tu vois, quand tu joues une conférence gesticulée, et toi, est-ce que t'oses demander à manger, enfin tu vois, tous des points un peu comme ça, où est-ce qu'on fait jouer sa conf, où est-ce qu'on fait tourner sa conf, mais aussi des échanges super des échanges aussi sur bah ça s'est passé comme ça, puis il y a une personne qui m'a répondu ça et je savais pas où me mettre, et puis des gens qui disent bah moi il y a ce morceau de conf, je l'aime pas, est-ce que je peux retester quelque chose devant vous. Et donc ce que je trouve hyper précieux, c'est que il y a ce travail collectif qui peut continuer, quoi. Et moi, quand j'ai sorti ma conf, à ce moment-là, j'étais un peu dans une espèce de trou de la conférence gesticulée à Bruxelles. Je pense que c'est pour ça que ma conf a beaucoup tourné, parce que à ce moment-là, il y en avait pas beaucoup qui étaient fraîches, quoi. Je sais pas comment le dire. Et du coup, je me suis par moments sentie un petit peu isolée avec ces questions-là. Heureusement, une de mes meilleures amies avait fait une conférence gesticulée quelques années auparavant. Donc, j'ai pu en discuter comme ça, mais je trouve ça vraiment super qu'aujourd'hui, en Belgique, il y ait ce collectif qui existe et qui tient sur l'énergie de, il y a une trentaine de personnes dedans. Elle tient surtout sur l'énergie d'une dizaine de personnes que je voulais saluer parce que elles sont super. Voilà.
7: Bravo à elles et eux. Ça se formalise. Je voulais te poser une question, mais je te l'avais pas mentionné. Donc, si t'as pas la réponse, c'est pas grave. Mais je me demandais depuis quand, en Belgique, on peut voir des conférences gesticulées.
6: Bah, je pense.
7: Qui a été le ou la pionnière en Belgique?
6: Bah, donc, en France, ça fait une grosse 20aine d'années qu'il y a des conférences gesticulées. Et quand même, assez rapidement, il y a des personnes qui ont invité ce qui était à l'époque la SCOP Le Pavé à venir former à la conférence gesticulée en Belgique. Donc, je pense que c'était il y a 12 ans qu'on a eu un premier stage de ConfGest à Bruxelles. Et puis de là, ce stage a donné lieu à un autre stage et puis à un autre stage. Donc il y a eu comme ça trois stages organisés de façon aussi formalisée, quoi, j'ai envie de dire, sur Bruxelles. Et puis il y a eu un moment un peu de trou et où du coup les Belges allaient se former en France ou essayer de le faire tout seul. Mais donc ça fait un moment quand même.
7: Et ouais. Donc la Forge présente sa sortie de chantier bruxelloise numéro 2 ce week-end, les 4 et 5 avril donc 2026. Ça se passe au Ten Neuil, voilà, j'espère que je prononce bien. Ça, c'est rue de la Commune 25, ici à Saint-Josse. Et donc, on va parcourir un peu le programme. On rappelle, c'est la première présentation publique, parce qu'ils l'ont déjà présenté entre eux et à des cercles proches. Mais donc, première présentation publique, on vous demande à toutes et tous, si vous y assistez, évidemment, de faire preuve d'indulgence.
6: Oui. Après, c'est hyper émouvant, du coup. Parce qu'il y a un côté comme ça où il se passe quelque chose qui ne se passera plus jamais. Non, c'est vrai.
7: La première.
6: Vraiment. Oui.
7: OK. On rappelle, c'est gratuit.
6: Ah oui, c'est gratuit.
7: Et c'est accessible au PMR.
6: Oui, absolument.
7: Excellent.
6: Tout. Les toilettes, tout. Tout est accessible au PMR. C'est gratuit. Il y a juste un bar à prix libre et de la délicieuse nourriture faite par les copines à prix libre aussi.
7: Ah, bah vraiment, décidément. On a même pas parcouru le programme qu'on a déjà des arguments pour y aller. On va parcourir ensemble le programme de ce week-end.
6: Yes.
7: Alors, ce samedi, on débute à quelle heure, finalement?
6: On débute à 16h.
7: Oui. Alors, toutes les informations sont à retrouver sur le site de la collective arpentecollective.be. Et lisez bien parce que il se trouve que certaines conférences finalement auront lieu le 29 mai. Donc, lisez bien pour ne pas venir à une heure où il n'y aura rien. Donc, en effet, samedi, ça débute à 16h avec Thierry.
6: Thierry qui propose une conférence gesticulée qui s'appelle « Au cœur de l'or gris pour en finir avec les maisons de repos commerciales ». Le titre dit tout, je pense.
7: Peut-être qu'il a travaillé chez Orpea, on verra.
6: Sa position, c'est plutôt celle d'un aidant proche.
7: Ah oui.
6: Et donc, il parle de ça et de comment, à partir de ce constat-là, il a eu besoin de creuser pour comprendre c'était quoi cette machine à laquelle il faisait face, quoi.
7: D'accord.
6: Ça, c'est à 16h. Ah oui, juste un petit détail, il n'y a pas de quart d'heure académique du tout.
7: Ah
6: donc,
7: oui.
6: Ça commence à 16h. Si vous arrivez à 16h05, ben, vous ne rentrez pas. Donc, ça ne sert vraiment à rien de venir à 16h15.
7: OK.
6: Voilà.
7: Donc, soyez ponctuels, c'est important.
6: Et puis après, on a la conférence de Peggy Pexigreen à 18h, qui s'appelle « Quand on veut, on peut ?» point d'interrogation. L'accès à la culture et au milieu artistique quand on vient de classe populaire. Et disons que c'est vraiment une entrée par la culture pour parler de classisme. Et ouais.
7: Oui, c'est une vraie réalité.
6: Ouais. Ah oui, oui, oui.
7: C'est une vraie question. Est-ce que quand on veut, ça suffit pour faire? C'est pas dit. OK, ça, ce sera Peggy Pexigreen à 18h.
6: Et puis, à 20h, on a Nicole qui présente sa conférence gesticulée « Une révolte nommée désir », journal d'une sortie de route. Et j'ai envie de dire, ça, c'est une conférence gesticulée qui parle de comment, en fait, on peut s'éloigner d'un carcan et du déterminisme social plutôt bourgeois et puis se retrouver plutôt militante pro-palestinienne et féministe alors que c'était un gros mot là où on avait grandi.
7: OK.
6: Ces confs-là, toutes les trois, elles font entre une heure et une heure quart à peu près.
7: OK, comme ouais. Ça il y a un temps un peu pour débriefer avant.
6: Absolument.
7: De pouvoir emmagasiner d'autres informations. Et puis après, qu'est-ce qui nous attend le lendemain, dimanche 5?
6: Ben donc on commence de nouveau à 16h,
7: oui,
6: par la conf de Sabina, ravissement et désespoir dans le Far West des dynamiques collectives, et qui va nous parler de comment le pouvoir pernicieusement s'instaure ou se garde dans nos collectifs, même anti-autoritaires. Mais aussi, pas que ça, il y a aussi comment est-ce qu'en fait on est baigné dans cet univers et néolibéral, et comment il y a des traits culturels de ce néolibéralisme, de cet individualisme galopant
7: qui se retrouve
6: effectivement dans les collectifs.
7: Tantôt dans la revue de presse, on partageait une brochure qui est parue cette semaine sur le site Paris en lutte,
5: qui mentionne les red flags auxquels il faut être attentif quand on rejoint un collectif, un milieu militant, parce qu'en effet, il y a des choses qui persistent et qui, du coup, qui piaisent les rapports de domination, on peut dire ça.
6: C'est pas si donc, qui recrée, en fait,
5: qui recrée.
6: Le truc, c'est que des rapports de domination, ils existent en dehors de nous, dans la société. Donc, bien sûr, ils nous traversent. Bien sûr, on fait de la quand on se retrouve dans certains endroits. Mais donc, la question, c'est comment est-ce qu'on essaye de mettre en place collectivement des choses qui vont pouvoir les empêcher le plus possible, les freiner, ou au moins les mettre à jour, quoi. Mais donc, à 18h, on aura la conf de Célestin. Il y a une justice qui repose sur nous, cartographier ensemble les violences intimes. Et je te disais tout à l'heure quand on était en off que c'était une conf qui n'était pas graphique, donc on va parler de violences intimes, mais elles ne vont pas vous être décrites. Donc je pense pas que ce soit une conf qui va générer chez vous des cauchemars si vous venez la voir. Et Célestin fait une proposition à la fois intime et théorique que je trouve hyper intéressante, enfin qui est très intéressante bien sûr, mais je pense que même si vous êtes déjà intéressé un peu aux questions de violence intime, il va y avoir là un angle et une proposition que je suis pas sûre que vous aurez déjà eu l'occasion de discuter.
7: Très bien.
6: Je n'en dirai pas plus. Teaser. Et puis à 20h, Hotman viendra faire sa conf Nick, ta méritocratie, des quartiers populaires à la scène, point de vue d'un acteur racisé au théâtre. Pareil, je pense que le titre est très explicite.
7: Oui. Peut-être qu'il avait des liens à faire avec Peggy et sa conférence « Quand on veut, on peut », non ?
6: Ben oui, c'est sûr que c'était un peu exceptionnel. Il se fait qu'il y avait deux personnes qui venaient toutes les deux du théâtre, mais qui ne sont pas du tout au même endroit, dans les mêmes types de théâtre. Donc c'est aussi hyper intéressant comme discussion. Mais oui, mais en fait, tout le monde a des trucs à se raconter. C'est ça le truc.
7: Donc, c'est la troisième promotion pour laquelle tu es formatrice. Comment est-ce que toi, ça t'enrichit, en fait, d'accompagner des personnes dans leur élaboration de leur conférence gesticulée, même si tu as bien insisté sur le fait que c'était quand même un travail très collectif, même si la personne vient avec une idée, le résultat final est le résultat quand même de toutes ces interactions et ces échanges du collectif.
6: Ça m'enrichit beaucoup, beaucoup. je pense que c'est vraiment hyper, je sais pas, je crois que c'est un des trucs les plus émouvants qu'il soit possible de vivre, que d'avoir des personnes. Enfin, je trouve que quand on vient voir une conférence gesticulée, pour ceux et celles qui en ont jamais vu, il y a vraiment un des phénomènes dont on parle, c'est un phénomène de dévoilement. La conférence gesticulée, elle vient comme te donner à vivre et à voir un petit morceau de monde auquel t'as pas pu avoir accès parce que c'est pas ton monde, ou alors en fait un petit morceau du monde qui est peut-être vraiment très proche du tien, mais à partir d'une autre subjectivité. Donc il y a quelque chose d'assez formellement un petit peu extraordinaire, comme quand on se retrouve vraiment vraiment plongé dans, comme de vivre à travers l'expérience et les yeux de quelqu'un quelque chose qui ne nous était pas accessible. Et du coup ça, c'est quand tu vois une conf, mais en fait quand tu passes 6 mois avec des personnes à discuter avec elles, à réfléchir à quelle anecdote on va mettre et quel angle il faut rentrer, et en fait est-ce que ce morceau-là de ta vie on le met dedans ou pas, est-ce que c'est pertinent du point de vue du discours qu'on est occupé à construire, enfin bref, tu plonges dans l'intime. Et un intime qui est politique, quoi. Donc moi, j'apprends énormément de choses sur des gens qui sont beaux, comme je pense la plupart des gens. Je me retrouve, en fait, du coup, à quand même un petit peu taffer mes sujets, quoi. Parce que, bon, en fait, t'accompagnes une conf politiquement. Enfin, moi, début de la conf geste, là, de ce stage, franchement, l'excision, j'y connaissais rien du tout. Enfin, voilà, donc il y a quand même tout un travail de recherche qu'il faut pas minimiser de notre côté de formateur, formatrice. Donc, c'est un peu l'occasion de te mettre le pied à l'étrier et tout ça. Après, il y a des choses sur lesquelles, fatalement, on a un peu notre bagage et sur lequel on parie, quoi. Comment, grosso modo, ça fonctionne le capitalisme. Enfin, voilà, tout va. Je pense que c'est ça notre vraie passion dans la vie, à Amaury et moi, le capitalisme. Mais donc, ces gens nous enrichissent de tout ça. Nous-mêmes, on se force à aller plus loin à certains égards. Et puis, humainement, c'est vraiment un délire, en fait. Un groupe, tu vois. Toute expérience collective est, je pense, un moment d'enrichissement incroyable. Et puis, comme formateur et comme formatrice, on est vraiment obligé d'avoir le plus... Enfin, c'est un peu excessif de dire le plus petit ego du monde parce que c'est pas ça, mais en fait, comme formateur et formatrice, tu vas faire de la merde à certains moments, c'est sûr, tu vois. Je veux dire, en fait, on travaille avec les émotions, on travaille avec des points de vue politiques, on n'est pas tous d'accord tout le temps. Il y a une gestion du groupe, enfin, il y a, voilà, il se passe plein de choses. Donc, fatalement, nous aussi, on doit être particulièrement proches des gens, d'essayer d'observer leur non-verbal, etc. Et il y a des moments où on se plante. Et à ce moment-là, il faut qu'on soit vraiment capable d'écouter et d'entendre et de rebouger de nos certitudes ou de nous positionner autrement. Et ça aussi, c'est quelque chose que je trouve... Enfin, j'apprends énormément de ça. Et aussi avec mon co-formateur. Et puis aussi avec, du coup, toute l'équipe autour vers laquelle on va et on dit « Ah, on nous a dit ça. » Et elles nous regardent, elles sont là. Bah ouais, ça avait l'air d'être un peu foireux, votre truc, tu vois. Enfin voilà, et donc je dirais que c'est à tellement de niveaux, c'est... Ouais, je pense que c'est le plus beau truc que je fais.
1: Merci Sarah. On va écouter une autre musique avant de rappeler du coup toutes les infos pratico-pratiques de ce festival. Merci d'être venu nous en parler en tout cas. Après la musique, on va partager ensemble l'horoscope du Gorafi parce que tu ne saurais quitter notre émission sans savoir ce qui t'attend pour ce week-end. Heureusement, le Gorafi existe. Qu'est-ce qu'on a comme musique sous la main?
4: Donc il y a Elia et Elisabeth.
1: Ah oui, oui.
4: Miss 32 dientes.
1: Ouais, 32 dents. Et je voulais faire un petit coucou à mon amie chère et tendre Clémentine, qui est sage-femme, qui a fait une conférence gesticulée sur son expérience de sage-femme, mais qui a maintenant les mains dans le cambouis dans une ferme féministe en France, je ne sais plus exactement où, mais voilà, je lui fais des coucous.
4: Je me souviens, oui, effectivement, avoir vu cette pièce, c'était à la vieille chéchette.
1: À la vieille chéchette,
4: c'était assez fort.

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2: 8h52, de retour dans les promesses de l'aube. On arrive dans les dernières minutes de notre matinale. Aujourd'hui, Sarah nous faisait l'honneur de sa présence
3: pour, oh là là.
2: Nous, pour nous présenter la sortie de chantier numéro 2 de la Forge ici à Bruxelles. Je vous rappelle les informations pratico-pratiques juste après. Mais d'abord, on ne saurait terminer cette émission sans parcourir ensemble l'horoscope du Gorafi. Et on a une annonce à vous faire à ce sujet.
1: Ouais, on va arrêter. On va arrêter de parler du Gorafi parce que voilà, c'est rigolo, mais en fait, c'est pas beau. Tout en bas de la page, vous voyez que ceux qui sont dans ce groupe, il y a plusieurs sites, dont un qui s'appelle Combini, un qui s'appelle Her Story, et il y en a un troisième qui s'appelle C'est qui la boss. Et en allant voir sur ces sites-là, on est très éloigné des valeurs de Radio Panique.
3: Mmh.
1: Donc, on vous fait ce dernier horoscope de la semaine, celui du 30 mars 2026, avec une petite larme à l'œil.
2: Voilà, on a beaucoup ri à vous partager cet horoscope. Mais voilà, autant faire ce peu d'essayer de rester intègre à nos valeurs. On va commencer, eh bien...
1: Les meilleurs signes.
2: Le meilleur signe par le bélier, et seul un bélier peut vous partager.
1: Les béliers, si c'est la semaine de votre anniversaire, non seulement vous serez le premier signe de l'horoscope, mais vous recevrez la compilation CNews des remarques racistes concernant l'élection de Bali Bagayoko, qui est donc le maire de Saint-Denis. Conservez-la précieusement.
4: Taureau. Vous devrez vous confesser de vos péchés ou subir la colère des puissances célestes. À vous de voir.
2: Les Gémeaux, si vous avez un QI inférieur à 70, vous prendrez la défense de Patrick Bruel sur les réseaux. Sinon, vous mangerez juste une petite bruschetta. Ça fait toujours plaisir.
1: Les Cancers, vous vous remettrez au roller alors que vous n'en avez plus l'âge. En fait, personne n'a l'âge de se remettre au roller. C'est juste une arnaque.
4: Lion, François Hollande vous attendra dans votre lit, entièrement nu, avec une rose dans la bouche, comme un rappel du logo du PS. N'agissez pas seul.
2: Les Vierges, les astres vous conseillent de devenir un peu plus con que d'habitude cette semaine. Ne leur demandez pas pourquoi.
1: Non, ne leur demandez jamais pourquoi. Bonne semaine aux Vierges, hein, particulièrement. Les Balances, enlevées par des méchants, vous devrez écouter leur chef vous expliquer son plan diabolique de domination du monde tout en jouant au mini-golf. Débrouillez-vous.
4: Scorpion, vous refuserez de vous plier aux dictats de l'heure d'été et resterez à l'heure d'hiver pour ne pas perdre une heure de sommeil. Vous vous ferez pas mal d'ennemis.
2: C'est dur ces jours-ci.
4: C'est une idée super.
2: Furet, vous découvrirez que vous pouvez soutirer de l'argent aux gens sur Internet en faisant semblant d'avoir une maladie grave. Bravo.
1: Les Sagittaires, vous irez dans un nouveau coffee shop qui a pour concept de servir du café dans un animal empaillé. 9€ la tasse.
2: On ne commente pas.
4: Capricorne, vous devrez conserver plus de 15 minutes. Converser plus de 15 minutes avec un centriste qui pense que, ouvrez les guillemets, les extrêmes se rejoignent, fermez les guillemets. Restez calme.
2: Verseau, vous dépenserez vos économies dans un projet de salon de coiffure pompe funèbre. Le salon...
1: comment ça s'appelle ?
2: Le salon funer hair. Pardon. C'est parce que je me suis imaginé que je pouvais faire ça avec ma nieste et ça. Quoi.
1: Bah, je sais bien que tu es en train de penser à un business familial, là.
2: Vous mettrez la clé sous la porte au bout de 2 semaines. Oh.
1: On n'investit pas. Enfin, voilà.
2: Pas trop. Faut... Et pour terminer.
4: Ah, mais je suis poisson, je peux le faire.
2: Ah oui?
4: Trop bien. Poisson, vous trouverez un portefeuille par terre. En l'ouvrant, vous y trouverez des photos de ce que vous auriez pu devenir si vous aviez fait les bons choix de vie. Oui, c'est deep.
2: Waouh. Et ben, c'est.
1: Voilà, vous savez donc ce qui vous attend cette semaine. C'était l'horoscope du 30 mars 2026 du site logographie.fr qui est sorti dans les kiosques en version papier maintenant, ce journal.
2: Ah, maintenant qu'il est financé à hauteur de beaucoup d'argent,
1: avec des bonnes valeurs.
2: Ok, alors il est 8h57, on va terminer cette émission. On vous rappelle, on est encore pour quelques minutes en présence de Sarah qui nous présente cette sortie de chantier. Je rappelle, toutes les informations sont sur la page de notre émission, mais aussi sur le site de larpentecollective.be.
4: Mais aussi sur Stut Info.
2: Ah oui, sur Stut Info, c'est vrai, aussi, l'agenda militant. Donc ce week-end, 4 et 5 avril 2026, des conférences gesticulées à découvrir. Je voulais juste dire que les conférences gesticulées, c'est quand même beaucoup d'informations qu'on emmagasine, des informations très riches, très pertinentes, c'est super. Mais si vous voulez décompresser, sachez que ce week-end, en soirée au Zone Clopper à Forêt, il y a
4: le festival mondial du karaoké.
1: Waouh!
2: Et du coup, si vous avez besoin de faire un break, d'extérioriser par le chant tout ce que ces conférences gesticulées vous auront fait vivre, n'hésitez pas à vous rendre de l'autre côté de la ville au Zone Clopper.
4: Ouais, et une petite balade entre les deux. Enfin, vraiment, c'est un super plan du week-end, je pense.
2: Ouais. Et donc, samedi et dimanche, pour les deux jours, ça commence à 14h.
4: Non, ça commence à 16h.
2: Pardon, 16h. En plus, j'étais en train de dire 16h. Voilà, ça commence à 16h. Trois conférences par journée. C'est gratuit, accessible au PMR avec un bar et restauration
4: prix libre.
2: À prix libre. Et on peut te laisser presque le mot de la fin.
4: Merci beaucoup de nous avoir invités. Les conférences gesticulées, moi je trouve que c'est vraiment super. J'espère que vous aussi vous trouverez ça. Et dernier truc, merci beaucoup aux gesticulants et gesticulantes de cette année qui se sont inscrits, nous ont fait confiance, ont taffé comme des malades et sont sur le point de sortir leur conf. Oui. Et on est super excités.
2: Et sans vouloir trop spoiler ou anticiper, est-ce que pour la promotion de l'année prochaine, c'est quand les échéances?
4: Ah oui, à fond. Oui, on ouvre bien sûr. On va à la fin de ce week-end. Ou au début de ce week-end, on va mettre les informations pour l'année prochaine. Okay. Donc là, le stage durera 6 mois. Il commencera en septembre. Il terminera le week-end de mon anniversaire en février. Voilà. Toutes les infos seront sur le site. Donc grosso modo, il faut proposer sa candidature parce qu'en fait, on a un peu trop de demandes. Et en fait, nous, on essaye ensuite de constituer un groupe qui a un certain équilibre à différents niveaux et d'avoir différents sujets qui sont un peu sous-présents. Enfin, on fait aussi ce travail-là. Mais bon, bref.
2: Bien.
4: Toutes les infos bientôt.
2: Voilà. Merci. Et on salue on salue Amaury qui est ton, comment on dit,
1: co-formateur.
2: Co-formateur. Ah oui, j'ai dit quoi?
4: Con.
1: Réformateur.
4: Non, co-formateur.
2: Co-formateur. Amaury, on te salue.
4: Et toute l'équipe de l'Arpente.
2: Toute l'équipe de l'Arpente, qu'on espère recevoir prochainement pour le festival de l'Arpente qui a lieu avant l'été. On y reviendra. Et restez sur les ondes de Radio Panique après notre matinale à 10h. Vous retrouvez la drache musicale avec un spécial Diez Mangué. Artiste, musicien, compositeur, multi-instrumentiste qui fusionne les rythmes africains. À 11h, l'émission Le Cri, une émission d'infodébat avec un sujet. Donc c'est une émission des personnes privées de liberté et le thème aujourd'hui, c'est notre santé.
1: C'est le numéro 14. Mm-hmm. Midi, c'est Schrinzelbank 3000, TT-Node. Donc ça, c'est un nom un peu difficile à prononcer et ça vient d'un réseau de radio européenne indépendante. L'émission, c'est Radia, c'est le numéro 1096.
2: À 12h30, l'émission de création La Base, le numéro 147, suivi de The Glass and Press Show à 13h.
1: Scarpe, sortine, le silence est assourdissant. L'émission Shadek Desk à 15h, j'ai dit.
2: Oui.
1: La vie électrique à 16h, agenda culturel mixte et musique. C'est de l'imaginaire à 16h, 17h, 19e épisode.
4: Je peux le présenter du coup parce que c'est mon ami.
2: Et oui.
4: Et donc de 17h à 18h, on a l'émission La Brique et le Pavé. Et on fait une rediffusion de l'émission du mois passé avec la sociologue Noémie Emmanuel. On va parler des bailleurs qui louent des logements insalubres à des pauvres et le rôle que certaines institutions jouent là-dedans aussi.
1: Je crois que c'était le terme des vendeurs de sommeil qu'on utilisait peut-être pour
4: marchands de sommeil. C'est un terme que nous on choisit pas, enfin qu'on n'utilise pas trop parce qu'il est vachement compliqué. Mais donc là, en tout cas, on va déplier un peu cette question-là, okay. Ouais, à fond.
1: J'avais entendu ça. En tout cas, il y a des années que ça existe. Hein, c'était un business complètement florissant. En tout cas, moi, je viens de
2: à Bruxelles,
1: de
2: ça marche.
1: Et je sais qu'il y avait des endroits qui étaient connu pour ça, sans vraiment, c'était l'image qui était donnée. Hein.
4: Oui, oui, à fond. Non, mais c'est sûr, c'est juste que le terme marchand de sommeil a tendance à mettre la responsabilité sur un individu. Noémie, elle vient montrer comment c'est structurel, que juste les pauvres sont mal logés, qu'en plus, si c'est des personnes racisées, ben, en fait, ils subissent une exploitation sur le marché locatif qui est structurel, quoi.
1: Oui, oui.
4: Voilà.
2: Okay. Mais oui. Et à 18h, The Locomotion avec Lagrima, un artiste-compositeur de Paris.
1: Lagrima qui veut dire en espagnol...
2: La larme.
1: 19h le manche disque, musique en continu jusqu'à 20h30 où on aura Hypnomatique, Surreal, Sound System.
2: Oui. Et puis les plages de musique en continu, en continu avec...
1: Et d'abord il y a...
2: Fade to Pleasure.
1: Yes.
2: À 22h30. Puis Acouphène, 23h30. Biodiversité, minuit. Rêverie, 2h. 4h30, La Panique. Et Les Promesses de l'Aube reviennent demain matin avec l'équipe de Pascali.
1: Shaina et Mike.
2: Et Mike, merci beaucoup Sarah pour de nous avoir accompagnés pour
4: merci
2: cette matinale. On se croise ce week-end pour la sortie de chantier de La Forge. On va se quitter avec le titre de I am né sous la même étoile parce que on n'est pas né sous la même étoile.
4: Pardon. Et en plus, elle est dans une des conférences gesticulées qui
2: vous
4: sort,
2: devez toutes les voir pour
4: ouais,
2: deviner
4: pour savoir
2: c'est laquelle. Et alors, si vous trouvez, vous nous écrivez à concours@radiopanique.org, vous gagnerez des goodies. Et en
1: ça
2: effet...
1: se voit que ce n'est pas toi qui gères cet email, moi.
2: Ouais, en effet, on n'est pas tous nés sous la même étoile. On n'a pas tous les mêmes bagages quand on vient dans ce monde. Mais pour autant, parfois, les parcours de vie nous permettent de sortir de cette case dans laquelle... on nous a mis au départ. Voilà, à la semaine prochaine et très belle journée à toutes et à tous.
1: Un bon mois d'avril, un bon week-end, à bientôt.

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1: Yo, on est de retour dans, pas les studios, mais dans l'atelier DIY de Radio Panique 124 rue Van Artevelde à 1000 Bruxelles. L'émission qui vous remplit les oreilles, elle s'appelle Les Promesses de l'Aube. Elle existe depuis 10 ans. Elle a 1200 épisodes et elle est portée par un collectif qui s'appelle Radio Panique, qui existe depuis 1983 avec 250 bénévoles environ, 250 humains qui font une centaine d'émissions chaque mois. Et c'est cool. Il y a aussi 4 salariés qui, bah, qui collaborent évidemment à cette émancipation, parce que c'est de l'éducation permanente, notamment Radio Panique. Et ça, je fais cette introduction pour faire peut-être un parallèle avec la situation, la description de la Cycle Operativa. On va accueillir Sandrine, qui est sans doute déjà un peu passée à l'antenne, mais sans qu'on le sache ni l'un ni l'autre, ni l'autre, ni les deux autres. Comment tu vas?
2: Ça va, c'est matinal.
1: Ça pique un peu ou?
2: Oh, ça pique un peu, ouais.
1: Est-ce que tu t'entends bien?
3: On est ensemble.
2: On est ensemble, ouais. Bonjour.
1: Merci d'être venu. Qu'est-ce qu'on peut raconter sur comment est-ce qu'on présenterait la Cycle Operativa à ceux qui... C'est incroyable, mais il y en a peut-être qui la connaissent pas.
2: Ah, impossible. Alors, la Cycle Operativa, elle a été fondée en 2016 en tant qu'ASBL. En 2013, pardon. C'est le matin et j'ai pas encore bu mon deuxième café, donc il faut un peu le temps que tout se reconnecte. On a eu 3 locations différentes pendant 3 ans. La rue de Bodegem, la rue du Midi, il y en a une autre dont j'ai oublié le nom. Moi, je suis arrivée quand c'était la rue du Midi. Et puis, on a chopé un endroit via la régie des bâtiments à rue Van Artevelde, où nous sommes donc actuellement depuis 9 ans. En fin de l'année, ça fera 10 ans qu'on a pu avoir cet espace, qui était quand même une super chose. Parce que 9 ans au même endroit, quand on a à chaque fois des bouts précaires, c'est quand même... Ben c'est cool, quoi.
1: C'est à la fois un coup de chance et une super opportunité.
2: Oui, c'est ça. Et puis c'est ça en moins, enfin, c'est stress en moins de chercher qu'à chaque fois un endroit qui soit suffisamment grand et où qu'on peut un peu dégueulasser aussi, parce que bon, évidemment, la mécanique vélo, c'est pas ce qu'il y a de plus propre. Et donc voilà, on est là depuis 9 ans et on a le but principal de la SBL, c'est d'aider les gens à réparer leur vélo pour qu'ils deviennent autonomes, un peu le principe du gars qui apprend à pêcher, quoi. Et donc il y a un but social, de la cohésion sociale, puisque c'est dans le quartier Annessens, donc c'est quand même un quartier qui est assez bien défavorisé. Et puis il y a des gens de partout de Bruxelles qui viennent aussi, et du coup il y a vraiment une mixité sociale, les gens du quartier, les gens d'un peu partout dans Bruxelles. Et en fait c'est très chouette parce que tout le monde apprend ça dans la bonne humeur, ou parfois un peu moins, mais en général quand même dans la bonne humeur. Et ça crée des vocations aussi, donc ça c'est vraiment chouette.
1: Merci. Donc la situation actuelle est un petit peu particulière, mais avant peut-être de rentrer dans cette actualité, on peut décrire comment ça se passe, l'activité, comment est-ce que le public est invité, comment est-ce que les bénévoles interagissent.
3: La Cyclope, c'est quand même, ça se veut en tout cas le plus horizontal possible en termes de fonctionnement. Donc en tant que bénévole, on a tous accès au local un peu quand on veut. On peut avoir très facilement un double des clés, ce qui permet de venir profiter du matériel qui est mis à disposition du collectif, pardon. Au niveau de l'accueil du public, il y a des permanences tous les lundis de 18 à 21h.
1: Ok.
3: Où du coup n'importe qui peut venir avec son vélo. Et ses problèmes, et nous en tant que bénévoles, on est là pour accompagner, donner des conseils, aider, répondre aux questions, mais comme disait Sandrine, l'idée c'est que les gens réparent eux-mêmes leur vélo dans le but de devenir autonomes. Et donc on n'est pas un vélociste qui va réparer les vélos pour les gens, mais au contraire on va les aider à on les empouvoir, quoi. L'idée c'est que tu ressortes de là en ayant appris des choses, en ayant un vélo qui refonctionne et en ayant envie de continuer à creuser plus dans comment fonctionne ta bécane pour que tu puisses aussi apprendre à la connaître un peu mieux.
1: Excellent. J'ai mis trop fort, moi. Donc depuis 13 ans, une permanence par mois, par semaine. Il y a d'autres activités aussi qui existent à l'extérieur du local.
3: Alors ça, je vais vous laisser répondre parce que moi, je suis là depuis pas super longtemps, mais j'ai cru comprendre qu'il y a eu d'autres aventures.
2: Oui, il y en a eu un paquet. Alors on a fait pas mal d'ateliers mobiles. Donc on charge notre matériel sur un vélo cargo, un Bullitt en l'occurrence. Et alors on va.
1: Un vélo cargo, on va peut-être expliquer ce que c'est pour ceux qui n'ont pas encore vu ça.
2: Est-ce que c'est possible que des gens n'aient pas encore vu actuellement des vélos cargo? Donc ce sont des vélos qui permettent de porter, donc qui sont assez grands avec un grand plateau qui permet de porter des charges lourdes et encombrantes parfois. En général sur deux roues.
3: Tout porter.
2: Mais ça
3: avec
2: peut parfois être avec trois. et donc on a ces ateliers mobiles qui permettent du coup de on a participé à des Repair Café par exemple avec Bruxelles 1000 en transition qui ont partagé le local avec nous pendant quelques années. Et puis parfois on est appelé par les communes dont 1000 Bruxelles par exemple pour animer des ateliers de réparation pour les gens qui viennent à des événements comme le Bruxelles Tour ou d'autres événements qui ont lieu dans la ville de Bruxelles. Et puis à côté de ça, on avait aussi un très gros événement le samedi qui s'appelait la fête de la charge, qui a été initié par Dioxyde de Gambette, qui ont fait appel à nous ensuite. Et puis on a continué le projet. Il y a d'autres assos qui sont joints à nous, dont Remorca, Bruxelles 1000 en transition aussi.
1: La Jacqueline
2: est venue. Il y a le collectif de sérigraphie. Je ne reviens plus sur le nom.
1: Il y a eu beaucoup de co-construction pour cet événement qui était le dimanche sans voiture.
2: Ouais, la veille du dimanche sans voiture. Et donc le principe c'était de monter la triple montée du palais de justice, le parking, avec 2, 4, 6 ou 8 bacs de bière remplis.
1: Qui font chacun 13 kilos à peu près.
2: Voilà. Je me souvenais plus. Et le but, c'est de le faire dans un temps record et dans la bonne ambiance. Et c'était aussi une époque où le vélo cargo n'était pas encore aussi connu aujourd'hui, visuellement en tout cas. À ce moment-là, il y en avait très très peu. Et donc, c'était pour vraiment promouvoir un autre type de déplacement, d'objets, de mobilité, pas juste son vélo et ses sacoches, ce que moi j'ai fait beaucoup. Et donc quand j'ai découvert le vélo cargo, j'ai fait ah, génial. Donc voilà, c'est entre autres événements, on a fait un autre très chouette événement qui s'appelle Vélonema. C'était dans le, on a commencé d'abord à XL et puis on a continué ici dans le parc Marguerite Yourcenar. Et donc on projetait des films, l'idée c'était d'avoir des postes, on a fait avec Vélo M2. Et donc on mettait la roue arrière du vélo sur un support qui en roulant générait de l'électricité. Okay. Et qui permettait de projeter le film sur un grand écran.
1: Quand on s'arrête de pédaler,
2: ça ne fonctionne plus, il n'y a plus d'image.
1: Et tout le monde crie.
2: Ah.
1: Et après on demande aux autres de venir pédaler.
2: Oui, parce que c'est quand même assez épuisant en fait de pédaler pour faire fonctionner le bidule. Et
1: est-ce que c'est pour des films de 5 heures
2: Non, quand même
1: pas. Plutôt
2: des
1: courts métrages peut-être.
2: On a fait des longs métrages, courts métrages, aussi en partenariat avec le CVB, le Centre Vidéo de Bruxelles, et la Vidéothèque Nomade. Et donc c'était vraiment très très chouette et enfin ça a toujours eu beaucoup de succès dans le parc et c'était totalement gratuit évidemment.
1: Oui, on n'a pas parlé d'argent. Mais l'accès au local est gratuit.
2: Tout à fait.
1: Les conseils des bénévoles sont gratuits.
2: Tout à fait.
1: L'usage des outils aussi. Ce qui coûte un peu d'argent, c'est quand on vient remplacer des morceaux de son vélo, les pièces neuves qui sont liées à la sécurité.
2: Ouais.
1: Donc les patins, les câbles, les gaines, etc. À des prix qui sont quasiment les prix coûtants. Donc c'est vraiment des prix très bas. Et puis à la cave, il y a tout un stock de pièces. Et là, c'est prix libre.
2: Ouais, donc c'est du seconde main.
1: C'est des récups qu'on a reçus de voisins, d'autres ateliers, de vélocistes. Bon, il y a plein d'origines pour ces récupérations. Parfois, les gens viennent avec un vélo qui veulent donner. On peut le démonter s'il est plus utilisable parce qu'il est cassé. Le cadre, par exemple, on peut récupérer des pièces. Elles sont triées. Et elles peuvent repartir vers une nouvelle...
2: Chez le ferrailleur qui est très content du coup.
1: Voilà, le cadre est récupéré par le ferrailleur, qui est aussi un des partenaires de la chaîne. C'est, il y a du recyclage. On recycle les compétences, on recycle les vélos. C'est, pour moi, c'est une très belle utopie qui existe depuis longtemps, en fait. Et elle est 100% bénévole. Il n'y a aucun salarié dans ce collectif. Donc ça, c'est un élément distinctif. Il y a une vingtaine d'ateliers qui sont comme ça, DIY autour de Bruxelles, dans Bruxelles et autour de Bruxelles, la commune, la ville, la région. On peut s'y perdre quand on n'est pas habitué à ces différentes nominations, mais il y a une petite carte avec ces ateliers participatifs qui existent.
2: Ouais, qui a été édité par Cyclo, dans le cadre de Cyclo Local. Et du coup, sur cette carte, en tout cas, elle est mise à jour sur Internet. On peut trouver tous les ateliers participatifs et leurs horaires, leurs conditions. Donc il y en a certains qui demandent une participation, d'autres pas. Le plus ancien, c'est celui de la rue Vaute.
1: C'est 70, je pense.
2: Moi, j'y allais dans les années 90. et puis j'ai découvert la Cyclopérativa il y a 10 ans. Donc je pense que la Cyclopérativa doit être un des deuxièmes ateliers. Il y en a peut-être eu d'autres, mais à ma connaissance... après la rue Vaute, je pense que c'était nous. Donc il y a eu quand même un très grand gap entre la rue Vaute et nous, quoi. Et puis après, il y a beaucoup d'autres ateliers qui sont formés, beaucoup qui sont venus aussi chez nous pour un peu observer comment on fonctionnait et qui se sont inspirés ou pas de notre fonctionnement. Je pense qu'on a quand même provoqué beaucoup d'émulation autour de nous dans la ville et puis on se connaît tous. On a une super chouette fête organisée par Cyclo fin de l'année, le Noël participatif, des ateliers participatifs
1: et une sorte de kermesse.
2: Ouais, c'est trop génial. Et merci Cyclo. Et là c'est chouette parce que du coup ça nous permet de nous retrouver

0: c'est assez peu de mécanique qui risque de flancher. Et puis il y a les cargos vélos. Et toi, Tom, aussi, t'as expérimenté ou t'es toujours en train de...
1: Je suis toujours coursier aujourd'hui. J'ai fait les deux, donc je roule toujours en fixe et j'ai aussi roulé en cargo. Et c'est vrai que c'est tout. Enfin, pour moi, tous ces acteurs que t'as cités font partie un peu d'une plus grande contre-culture cycliste qui essaye de construire une vision différente du vélo, loin du Tour de France et de toutes ces façons un peu plus.
0: Ouais, peut-être plus classiques.
1: Oui, voilà, c'est ça, quoi.
0: Parce que c'est vrai que le Tour de France, il existe dans l'imaginaire. Je crois que c'est un des événements les plus regardés de la planète. Comme il est de chaque année, je crois qu'il rassemble autant de monde que les Coupes du Monde qui ont lieu tous les 4 ans. Mais voilà, il existe d'autres cultures. Je pense que moi, j'ai pas expérimenté, mais par exemple les Alécat.
1: Oui, oui.
0: Ça,
1: oui.
0: C'est quelque chose qui est très éloigné du Tour de France, mais qui est toujours dans la communauté cycliste.
1: C'est ça. La communauté coursier en tout cas est très soudée, même à l'international. Il y a tous les ans des championnats du monde, des championnats européens, des championnats régionaux. Du 14 au 18 mai, c'est les championnats européens à Berlin. Du
0: championnat de coursier.
1: De coursier, ouais.
0: Donc ça consiste en quoi ?
1: En gros, pendant une semaine, il y a tout un tas d'événements entre guillemets compétitifs autour du coup de la discipline. Enfin, tout ce que tu peux faire avec un vélo qui est un tant soit peu lié au métier de coursier et globalement se retrouve là-dedans. Donc il y a des Alécat. Donc les Alécat, c'est des courses d'orientation qui sont organisées mais en ville, sur route ouverte dans le trafic. Et donc au début, tout le monde reçoit une liste d'adresses qui sont des checkpoints. Et le but, c'est d'aller à toutes les adresses dans le temps le plus rapide possible. Mais donc chacune doit organiser sa course comme il veut, en réfléchissant à qu'est-ce qui est le plus intéressant comme parcours. Donc ça demande aussi une certaine connaissance de la ville, et donc c'est pour ça que si t'es coursier coursière, t'as plus de chances de t'en sortir, parce que tu vas savoir que il y a des axes qui sont plus intéressants que d'autres, aussi l'élévation de la ville. Enfin, Bruxelles par exemple, c'est quand même une ville à 2 étages, du coup tu verras bien sur ta carte que si t'as tout un tas d'adresses qui sont à un certain niveau et que tout le reste est quelque part d'autre, faut pas faire des allers-retours.
0: Éviter l'accumulation de dénivelé, probablement.
1: Donc il y a des trucs comme ça. Il y a aussi tout un tas d'autres activités. Beaucoup de trucs autour du fixe, quand même. Parce que c'est un vélo un peu particulier où, du coup, t'as pas de roue libre, donc tu sais pas t'arrêter de pédaler. Et donc ça permet aussi de faire tout un tas de trucs que tu peux pas faire avec un vélo.
0: Un peu comme
1: classique.
0: Un acrobate.
1: C'est ça. Donc tu peux rouler en arrière, par exemple. Il y a tout un tas de trucs autour du track stand, donc ça c'est le fait de rester en équilibre de manière statique, et donc tu peux faire plein de figures autour de ça. Tu peux skider aussi, donc ça c'est une façon de déraper où du coup vu que t'as des pédales spéciales quand tu roules en fixe la plupart du temps, tu peux du coup bloquer le pédalier et donc toute la transmission, ce qui te permet de faire des dérapages contrôlés. Donc t'as tout un tas de trucs le point culminant la plupart du temps de tous ces événements coursiers, c'est ce qui s'appelle une main race. Et donc ça, c'est une forme d'Alécat mais sur circuit fermé. Donc il y a vraiment une partie de la ville la plupart du temps qui est bloquée exprès pour ça.
0: Ok.
1: Et donc tu reçois une carte papier sur laquelle il y a un certain nombre de checkpoints indiqués. Et là, plutôt que d'avoir juste une liste d'adresses dans la ville, t'as des jobs, ça s'appelle. C'est une suite de checkpoints auxquels tu dois aller. Donc disons que les checkpoints, c'est A, B, C, D, E jusqu'à F.
0: Okay.
1: Et un job, par exemple, ça peut être A, C, A, B. Donc ça veut dire qu'il faut aller au checkpoint A, puis au checkpoint C, puis au checkpoint A, puis au checkpoint B pour valider ça, et ça te donne un certain nombre de points. Et donc après, c'est à toi de réfléchir à combien de jobs tu peux faire en même temps, parce que sur la carte, t'as des sens de circulation obligatoires, des zones piétonnes, des zones où il faut porter
0: du vélo. Il y a plein de contraintes.
1: C'est ça, t'as plein de contraintes, donc il faut vraiment prendre du temps pour réfléchir avant de foncer sur ton vélo et de pousser sur tes pédales, parce que t'as moyen d'être vraiment intelligent et de combiner plein de trucs d'un coup qui te permettent de, au final, gagner beaucoup plus de temps, même si t'as perdu 5-10 minutes
0: au début. Parce que t'as bien réfléchi et bien organisé ton main race.
1: C'est ça. Ce qui est vraiment comme le métier de coursier, quoi, où t'as ta tournée de livraison et il faut être un peu intelligent sur qu'est-ce que tu vas livrer en premier pour éviter de faire des allers-retours dans tous les sens.
0: Oui, que le chocolat est fondu en fin de journée.
1: Exactement.
0: Parce que t'as oublié que

0: Je propose de mettre une petite musique si tu veux bien, Tom. C'est toi le DJ. Et puis on va revenir sur la cycle opérativa. Peut-être raconter la situation actuelle.
1: Qu'est-ce qu'on met ?
0: Ce que tu veux.
1: Oh, wow. Ça prie surtout ce que tu veux. La pression est immense.
0: Et on parlera de la situation actuelle de la cycle opérativa qui se retrouve un peu en tension. Et puis d'autres choses, la revue de presse, qu'est-ce qui nous a touché dans l'actualité, par exemple? Qu'est-ce qu'on a comme agenda culturel? Qu'est-ce qu'on a comme projet pour demain, c'est un jour férié. Il y a donc un week-end qui est un peu plus long.

0: Est-ce qu'on est de retour?
1: Je crois que oui.
0: Je crois qu'on est de retour.
1: Youpi. Comment s'appelait la musique qu'on vient d'entendre, s'il te plaît?
0: C'était Familiarity de Objective, avec un V, juste tout seul à la fin. Okay. O-B-J-E-C-T-I-V.
1: Merci Tom, super DJ.
0: Avec grand plaisir.
1: On va avoir aussi des suggestions de Sandrine qui arriveront sous vos platines, mais plutôt sur votre étagère de cuisine, puisqu'il est 7h59. Donc c'est le moment de... Il va bientôt arriver, l'ami du petit déjeuner.
2: Oui.
1: Donc on est de retour ici à l'antenne dans les studios de Radio Panique. Cet endroit un peu magique. On a une situation particulière aujourd'hui. Est-ce que vous voulez qu'on l'évoque maintenant?
2: Vas-y, vas-y. J'y vais.
0: On peut rentrer dans le vif du sujet.
1: Alors, en fin d'année dernière, on a reçu un courrier du propriétaire qui est donc la régie foncière de la ville de Bruxelles. Nous annonçons que le loyer mensuel allait évoluer. Donc il était environ 50 euros, il allait passer à environ 1000 euros.
2: 1200.
1: Voilà, 1200 euros, c'est vrai. Donc en gros, 2 ans de loyer mensuel à payer chaque mois, c'est donc impossible pour l'ASBL qui est la nôtre de faire face à cette situation. Il y a eu des prises de contact pour essayer de rencontrer les responsables, les différents échevins, les autorités publiques. Et finalement, le loyer a été un petit peu baissé, donc à 1000 euros. Mais ça change pas grand chose pour nous. C'est quand même un geste, mais
0: 965 si je ne m'abuse.
1: J'arrondis.
0: On n'est pas à 40 balles près.
2: Oui,
0: mais...
2: un jour. Bon après, il y a les 50 euros ont été indexés depuis, et puis il y a aussi les charges à payer. Mais bon, comme on est là, pas excessivement souvent, les charges n'étaient pas énormes. Mais donc oui, on a eu plus ou moins une augmentation de 1930%, donc c'est assez énorme. Et clairement, enfin là, ils ont donc consenti à diminuer le loyer parce qu'on était une ASBL, mais comme on n'est pas un commerce, on ne rentre pas vraiment de l'argent et le peu d'argent qu'on rentre à part la vente des pièces sert à acheter par exemple du matériel, puisque le matériel s'use quand même pas mal. Et donc on a eu nagé, on a essayé de voir qu'est-ce qui était faisable. Et puis on en a discuté avec la régie, enfin discuter est un grand mot, donc il y a des mails qui ont été envoyés, il y a eu des réponses, mais jamais de possibilité de se rencontrer et de vraiment expliquer notre projet et à quel point c'était important dans le quartier. Ce qu'il faut savoir, c'est qu'il y a donc on aide beaucoup de gens à réparer leur vélo, mais on crée aussi des vocations. Donc il y a beaucoup de gens qui ont tout à coup découvert la mécanique grâce à nous et qui ont suivi des formations pour devenir mécanicien ou mécanicienne professionnelle. Et puis au sein même de notre équipe de bénévoles, il y a énormément de bénévoles qui ont pu utiliser la Cyclopérativa comme tremplin pour pouvoir trouver du boulot ensuite. Donc en fait, on crée aussi de l'emploi dans notre ASBL. Tout ça gratuitement. Donc voilà, bon, je m'éloigne un peu du sujet du loyer, mais bon, il y a eu beaucoup d'échanges, il y a eu des mails envoyés aux échevines, à une échevine, à la régie, au cabinet Close et Ma, si je me trompe pas.
1: Donc les autorités.
2: Voilà. Et en fait, ce qui se passe, c'est qu'on était aussi, on a toujours été très fort soutenu par l'ancien bourgmestre Yvan Mayer. Et donc là, on se demande un peu, mais qu'est-ce qui s'est passé? Parce que on ne prône pas que la mobilité douce. Au final, on a quand même vraiment une action hyper importante dans le quartier. Et puis aussi, enfin, au lieu que les jeunes aillent traîner en ville, ben, ils viennent réparer leur vélo ici. Il y a des enfants qui viennent réparer leur vélo. On a vraiment un rôle hyper important dans le quartier. Les gens nous adorent. Et donc, il y a vraiment un sens. Et je trouve que le manque à gagner que la régie aurait en nous permettant de rester et en n'ayant pas le loyer qu'ils attendent est un gros plus pour beaucoup d'autres choses en fait. Je pense qu'il faut vraiment voir outside the box.
1: Oui, et pas focaliser seulement sur les euros.
2: Oui, c'est ça. Bah, en tout cas, je pense que si on fait la balance entre ce qu'on leur coûte, mais ce qu'on rapporte à la ville, à différents niveaux, bah, il y a quand même, c'est énorme en réalité. L'impact qu'on a sur la vie des gens, sur le quartier, est quand même assez assez énorme. Et je pense que c'est pas négligeable. Et donc pour ça, il y a, puisqu'on a lancé une pétition, on remercie d'ailleurs les 1110 personnes qui ont déjà signé.
1: T'as vérifié ce matin, c'est
2: j'ai vérifié à l'instant. Et donc ça c'est vraiment super chou. Il y a eu des témoignages, mais vraiment hyper hyper touchants de gens qui sont venus chez nous, même des gens qui sont venus de l'étranger. Et qui ont cherché un atelier, qui ont débarqué chez nous, et enfin, il y en a vraiment des. On est connu worldwide, même de l'Amérique, je pense. Et donc, j'ai perdu le fil de ce que je voulais dire, mais bref, j'ai perdu le fil.
1: Le dernier témoignage de la pétition qu'on peut retrouver du coup sur pétitionenligne.net, et elle s'appelle Sauver Cyclooperativa, c'est effectivement le numéro 1110, et il y a un petit commentaire qui est laissé.
2: Numéro complémentaire.
1: Cyclooperativa est une association de services publics indispensable à Bruxelles, et on doit pouvoir bénéficier d'un loyer abordable comme ce l'était jusqu'à présent. Merci. C'est Michel qui nous a laissé ce message. Vous
2: Merci
1: pouvez
2: Michel.
1: Aller
2: Merci
1: compléter
2: Michel.
1: Ça. Et il y a l'autre étape, la prochaine étape. Donc on a fait appel au public et maintenant on est en train de préparer l'interpellation du conseil communal.
2: Oui, c'est ça. Donc en fait, on a suite à un énième mail, la régie a consenti à nous prolonger la location d'un mois. Donc
1: un petit répit.
2: Oui. Donc on est passé de mars à avril. Maintenant c'est fin mai. Donc fin mai, on doit vraiment avoir dégagé. Il n'y a pas de solution vraiment apportée pour pouvoir avoir un autre local. Et donc, du coup, on a récolté 25 signatures de personnes résidant sur 1000 Bruxelles pour pouvoir interpeller le conseil communal et pouvoir vraiment, du coup, enfin exposer nos doléances.
1: Et si, pour être précis, peut-être c'est rajouter que c'est 1000 Bruxelles, 1020 la Keun,
2: oui, 1120,
1: 1120 Neder, 1130 Agron, tout ça c'est la ville de Bruxelles,
2: oui,
1: donc c'est le même
2: fait.
1: Conseil communal et les personnes qui sont résidentes dans ces quatre communes ou ces quatre codes postaux ont permis d'atteindre le chiffre de 25
2: voilà.
1: Signatures, et c'est à partir de ce chiffre-là qu'on peut faire une interpellation. Oui. L'interpellation, c'est les citoyens qui ont le droit, j'imagine dans la Constitution certainement, ou en tout cas dans un document légal, de poser une question au Conseil communal, et le Conseil communal du coup doit...
2: Statuer.
1: J'imagine répondre, sinon ça sert pas à grand chose. Et ça aura lieu prochainement, puisqu'on a réussi à atteindre ce chiffre.
2: Oui, c'est le 18 mai, aura lieu ce passage, cette interpellation. Donc on croise les doigts que ça puisse faire bouger les choses, en tout cas. Et puis si pas, ben, en tout cas, au moins on aura réussi à se faire entendre, et je pense que c'est vraiment important aussi.
1: Donc on remercie les 1110 personnes qui se sont manifestées sur le site pétitionenligne.net et qui ont donné leur signature pour notre cause.
2: Ouais.
1: Donc la pétition s'appelle Sauver Cyclooperativa. On remercie aussi les 25 personnes qui ont permis l'interpellation. Ça va se confirmer dans les prochains jours, je pense, cette interpellation. Puisqu'on en est au remerciement, on peut remercier les 120 bénévoles qui ont permis à la Cyclooperativa de faire ces 13 années jusqu'ici.
2: Les fondatrices,
1: les administratrices,
2: ouais.
1: Les fondatrices qui ont eu l'idée, le courage, la folie de se dire on va se lancer, on fonde la SBL. Et c'est des rencontres qui ont permis ça, c'est un peu des coups de chance, mais aussi des engagements de ces personnes-là. Ça, c'est quelque chose qu'il faut continuer à souligner et à encourager. Aujourd'hui, il y a d'autres SBL qui peuvent se créer. On est dans un système qui le permet. Les administratrices, c'est la responsabilité juridique de cette structure juridique qui est une association sans but lucratif, ils s'engagent en leur nom pour que ça se passe, que ça respecte l'objet social et que ça respecte les lois. Donc ça, c'est aussi une prise de risque qu'il faut saluer, qu'il faut remercier. Merci à tous et à toutes d'avoir permis cette aventure. On continue et on lâche rien.
0: Et oui, et même si Cyclopéditiva se retrouve à déménager, ce qui a quand même malheureusement l'air d'être plutôt parti pour, c'est pas la fin de l'ASBL non plus. Et comme tu le disais, Sandrine, il y a déjà eu 2 déménagements par le passé. Voilà, faut aussi essayer de garder une vision tournée vers l'avenir de on va pouvoir retrouver un endroit et
1: peut-être
0: espère,
1: que ce sera encore mieux.
0: Voilà,
1: on ne sait pas ce qui va nous arriver, donc c'est sûr, il y a toujours une crainte quand on quitte cet endroit dans lequel on est, qui est confortable et qui est bien placé, qui a beaucoup d'avantages. Donc on est un peu dans l'incertitude de qu'est-ce que ça va devenir et qu'est-ce qu'on aura comme perspective. On sait pas, donc voilà, on est dans cette recherche de prospection. C'est aussi pour ça qu'on se réunit mardi prochain ici avec tous les bénévoles pour continuer à faire cette prospection, autant de pistes de nouveaux locaux que de lieux de stockage pour temporairement. Il y a quand même beaucoup de volume ici en termes de pièces, en termes d'outils, en termes de meubles. C'est conséquent, je me rends pas bien compte le volume que ça représente, mais ça fait plusieurs cargos vélos à remplir.
2: Ah oui, pour avoir fait le déménagement, donc on a quand même 3 déménagements. Pour avoir fait celui de la rue du Midi jusqu'ici, c'était pas mal, hein. On était alors heureusement c'était pas trop loin, mais c'était plusieurs vélos cargos, des immenses remorques, et on a tout ramené ici. Je ne me rappelle plus trop la taille du local rue du Midi, mais je pense que quand même c'était plus ou moins pareil au niveau stockage en tout cas. Donc oui, ça va demander beaucoup d'organisation, et donc probablement que les derniers ateliers du mois de mai vont être à moitié dédiés au rangement. Et puis bon, j'imagine qu'on fera quelque chose comme une petite fête quand même, et aussi
1: j'imagine
2: parce que
1: pas qu'on fera pas.
2: Mais bon, ouais j'espère vraiment qu'on puisse soit évidemment rester dans ce local, mais ou être vraiment rester dans ce quartier, parce qu'il faut savoir que dans le Pentagone, enfin en tout cas dans le quartier Annecence, on est les seuls à faire ce qu'on fait, en tout cas de manière complètement gratuite et bénévole. Et dans le Pentagone, et après si on sort du Pentagone, il y a d'autres assos évidemment, mais vraiment dans le Pentagone, nous sommes les seuls, et donc ce serait vraiment triste que nous soyons plus là. Et aussi parce que ça fait quand même certainement 9 ans qu'on est dans ce quartier, et que les gens comptent sur nous, et que ce sont les gens du quartier, et si on se retrouve 2-3 kilomètres plus loin, ils vont pas venir, parce que c'est beaucoup d'enfants, des parents, et donc ce public-là, en fait, ne va pas nous suivre. Le public qui vient de tout Bruxelles pour réparer son vélo, il nous suivra certainement. Mais les gens vraiment du quartier, non. Et ça serait vraiment triste, parce qu'il y a quand même, enfin, on connaît maintenant les gens. On se pose des questions sur comment vont nos enfants. Enfin, c'est vraiment une famille en fait. Et donc de quitter ce quartier-ci, ce serait vraiment dommageable.
1: Déchirement déjà.
2: Ouais, moi j'ai le cœur tout serré. J'aime les gens qui viennent ici de partout, mais aussi du quartier, et de les revoir et de parler avec eux. Enfin, c'est vraiment un plaisir. C'est pas juste aider les gens à réparer leur vélo, c'est vraiment un échange humain. Et bon, après il y aura des échanges humains ailleurs aussi, c'est pas ça, mais ici ça fait quand même 9 ans c'est comme une famille quoi.
1: Il y a notamment des voisins qu'on a évidemment vu grandir.
2: Tout à
1: fait. Qui étaient avec un vélo d'une certaine taille il y a 9 ans, et aujourd'hui plus du tout la même, qui dépasse la taille du ou de la bénévole qui était en train de l'aider au début. C'est touchant. Ouais. C'est sûr que moi j'en parlais tout à l'heure des remerciements des 120 bénévoles à peu près, c'est le chiffre approximatif qu'on a, qui ont donné du temps pour ce collectif, pour les fondateuristes, pour les administrateuristes. pour nous, c'est quelque chose de très touchant, parce que c'est une super réussite, c'est une utopie qui fonctionne, c'est un petit miracle. Donc là, la voir en danger, c'est quelque chose qui est blessant, qui est touchant, et on a envie de résister. C'est ça qu'on est en train de faire ce matin.
2: Résiste.
1: À l'antenne de Radio Panique. Voilà, donc il y a des fois des petits... Santin, tu veux dire quelque chose?
2: Non, je proposais de mettre un peu de musique.
1: Ah ben, c'est une bonne idée.
2: Sinon, les gens vont décrocher.
1: On va mettre un peu de musique. Vous avez trouvé...
2: Oui, on va passer à Stéréotypie, du vélo à Saint-Malo, du kayak à Saint-Briac, pour rigoler un peu. C'est un super groupe, qui est déjà passé sur l'antenne d'ailleurs. Parce que je suis quand même la seule auditrice, la seule auditeureux.
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3: Du kayak à Saint-Briac, du vélo.
1: Plus fort. Honneur Max. Bah alors, qu'est-ce qui se passe? Honneur Max, on a entendu tout à l'heure.
0: Bah ouais. Mais là,
1: est-ce que c'est un morceau qui dure deux secondes?
0: Non,
2: il ne dure pas deux secondes.
0: C'est Internet, je crois, qui est fatigué.
1: Ah, bah ça. Là, tu m'en diras tant.
2: Eh bien, on sera obligé de parler. Oh non. On peut chanter.
1: On aura peut-être un lecteur de vinyle dans le prochain local, pour éviter de dépendre d'Internet.
2: Ah, bah voilà.
0: C'est vrai que ce serait sympa, ça.
2: Allez.
1: Est-ce que du vélo à Saint-Malo et du kayak à Saint-Briac, c'est ça?
0: Ouais.
1: Est-ce que ça existe en vinyle, Sandrine, d'après toi?
2: Eh bien, je ne sais pas, mais peut-être en cassette.
1: Ah, eh ben alors, il faudra qu'on ait une chaîne Wi-Fi.
2: Ils sont sur Bandcamp.
1: Pas Wi-Fi, Hi-Fi, High Fidelity, avec double cassette, platine, peut-être même lecteur de CD.
2: Non, mais ils sont sur Bandcamp aussi, ceci dit.
1: Oui, mais ça, c'est interné.
2: Okay.
1: Comme après, ça, elle a craché. Ils ont dit que ça cracherait. Hein. Ouais. Peut-être c'est en train de cracher sous nos yeux. Le jour tant attendu est arrivé.
2: Pardon ?
4: T'as un port check ?
2: Comme ça. Si.
1: Tu veux de l'énergie ?
4: Mais tu veux faire quoi ? Brancher ton GSM, du coup. Si toi t'es sur Bandcamp, ben, je pense que ça peut marcher.
1: C'est en train de branchouiller.
0: On est en pleine.
1: Il n'y a pas assez de câbles, alors on rajoute un petit.
0: Mais c'est ça la cyclope, on bricole tout le temps.
1: Voilà.
0: Il faut tout le temps chipoter un truc, brancher un bazar.
1: Si on met une rustine sur ton téléphone.
0: Mais peut-être.
1: Hein, est-ce que ça capte mieux
0: l'internet. On n'a jamais
1: l'internet.
0: Testé. C'est peut-être ça qu'il faut faire. C'est ça la solution.
1: Une rustine 5G. Il y a des bruits bizarres, c'est les bruits du quartier.
0: Il s'en passe des choses ici. Attention, est-ce que là ça va faire un tonnerre bizarre si je débranche?
1: On verra.
0: Attention aux oreilles. Ah bah non, il s'est rien passé. Et on rebranche. Attention.
1: On est là, on est toujours présent. Ah. Yes, ça marche.

0: On est de retour avec la bouche pleine.
1: Et de retour pour vous jouer un très bon tour.
2: Un tour de passe-passe, il y a un café qui est en train de couler dans la radio.
3: À l'intérieur de la radio.
4: Oh non.
3: C'est pas top ça.
2: Ça déborde. On a dit qu'on essaierait de décrire l'endroit par exemple.
4: Yeah.
2: Qui c'est qui veut essayer?
1: Eh ben c'est un énorme palace avec des colonnes en marbre et des bains romains à ne plus savoir quoi en faire. Non, c'est tout ça est bien sûr une blague.
4: Ah bon,
1: comment décrire la Cyclope? Bah il y a tu arrives, tu te balades dans le centre, tu sors de Bourse, tu fais tes petits pieds là, puis tu arrives dans la rue Van waouh, 1 2 3 les mots, il est le matin, rue Van Artveld, tu tombes sur une magnifique vitrine dans laquelle il y a notre sublime logo qui a été affiché. Il y a aussi en ce moment même un QR code pour signer notre pétition. N'hésitez pas à venir signer la pétition si jamais vous passez dans le coin. Et donc derrière cette très belle vitrine, si vous êtes un lundi entre 18 et 21h, la porte sera ouverte. Il y aura sûrement beaucoup d'activités à l'intérieur, ce qui vous donnera envie de venir participer et faire partie de la grande fête et la joie qui est en train d'être partagé. Et donc une fois à l'intérieur, y a un grand espace. Quelle superficie, c'est l'heure du
2: l'estimation à la louche.
1: Ouais.
2: 50 par étage. Donc il y a un rez-de-chaussée puis une cave.
1: Il y a un rez-de-chaussée et une cave. Donc le rez-de-chaussée a environ 50 mètres carrés.
2: Terrasse aussi.
1: Et une terrasse à l'arrière effectivement. Et donc sur les murs, il y a plein d'outils qui sont accrochés plutôt.
2: Mis à disposition.
1: C'est ça. Si c'est un lundi entre 18h et 21h, pas mal des outils ne seront pas sur le mur et dans les mains des personnes car ils seront en train de réparer les vélos comme ils servent à ça en fait. C'est leur vocation.
2: C'est pas forcément pour jouer avec.
1: Non.
2: Mais c'est pour les utiliser et réparer son moyen de transport ou son moyen de loisir.
1: Il y a une petite cuisine dans laquelle on a notre magnifique machine à café bien low-tech elle aussi qui survit grâce à un aimant qui nous permet d'habitude de récupérer les roulements à billes dans les roues, mais là c'est un aimant qui est aussi multifonction et qui permet de faire du café.
2: Donc voilà. c'est une cafetière avec qui fonctionne avec, c'est pas des capsules, c'est des petites, je sais plus comment on appelle ça,
4: des pads. Bref.
2: Ouais, et elle n'arrivait plus à fonctionner jusqu'à qu'un membre de la Cyclopérativa aille sur internet et découvre que avec un aimant on puisse la redémarrer. Donc voilà. Il y a l'aimant qui tient en équilibre et qui permet de faire des cafés. Voilà. Et ça
4: qui
2: fonctionne.
4: Tient un équilibre sur une tasse.
1: C'est ça, une tasse
4: et
1: à
4: qui
1: l'envers.
4: Est posée contre cette machine en plastique.
1: Ouais.
4: Et donc le petit contact, ça permet un petit contact qui fait que cette machine refonctionne.
2: On l'a lutté contre, encore une fois, contre l'obsolescence programmée.
1: Et ça.
2: Il y a une autre machine qui est très importante.
4: La machine à croque-monsieur.
2: Voilà, c'est Sandrine de mettre la machine à croque-monsieur à sa place.
1: Effectivement, il faut lui redonner ses lettres d'honneur, de noblesse. Machine à croque-monsieur qui fait du bien à toute l'équipe à chaque fois.
2: Combien de croque-monsieur environ aura-t-elle fait, Sandrine?
4: Pendant 9 ans, à raison de une vingtaine de croque-monsieur par réunion.
2: Au moins.
4: Je ne sais pas vraiment beaucoup. Des milliers.
2: Avec différentes saveurs, mais on va pas passer la matinée à.
4: Les auditeurs s'en foutent certainement complètement. Désolé.
1: On continue le petit tour du local.
2: S'il te plaît.
1: Il y a Dino.
4: Ouais, Dino.
1: Il faut quand même pas oublier Dino.
4: Et
1: qui est notre mascotte, notre lumière au bout du tunnel.
4: Dino et Fourmi, ce sont.
1: Dino et Fourmi, c'est vrai. J'oublie Fourmi.
2: Et comment est-ce qu'on peut les décrire?
4: Alors, ils nous ont rejoints il y a. Ouf! Certainement 7 ou 8 ans pour les fêtes de la charge, pour ouvrir la fête de la charge aux enfants. On a recherché des très grandes peluches. Et donc Dino a certainement 1m65 de haut. C'est un dinosaure. Et il a sa pote Fourmi qui est un peu plus petite, elle doit faire 1 mètre. Et donc ce sont nos mascottes de l'atelier. Alors Dino, il est devenu un peu cracra. Parce qu'évidemment, quand on n'est pas là, il se roule dans la graisse de vélo.
3: Bah, il bricole, hein.
4: Il bricole, c'est ça. Ouais. Il a prévu son prochain vélo cargo. Parfois, il fait du BMX aussi. J'ai déjà pris des photos de lui en train de faire des tricks dans la cave. Ouais, non, Dino, c'est, de mon point de vue, hyper important qu'il soit là.
3: Je suis bien d'accord avec toi.
2: Un des piliers.
4: C'est, ouais, au bas mot.
2: Et à côté de Dino, il y a une autre pièce.
3: Oui.
2: C'est aussi important.
3: C'est le WC avec, attention, notre savon magique. Qui retourne le cerveau de chaque personne qui vient ici. En tout cas, personnellement, à chaque fois qu'il y a des gens que je fais découvrir à la Cyclope, tu finis ta séance, t'as les mains dégueulasses, t'es... Oh là là, qu'est-ce que je vais faire de tout ça ? Et là, on te dit, t'inquiète, va dans les WC, lis le petit tutoriel, prends le petit savon magique.
2: Je crois que ça s'appelle du savon sec.
3: Peut-être, je n'en ai aucune idée. Moi, je dis juste que c'est le savon magique.
4: Bon, c'est un savon spécial pour la méca, un peu granuleux, qui permet d'enlever la graisse. On peut faire l'équivalent avec du café. Ouais. Si on mélange café et savon de vaisselle, c'est même plus écologique encore. Parce que bon, le cyclisme, c'est peut-être écologique, mais réparer un vélo, c'est pas hyper écologique.
3: Ouais.
2: C'est pas ça mieux que de le jeter d'en acheter un autre.
4: Oui, c'est certain, bien sûr. Mais voilà, on a encore de l'effort à faire à ce niveau-là, au niveau des matières premières et du recyclage.
2: Et donc ça, c'est la pièce qu'on a nommée WC. Et puis ensuite, il y a encore une autre pièce.
4: Il y a le local bénévole.
2: Waouh, wow. Qu'est-ce que c'est que ça ?
4: Alors, dans le local bénévole, il y a les outils qui sont un peu plus fragiles ou qui nécessitent un peu plus de connaissances.
2: Premium.
4: Voilà, pour ne pas être massacré en deux temps tremboulements. Il y a nos matières premières neuves. Et puis, il y a le bar.
2: Ah bon ?
4: Et oui, parce que dans nos statuts...
2: J'ai jamais entendu parler de ça. Hein.
4: Ah, dans nos statuts...
2: On n'en a pas parlé pour l'instant.
4: Et là... donc on a notre objectif social d'aider les gens à réparer leur vélo, mais il y a aussi la vente de bières bruxelloises. En tout cas, l'idée c'était vraiment de promouvoir ce qui était brassé à Bruxelles. Et donc on a un partenariat, enfin pardon, je ne peux pas vraiment dire un partenariat, mais en tout cas on vend la bière Zinebier de la brasserie de la Seine. On a vendu d'autres aussi à l'époque. Et on a du coup notre propre étiquette. Donc on vend de la Zinebier avec une étiquette édition Cyclooperativa. On a eu la même chose aussi avec Anstoumelings, qui malheureusement n'est plus. Et donc on a une édition spéciale Tente Que.
2: Etis, ça va plus.
4: Qu'est quoi ?
2: Etis, ça va plus.
4: Etis, ça va. Ouais. Enfin, eux, ça va, mais. Enfin, ça va plus, non, c'est vrai, oui. C'est... Oui,
2: un jeu de mots un peu compliqué. C'était le slogan de cette brasserie bruxelloise qui s'appelle
4: Anstoumelings.
2: Anstoumelings. Et leur slogan, c'était Etis, ça va.
4: Ouais, Etis, ça va.
2: Voilà, avec un accent retenant.
4: Et donc voilà, et on a vendu des jus aussi et tout ça. Et de la. Enfin, bref.
3: Des softs aussi.
4: Ouais, mais tout ça venant de Bruxelles.
3: Bien sûr, toujours.
2: Il y avait notamment la marque récemment de Quarenta.
4: Ouais, la Quarenta.
2: Avec plusieurs goûts possibles. Est-ce qu'on les décrit parce qu'on n'a pas parlé de tous les goûts des croque-monsieur ? Non, pas forcément. Bon, en tout cas, c'est un peu original. C'est, voilà. C'est des limonades.
4: Ouais, elles sont très bonnes.
3: Très très bonnes limonades, effectivement.
4: Voilà.
3: Brassées à Anderlecht, si je dis pas n'importe quoi.
4: Petit coup de pub.
3: Ouais.
2: Et après, avec ceci.
4: Illégal aussi, on a eu.
3: Bah, du coup, on arrive à la terrasse derrière, donc on a une petite terrasse où il fait bon d'aller se poser. Là, en plus, avec les beaux jours, c'est toujours agréable de.
2: Et elle donne sur le parc.
3: De prendre l'air, oui, c'est ça, quoi, ça donne ouais. Sur le parc.
2: Et le parc, tu l'as nommé tout à l'heure, Sandrine, si je me trompe.
4: Alors,
2: pas.
4: Il a été renommé Marguerite Yourcenar. Donc, en fait, quand on a emménagé ici, il n'y avait pas de parc, c'était un terrain vague. Et puis, il y a eu un réaménagement en parc. Et c'est suite à ça qu'on a commencé à faire des projections Vélonéma, justement pour, avec toutes les assos du quartier, dynamiser ce parc pour que les gens viennent et qu'il y ait des activités. Donc c'était assez chouette. Et sur cette terrasse, il y a aussi, c'est aussi assez chouette, c'est qu'on a fait appel à un autre atelier pour venir construire le mobilier en bois qui est chez nous. Alors j'ai un petit trou de mémoire.
2: Élastique,
4: voilà. L'atelier Élastique qui se trouve le long du canal où se trouvait, je ne sais pas s'ils y sont toujours.
3: Ils sont toujours là.
2: Et il y a une deuxième adresse maintenant à Saint-Josse aussi à côté de Madou.
4: Trop bien. Ben voilà. Vive Élastique. Et donc voilà, on crée aussi des partenariats avec d'autres assos Et donc cette terrasse a été réaménagée grâce à eux, à elle. Merci Elastique.
3: Merci Elastique.
2: Et Marguerite Ursenard est en fait, son nom c'est Marguerite Kleinewerk de Crayancourt, d'après Wikipédia. Elle est née à Bruxelles en 1903. Elle est morte en 1987 à Bar Harbour, dans l'état du Maine, aux États-Unis d'Amérique du Nord. C'est une femme de lettres, une académicienne française, naturalisée américaine en 1947, romancière, novelliste et autobiographe. Elle est aussi poète, traductrice, essayiste et critique littéraire. Et c'est donc le parc qui borde la terrasse. Le nom du parc qui borde la terrasse de Cyclopératina. Est-ce qu'on n'irait pas dans les bas-fonds?
3: Dans les tréfonds, dans les entrailles de la Cyclope. Eh bah ouais, il y a un escalier. Et quand on descend l'escalier, on arrive dans...
4: La cave.
3: Dans la cave secrète. Dans la bas-cave de la Cyclope.
2: Ah non, qui est constitué de deux pièces.
3: Qui est essentiellement constitué de beaucoup de pièces, ouais. Il y a des roues, il y a des pneus, il y a des garde-boue, il y a des terrailleurs, il y a des pédaliers, des pédales, des tiges de selle. Tout ce qui est, tout ce qu'il y a sur un vélo, bah, c'est là-bas. En plein d'exemplaires, dans des boîtes. Et,
2: Il y a des armoires.
3: Il y a des armoires.
2: Avec, des vêtements dedans.
3: C'est vrai.
4: Ah ouais, parce qu'on vend aussi des t-shirts et des suites. Donc si vous voulez nous soutenir, n'hésitez pas, il y a moyen. Si vous allez sur le site, vous pouvez commander la bière, les bacs, mais vous pouvez aussi commander des t-shirts et des sweatshirts. Attention que pour les hommes, on a plus beaucoup de stock, mais pour les femmes, on en a blindé. Donc venez. Saint Nicolas.
2: Et puis on peut dépasser les genres et puis prendre... en fonction de la taille et puis s'en foutre.
4: Ah oui, complètement. Mais bon, ceci dit, quand même, pour les hommes, si tu fais un XL, rentrer dans un médium femme, c'est chaud.
2: C'est dans la tête. Ça boudine un peu, mais on fait pas de body shaming.
4: Ça saucissonne, oui.
2: Et qu'est-ce qui se passe dans cette cave une fois par an, la tradition?
4: Une fois par an?
3: Alors là, environ, vous m'en posez une colle.
2: Quand il y a une pluie un peu dense.
4: Ah oui, bah oui, parce que
2: là, les gens sont à table, donc autant y aller.
4: Oui, eh bien, nous avons de petites surprises grâce aux canalisations du quartier ou grâce à la pompe du parking d'à côté. Nous avons déjà subi quelques petites inondations.
2: C'est pas grave.
4: Pestilentielle et cacasifiante.
2: Ah
4: oui, c'était sympa.
2: Mais c'est réglé dans deux minutes.
4: Bien sûr, bien sûr. Donc oui, c'est ce qui nous a valu aussi pas mal de contacts avec la régie. Donc oui, tout le quartier en fait. Il n'y a pas que notre cave.
2: Non,
4: le Baume, ils ont ça aussi. Tous les magasins autour de nous ont ça aussi en fait. Donc les caves débordent et elles débordent des égouts, mais pas les égouts. Pas le haut de l'égout quoi. Le bas de l'égout.
2: Le bas du panier.
4: Voilà, le bas du panier. Et donc ouais.
2: Et du coup, à ce moment-là, c'est une aventure d'aller chercher une pièce dans la cave sans bouchon de nez, parce que ça fait un peu tourner la tête. Il n'y a pas de fenêtre dans la cave, donc il faut pas traîner.
4: Non, c'est sûr.
2: Mais ça fait des souvenirs quand c'est fini. On en rigole maintenant des anecdotes, mais quand ça se passe, c'est un peu désemparé quoi.
4: Oui, voilà. Donc c'est le bas de côté du quartier. Ça a été un peu mal conçu, je pense, à la base.
2: Est-ce que ça fait partie du patrimoine de Bruxelles? Parce qu'on a été construit sur un terrain de marécage où il y avait de l'eau avant les rues, hein, avant le piétonnier.
4: Il y avait la Seine, surtout.
2: Oui, c'est ça. C'était
4: la Seine est voûtée depuis très longtemps. Ils sont en train de désenvoûter la Seine, mais à l'extérieur, du coup, à l'extérieur de Bruxelles. Je ne me connais pas assez sur ce sujet pour...
2: Ne rentrons pas dans des sujets qu'on ne maîtrise pas.
4: Voilà, c'est ça.
2: C'est quand même ça la base. Avec ceci, on a fait la description du local. Je pense qu'on a remercié, et on n'aura jamais l'occasion de le faire assez, toutes les personnes qui ont contribué à cette aventure de Cyclopératina.
3: Et qui continuent à contribuer.
2: Bah, bien sûr. Et les prochaines qui vont aussi intégrer l'équipe. Et puis permettre des nouvelles énergies, des nouveaux futurs, des nouvelles utopies, en restant cohérent avec l'objet social, mais probablement, Est-ce que qu'est-ce qu'on a dit qu'on faisait d'autre?
3: Moi, je voulais aussi parler du fait que notre super local Ruven Hartevelt, qu'on vient de vous décrire dans ses moindres détails,
2: oui,
3: n'héberge pas seulement Cyclopérative.
2: Ah oui.
3: On a aussi d'autres collectifs qui profitent de cet espace pour s'organiser, se retrouver proposer des choses, notamment les Déchaînés, qui organisent une permanence en mixité choisie, 100 mecs 6, les derniers samedis du mois, si je dis pas n'importe quoi.
2: Ouais, dans l'après-midi.
3: À vélo et vélo solidaire. Donc, le fait de devoir quitter notre local, ça va aussi impacter ces personnes-là. Donc, c'est quand même une décision qui, au-delà de Cyclope et le collectif qui y a autour, a des répercussions plus larges
2: sur d'autres collectifs,
3: qui ont aussi une grande importance dans le paysage associatif à Bruxelles, quoi.
2: À vélo, c'est une assoc qui vient de fêter ses 50 ans, qui a changé de nom, qui s'appelait jusqu'à là le GRAC. Et Sandrine fait avec sa bouche.
4: Je me disais, tiens, c'est bizarre, le GRAC est plus là.
2: Mais le GRAC nous a quittés. Non. Donc le GRAC est là depuis longtemps.
4: Tel un papillon sorti de sa chrysalide.
2: Est-ce que tu sais dire l'acronyme de. Qu'est-ce que c'est le GRAC?
4: Pas du tout.
2: Est-ce que toi, moi je peux le dire.
3: Moi j'en ai aucune idée.
2: Moi je crois que c'est le groupement de recherche et d'action des cyclistes quotidiens.
4: C'est beau.
2: Donc l'acronyme à vélo, je sais pas quoi il y a caché, mais en tout cas ça a changé de nom pour les 50 ans. Et donc c'est toujours le même collectif qui est là, simplement il a un nom qui a été renouvelé.
4: Ah ouais, c'est pour perdre les gens ça. Hein.
2: Ou en trouver d'autres. C'est un défi en tout cas pour un collectif de changer de nom et ils ont. Je sais que j'avais rencontré une des responsables. Donc là, il y a une structure salariée importante. Le collectif qui vient ici, c'est des bénévoles. C'est le groupe de Bruxelles 1000 qui se réunit ici une fois par mois parce qu'il y a des GRAC et c'est aussi Fitzerbond qui est associé. Enfin, ils sont associés. Enfin, je pense que les deux structures sont conjointe dans certaines communes. Je sais qu'à Anderlecht c'était le cas, je crois que c'est le cas aussi à Bruxelles, mais là, c'est pas forcément le cas partout. Dans les communes de Bruxelles, il y a d'un côté une structure GRAC à vélo francophone et puis parfois il y a l'autre néerlandophone, dont je vais pas redire le nom parce que je vais mal le dire, mais on t'a dit les Déchaînés, t'as dit
3: à vélo et vélo solidaire.
2: Et puis il y avait aussi Radio Future, elle en scène, un truc comme ça, avec des formations, avec le.
4: Oui, donc il y a des assos qui viennent ici, qui utilisent en fait le matériel pour former des personnes. Donc en fait, ils viennent ici, ils sont autonomes, et c'est juste qu'ils utilisent le local et le matériel. Voilà.
2: Donc elles sont concernées par la fermeture ou en tout cas par l'augmentation de loyer de la même manière.
4: Bah eux, enfin ces structures n'ont pas de moyens non plus. En tout cas n'ont pas de moyens pour pouvoir louer un espace. Donc c'est vraiment ce serait pas possible pour elles de participer à un loyer qui de toute façon est démesuré par rapport à notre réalité. Donc même pour nous. Ce serait impossible, quoi.
2: Et donc, si on arrive à trouver un endroit, un nouveau local, bah, elles sont sans doute aussi contentes de pouvoir continuer à partager cet endroit avec nous.
4: Oui, puis d'ailleurs, s'il y a d'autres assos qui ont envie de se mettre avec nous, welcome. On trouve ça super chouette, en fait, de pas être tout seul dans un local. Et donc, s'il y a d'autres assos qui sont également à la recherche de locaux, peut-être qu'en se mettant tous ensemble, on pourrait atteindre un loyer qui soit plus correct, ou en tout cas bon oui, ou un truc symbolique, ce serait l'idéal évidemment, mais bon ça devient vraiment compliqué mais pas impossible.
2: Et je propose de pas donner ton numéro de GSM à l'antenne Sandrine, mais de donner peut-être
4: un peu de musique.
2: Oui, mais aussi juste avant et peut-être juste après aussi de donner les coordonnées pour comment est-ce qu'on fait pour contacter Cyclopérativa.
3: Alors oui. Par rapport à ça, le plus simple, c'est de nous écrire par mail.
2: Ok.
3: L'adresse, c'est saluque@cyclopérativa.org. Saluque, c'est cycloperativa.org.
2: Il y a un site internet aussi.
3: Il y a aussi un site internet
2: et
3: une page Facebook.
2: Cycloperativa.org.
3: Aussi, du coup, j'imagine. Et oui, en parlant de recherche de local, si jamais vous à l'antenne avez un local que vous voulez gracieusement louer pour très peu cher à Cyclope, ou que vous entendez de quelque chose qui pourrait convenir à notre projet, n'hésitez vraiment pas à nous partager les infos. Entre bénévoles, on a fait un sondage en interne pour comprendre un peu quels seraient nos besoins et nos envies pour un potentiel futur local. Et ce qui est ressorti comme étant vraiment les choses d'importance, c'est un accès à l'eau, un accès à l'électricité, un WC, une implantation au rez-de-chaussée et, si possible, une superficie idéalement égale à ce qu'on a là. Mais bon, ça c'est peut-être un petit peu utopiste. L'important étant qu'il y ait de la place pour que des gens puissent venir bricoler leur vélo confortablement, quoi.
2: Oui, parce que la météo bruxelloise, on sait qu'elle est parfois un peu pas facile.
3: Capricieuse.
2: Et c'est quand même plus confortable de pouvoir faire ça à l'intérieur. Donc il faut quand même un minimum de surface abritée. Est-ce qu'on met une petite musique avant de faire la dernière tranche?
3: Oui. On peut complètement faire
2: ça. On pourra peut-être parler de la vingtaine d'autres copaines qui font d'autres collectifs, qui font un peu le même job et la même passion que Cyclopérativa, qui sont situés dans la région bruxelloise, par exemple. Et puis on dira aussi à l'antenne ce qui va vous attendre sur la fréquence 105.4 pendant la journée du 30 avril 2026.
4: Et là, j'ai une petite dédicace à Julia, une de nos bénévoles. Je vais vous passer Cassé, je te paye en trash.

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Ouh, trop le kiff. 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

0: Trash.
1: Yo, vous êtes sur Radio Panique et vous êtes dans la Cyclopérativa. On est jeudi 30 avril 2026. On est à l'antenne avec Tom, Sandrine et moi, JP. Et on est à la fin de cette émission déjà. Qu'est-ce qu'on veut rajouter sur,
2: sur la Cyclopérativa? Peut-être que...
1: De l'huile.
2: L'huile sur le feu.
3: Peut-être du lubrifiant là sur la chaîne.
2: On va faire comme musique après. Oui, bah du coup... On disait qu'on était 100% bénévole, donc c'est le cas, il n'y a personne qui est rémunéré chez nous. Et on a bénéficié de subsides auparavant, mais qui n'étaient pas des subsides structurels, parce que ça c'était vraiment une décision du tout début, qu'il n'y ait personne en fait qui soit rémunéré. Pour justement être le plus horizontal possible et qu'il n'y ait pas de problème au sein même de l'équipe. Et donc les seuls subsides qu'on ait eus étaient principalement des subsides pour pouvoir organiser la fête de la charge ou des événements de ce type-là. Donc c'était souvent des appels à subsides que nous faisions auprès de Bruxelles Mobilité. Petite dédicace à Sophie Walschap qui était... notre pote qui a signé notre pétition. Merci Sophie. C'était principalement ces subsides-là qu'on faisait. On a eu quelques petits subsides pour pouvoir acheter du matériel, dont le boulit par exemple, ou des outils, ou des panneaux qui étaient des subsides de passage, mais donc toujours pas vraiment du structurel. En tout cas, rien pour payer un salaire, quoi. Et
1: il n'y avait pas la volonté de toute façon d'avoir des salariés.
2: Non, du tout, ça c'est clair. Et ce qui se passe aussi, c'est que faire des demandes de subsides, ça, c'est très chronophage. Donc comme on a tous plus ou moins un boulot à côté, ça fait déjà maintenant 3 ans, je crois, qu'on ne fait plus la fête de la charge. Parce qu'en fait, on n'a plus l'énergie pour remplir ces subsides, pour organiser cette fête qui demande quand même vraiment beaucoup, beaucoup de temps. Un festival, c'est quand même pas rien. Et donc, en fait, on n'a plus fait de demande de subsides depuis longtemps parce qu'il n'y avait pas la force vive nécessaire pour pouvoir les faire. Ni les faire, ni en fait organiser les fêtes que nous faisions avant. Et parce que on a beaucoup qui sont devenus parents ou qui ont eu des boulots beaucoup.

0: Mais sinon, c'est vrai qu'on a plus tendance maintenant à ne plus trop être présent en dehors de notre atelier. Bon, on est quand même là au Masque Critique. D'ailleurs, on a fait un très chouette bar à la Masque Critique, on a bien rigolé. Merci à toutes celles qui nous ont acheté des bières et qui nous ont pris pour des fous.
1: Et par rapport au subside, ça paraît un peu étrange de demander un subside à la ville de Bruxelles pour payer à la régie de la ville de Bruxelles un loyer.
0: Bienvenue en Belgique. Oui, c'est assez surréaliste en fait de se dire que pour pouvoir payer ce loyer, on devrait faire un appel de subside. Et donc la ville de Bruxelles permettrait de payer la ville de Bruxelles. Mais bon, ça c'est.
1: Parce que le fait de nous octroyer un loyer de moins de 100 euros, c'est déjà une manière de nous subsidier.
0: Oui, c'est ça, complètement. Mais c'est pas le même service.
1: Sans avoir de l'argent qui transite par des comptes bancaires.
0: Ouais.
1: Donc.
0: Pas le même service, pas le même budget. Donc voilà. On espère vraiment sincèrement que cette interpellation pourra quand même faire bouger les choses. Enfin, j'espère quand même encore.
1: On croit en la démocratie, ces outils qui sont mis à disposition des citoyens, citoyennes et des assos, puisque on est un groupe de citoyens, citoyennes. Est-ce que vous connaissez par cœur l'adresse de la vingtaine et les jours d'ouverture de la vingtaine d'autres ateliers qui sont un peu comme Cyclopérativa?
0: Question piège. Moi je sais, il y a Racagnac. Racagnac, il y a un super atelier à Saint-Jos, rue de Lidekerk.
1: J'allais chercher la petite affiche qu'on a.
0: Ça se trouve dans les dans les locaux de l'adhésif. Et c'est vraiment une super asso. C'est le mercredi de 6 à 9. Alors, qui est-ce qu'il y a d'autres dont je connais les horaires? JP est parti chercher la carte des ateliers participatifs. Pam pam pam pam. Voilà. Donc c'est une très chouette carte éditée par Cyclo Local.
1: C'était un peu difficile comme question.
0: Designée par Thyric. Dédicace. Ricontem.
1: Donc si vous venez lundi prochain, le 4 mai, vous pourrez recevoir cette petite carte.
0: En version papier.
1: Donc qu'est-ce qu'on a déjà parlé? On a déjà parlé de Vélocanique.
2: Non.
0: Vélocanique, on les aime aussi, on les aime tous.
1: Donc Vélocanique, c'est jeudi 18h-21h, 10 rue d'Ancette à Jette. L'email c'est info@vélocanique avec un K à chaque fois, .be. Ensuite, on continue.
2: Ville à vélo, ça c'est les mercredis de 14 à 17, 114 rue Van der Wecken à Ganshoren.
0: Et puis il y a l'atelier vélo 238 qui se trouve au 238 rue du Progrès à Skarbek,
1: à côté de la poissonnerie.
0: Ouvert le mardi de 10h à 20h et le samedi de 13 à 16h.
1: Molenbike dans le site de Tour et Taxi, cave du Sheds au moins 1, c'est la 3 rue Picard. Donc c'est assez grand hein, le site de Tour et Taxi, c'est pas forcément évident de trouver. C'est sous rendez-vous, donc écrivez à atelier@molenbike.be.
0: Je sais pas si c'est
1: encore. On entend tout.
0: Oui, je sais.
1: Atelier Platon.
2: L'atelier Platon, donc ça c'est 11 avenue Platon à Evere et c'est les mardis de 16 à 18 les permanences.
0: Alors il y a aussi Korenbike. Alors attention que cette carte, je ne sais pas quand elle a été mise à jour, donc il y a peut-être des ateliers qui n'existent plus ou des ateliers qui existent depuis. Donc Korenbike, c'est au 133 rue Korenbeek à Molenbeek. C'est ouvert le mercredi de 13h à 17h et le vendredi de 15 à 18h.
1: Bon, il y en a 28 en fait. Moi je pensais qu'il y en avait 20.
0: On va peut-être pas tous les faire.
1: Non,
0: ça fait quand même beaucoup.
1: On va peut-être juste donner leur nom. Ouais. Ça vous va? Donc le recyclerie sociale, repair, vélo, c'est dans le quartier de Molenbeek.
0: Il y a Parc Ouest aussi à Molenbeek.
2: Il y a atelier participatif rue de Flandre. Ça, c'est l'atelier de Cyclo, si je ne dis pas n'importe quoi.
0: Ouais.
1: C'est exact.
0: Tout à fait.
2: Le Racagnac, dont on a déjà parlé.
0: Vélo de la Poudrière. Il y a nous, il y a les Déchaînés. Youhou ! La Clavette, qui est vraiment pas loin non plus à Molenbeek. Ouais. Il y a beaucoup à Molenbeek, en fait. Il y a Vaut avec tous ces différents...
2: Ces antennes.
0: Il y a Broubeler à Etterbeek. Il y a Elastic, dont on a déjà parlé tout à l'heure.
2: C'est vers le canal, oui.
0: Il y a City Gate Cycle, rue de Goujon. Il y a Guidon Vewed,

0: Anderlecht, Dynamonique à Saint-Gilles.
1: Qui a déménagé.
2: Qui est un atelier en mixité choisie aussi, d'ailleurs.
1: Qui était sur le canal. Et...
0: Ah oui, c'est ça, oui, juste.
1: Et qui se retrouve dans le quartier de...
0: Qui était à côté de chez Monique.
1: La Vieille Chéchette.
0: Ah, voilà. Alors, il y a Papa Douala à Saint-Gilles.
1: Ça aussi, c'est un vieil atelier participatif. L'atelier de la Revote, elle a une adresse aussi à Odergem.
2: Voilà, quoi d'autre? Alors, roue libre, je sais pas, du coup, c'est
0: ils
2: fini, je
0: ULB.
2: Crois. Si je dis pas n'importe quoi, roue libre.
1: Peut-être c'est en suspens. Je sais pas.
2: Je crois que c'est plus.
1: En tout cas, il y a un site qui s'appelle www.roulibre.be et là, je pense qu'il y aura leurs horaires s'ils sont ouverts leur fermeture s'ils sont.
0: Le col se trouve à l'ULB. D'ailleurs, il y a une antenne remorquable. Je fais une petite pub pour un de nos partenaires remorquables qui est une vidéothèque, une remorquothèque. Il y a moyen d'emprunter des remorques à vélo pour transporter des charges encore plus encombrantes qu'avec un vélo cargo. Et voilà, inscrivez-vous, ce sont des gens chouettes. Ensuite, il y a Vélo Actif.
2: Oui, l'atelier La Cambraire aussi.
0: Oui, aussi. Calico Mécano, Vaud ULB et Cyclopore à Forêt.
1: On a fait le tour des ateliers collectifs et participatifs.
2: Mais donc il y en a beaucoup, donc c'est sûr qu'il y en a un pas très loin de chez vous. Pas d'excuse pour ne pas entretenir votre vélo.
0: Mais par contre, il n'y en a pas beaucoup dans le Pentagone, donc soutenez-nous.
2: Ça, c'est bien vrai.
1: Qu'est-ce qu'il y a aujourd'hui à l'antenne sur Radio Panique? On va aller voir sur le site www.radiopanique.org. Et je peux vous dire tout de suite que après notre émission, nous avons Radio Free Gaza. C'est une émission spéciale avec la situation de la nouvelle flottille qui se dirige vers Gaza pour essayer de mettre en lumière et arrêter surtout le génocide qui est en cours. Donc ce matin, c'est Décolonialisme et les accords de paix. Un entretien avec Astrid Jamar. De 9h à 9h30. À midi, on a l'émission Radia de création européenne avec 25 radios libres qui diffusent les créations chacune les unes des autres. Et ça s'appelle Stromagère, mais je suis pas du tout sûr de comment on prononce ça. Je vais redire le titre exact, 74.48 décibel by Igor Stromagère for Radio X. Si vous avez rien compris, écoutez l'émission de Radial, c'est le numéro 1100 à midi sur Radio Panique. RMC Radio Marie-Christine à 13h, ça j'ai eu la chance de vivre cette expérience, émission spéciale bruxellaire avec un abécédaire de 50 mots, une émission qui a été diffusée en public dans la maison de la création à Laeken. Bruxelles nous habite à 19h. Info à venir, info et débat. 20h30, Surreal Sound System. Suzy, Chris, Anatole, In The Mix. Mix à 30 doigts. À 30 doigts. Au vinyle, bien sûr. Fit to Pleasure, 22h30. Puis ensuite, les tranches de musique en continu. Et les promesses de l'aube reviennent demain à 7h. Avec Shaina, comme chaque vendredi. Il est 8h58. On va bientôt vous rendre l'antenne pour que Radio Free Gaza puisse prendre son envol et on vous embrasse.
0: Bisous.
1: Merci Sandrine, merci Tom d'être là.
0: Merci JP de nous avoir invités.
1: Merci à la Cyclopérativa, merci à Radio Panique et bonne journée à tous les auditeurs. À bientôt.
0: Ouais, des bisous.
2: Ciao.

0: cette dernière matinale de la saison. Il est 8h11 et on survit dans les studios de Radio Panique ici au dernier étage à Saint-Josse. Et nos invités ont survécu aux 99 marches pour accéder au studio. Aujourd'hui, pour terminer cette saison, on a le plaisir de parler d'un documentaire que vous allez pouvoir découvrir en salle tout prochainement, notamment au Cinéma Aventure à Bruxelles. Un documentaire qui s'appelle « Souffle court ». Et nos invités n'ont pas manqué de souffle pour grimper ces 99 marches. Aujourd'hui, on accueille Elena et Clémence qui vont nous parler de ce documentaire. Bonjour.
1: Bonjour. Bonjour.
0: Merci d'avoir accepté notre invitation. Moi, je vous propose chacune un peu de vous présenter un peu brièvement sur votre parcours, votre météo du jour ou ce dont vous voulez nous parler.
1: Donc moi je m'appelle Clémence Vital-Duron, je suis sage-femme au CHU Saint-Pierre depuis 13 ans et je suis vice-présidente de l'Union professionnelle des sages-femmes belges. Et ma météo est au beau fixe parce que j'adore cette canicule, même si je calme les angoisses sur la fin du monde, je profite de la chaleur.
0: Ok, merci.
2: Bonjour, moi c'est Elena Debeau, je suis journaliste, réalisatrice. Je travaille au sein de l'association TDM ASBL, qui fait de la production et réalisation audiovisuelle sur des sujets sociétaux. Et on traite beaucoup de justice sociale, questions liées aux droits fondamentaux. Voilà.
0: Et tu avais
2: ma météo du jour. Ouais. Un peu stressée de passer en radio, mais très, très contente d'être là. Merci.
0: Et tu as travaillé sur quoi précédemment? Quelles autres réalisations tu as fait avant de concrétiser Souffle court?
2: Déjà là, en ce moment, ça me fait drôle d'être dans le studio de Radio Panique parce que on est en train de réaliser un sujet avec l'équipe de Psylance Radio. C'est une émission qui est diffusée un lundi par mois sur Radio Panique. Donc voilà, ça traite de santé mentale, de radio, de légitimité. Voilà, c'est super intéressant. Et dernièrement, il y a eu beaucoup de sujets, mais beaucoup d'immersion en fait dans des lieux associatifs, des lieux engagés où on prend soin des gens justement, que ce soit dans le secteur du handicap. Donc dernièrement, j'avais travaillé sur l'accueil des enfants avec autisme. Dans un lieu pédiatrique, on donne des thérapies, logopédie, kiné, etc. Voilà. J'en ai donné un, mais il y en a beaucoup.
0: Prendre soin, c'est ce dont il est question aujourd'hui. Le synopsis est le suivant. Prendre soin a un coût sur la santé des personnes qui endossent ce rôle, majoritairement les femmes. Enrichies par les pratiques féministes et leur engagement, leur travail sert la collectivité, mais les use. Le poids est mis sur la responsabilité individuelle. Or, les institutions doivent jouer un rôle dans la prévention de l'épuisement et le respect du bien-être. Les maux des intervenants intervenantes de la relation d'aide et du soin sont structurels et nécessitent des réponses collectives. Comment prendre soin de celles qui prennent et celles et ceux qui prennent soin? On va écouter le teaser de Souffle court et puis on en discute tout de suite après.
3: Ça, c'est ce qu'on entend, du coup, c'est le rythme cardiaque de votre bébé. C'est le cœur de votre bébé qui bat parfaitement bien. C'est une fille ou un garçon?
4: Un garçon.
3: Trop bien. C'est la journée des garçons aujourd'hui. Il n'y a que des petits garçons qui naissent. Hop là. Je trouve ça difficile de savoir quelle distance prendre avec les situations, tu vois. Une situation compliquée ou la situation de vie d'une dame qui touche fort ou quoi. Maintenant, c'est bien parce que je m'en rends compte. Je me dis, ouf, là, peut-être que je me suis un peu trop investie émotionnellement. Mais j'ai tout sauf envie d'être une sage-femme qui ne s'investit absolument pas. Ouais. Tu pourras bientôt bouger. On va te libérer le bras. La contraction, elle vient, mais elle va finir par partir très, très vite. OK ? Et elle te rapproche de ton bébé. Vas-y, reste.

0: Voilà, on écoutait à l'instant le teaser du documentaire Souffle court, réalisé par Elena Debeau
1: et Tristan Soubéran, mon collègue à TDM.
0: Voilà, merci. Donc juste avant d'écouter ce teaser, tu nous faisais part de ton parcours. Et donc le milieu médical ne t'était pas inconnu. Donc suite à ton expérience précédente, tu mentionnais notamment des enfants autistes. Tu voulais poursuivre dans le secteur de la santé. C'était important pour toi?
1: Oui, donc c'est vrai que j'aime beaucoup quand on s'intéresse, enfin ça compte beaucoup pour moi quand on s'intéresse aux questions liées à la santé mentale, et j'avais eu beaucoup d'expériences déjà dans des réalisations précédentes où on touchait à ces questions, mais disons que souvent de manière générale, en fait, j'ai eu l'habitude de pénétrer au sein de d'institutions, associations, auprès de collectifs et organisations où on s'intéressait souvent également aux problématiques rencontrées par les publics que ces personnes accueillent. Pardon. Donc par exemple, on allait être en contact avec beaucoup de personnes qui travaillent avec des personnes qui ont un handicap, des travailleurs, travailleuses qui allaient nous raconter plein de choses qu'ils étaient amenés à vivre, des difficultés qu'ils rencontraient, des subsides qui étaient coupés, faire toujours plus avec moins de moyens. Mais parfois, voilà, c'était un morceau du sujet. On allait parfois couvrir d'autres dimensions liées aux personnes directement concernées.
0: Les bénéficiaires.
1: Les bénéficiaires, ouais. Voilà.
0: Cette fois-ci, l'idée, c'était de mettre le curseur sur ceux qui en prennent soin.
1: C'est ça. On s'est dit, en fait, ça fait plein de fois qu'on parle avec les travailleuses sociales, les travailleuses de la santé, sur les questions de burn-out militant, d'épuisement à répétition, d'équipe qui diminue, d'arrêt maladie, de désillusion, de symptômes aussi qu'ils pouvaient être amenés à rencontrer. Et là, donc ça faisait un petit moment qu'en équipe, on avait envie aussi de traiter plus profondément cette question-là du stress vicariant, mais pas que, des risques psychosociaux de manière générale.
0: Et du coup, comment tu es arrivé au service gynéco-obstétrique du CHU Saint-Pierre? Comment on fait cette recherche? On lance un appel et c'est les hôpitaux qui t'ont contacté ou t'avais les portes d'entrée?
1: Non, justement, et c'est vrai que on se rendait bien compte que ça touchait énormément de secteurs. On aurait pu très bien atterrir dans une structure qui accompagne des personnes sans logement, parce qu'on a discuté avec beaucoup d'intervenants dans le secteur psychomédico-social. On en connaît plein, et donc j'avais discuté avec une ancienne travailleuse du centre Circé qui accueille des femmes en situation de grande précarité, et on aurait très bien, en fait, pu faire des immersions à plein d'endroits et raconter ces réalités liées au stress énorme. Et en fait, on a du coup préféré créer une sorte de collaboration avec OXO ASBL, qui est spécialisée dans l'accompagnement des stress et risques psychosociaux, et qui forme notamment au stress vicariant et à comment se protéger. Et on a lancé cet appel avec elle, avec l'association, et on a créé une sorte d'appel à participation pour dire, voilà, si vous ressentez tel type de symptômes, vous êtes dans tel état de désillusion, d'impuissance, si vous êtes une équipe qui cheminait, qui réfléchissait pour trouver des solutions structurelles, collectives, essayez que ça ne soit plus que des réponses individuelles, contactez-nous si vous vous sentez concerné, voilà, par le texte qu'on mettait. Et on a reçu différentes demandes, dont celle de Clémence ici à côté de moi, et c'était incroyable, parce que je serais contente que t'expliques toi, mais à nouveau, elle est venue en disant je sais même pas si on coche assez les cases pour être légitime pour prendre la parole. Or, je pense que ça cochait toutes les cases.
0: Quelle humilité. Clémence, tu es sage-femme depuis 13 ans. depuis 13 ans au CHU Saint-Pierre. À une époque, je ne sais pas si c'est toujours d'actualité, mais on disait que le parcours d'une infirmière, donc pas sage-femme, mais on peut imaginer que c'est plus ou moins proche, le parcours professionnel était d'une dizaine d'années, parce qu'après il y avait beaucoup d'abandon, des réorientations, et ce qui explique la pénurie. En 13 ans, tu as dû voir la profession de sage-femme peut-être transformée. D'ailleurs, en 13 ans, ben, vous avez traversé le Covid. Comment ça se passe, sage-femme, en 2026 ?
2: Alors, ce qui est super difficile, c'est qu'on a très peu de data. Donc, on n'a pas beaucoup de données sur les burn-out, le turnover, les difficultés, en fait, qui sont afférentes à la profession. Elles sont pas monitorées de façon fine. Et donc, on est très peu de sages-femmes sur le territoire. En plus, c'est difficile de savoir celles qui sont en exercice et celles qui sont en exercice particulièrement dans les soins de santé. Et donc, ce qu'on remarque dans la profession de sage-femme, c'est qu'il y a énormément de sages-femmes qui combinent des activités de salariés dans une institution hospitalière en général avec une activité d'indépendante complémentaire. Et en général, les sages-femmes, comme les infirmières, sont à temps de travail réduit. Ce qui, pour une profession fortement féminisée, liée à plein d'enjeux liés aux inégalités de genre. Donc, nous, on se cale sur les datas des infirmières spécialisées qui disent qu'en général, on est entre 5 à 7 ans. On reste 5 à 7 ans dans une institution hospitalière avant de démissionner. Nous, on n'arrive pas à faire nos analyses de burn-out et d'absentéisme de façon fine dans notre service parce qu'on est beaucoup et qu'on a beaucoup de gens qui viennent, qui partent, des jobs étudiants et des choses comme ça. Donc, on ne sait pas les traiter nous-mêmes. On a fait l'exercice pour une plus petite équipe au sein des sages-femmes, qui est l'équipe des sages-femmes responsables, où il y a un turnover énorme de 300% avec 44% de burn-out en 10 ans. Donc en 10 ans, 18 chefs pour 3 à 4 unités, ce qui est énorme. Et sans compter, évidemment, comme on est en général des femmes jeunes, les congés mat, qui sont très positifs, mais qui engendrent des changements dans les équipes. Donc oui, c'est difficile d'en parler sans data, mais on ne les a pas.
0: En effet, oui. Ben c'est même sans data, c'est un tableau un peu sombre. Pardon. Je voulais revenir sur ce dont on parlait avant avec Elena. Pourquoi est-ce que tu pensais que votre service ne serait pas crédible, on va dire, pour répondre à cet appel ?
2: L'obstétrique, donc, c'est la science des bénéficiaires enceintes. C'est dans l'imaginaire collectif un moment heureux. Et donc, en fait, c'est super difficile de parler du fait qu'il y a beaucoup de grossesses non désirées, qu'il y a beaucoup de choses difficiles dans le monde de l'obstétrique. Et nous, on vit avec cet imaginaire collectif-là qu'en fait, il faut pas se plaindre, que dans l'hôpital, on est des privilégiés parce que on rencontre beaucoup de moments heureux, que c'est vrai que être témoin d'un premier souffle, c'est une drogue extrêmement dure et que c'est chouette. Et donc, c'est vrai qu'on a un peu habitué au sein de nos structures de soins et en général dans la société à dire ah c'est le plus beau métier du monde et en fait on a de la chance, il faut pas se plaindre. Donc c'est vrai que nous moi j'ai été responsable d'une unité en remplacement pendant un an et demi. J'étais responsable de la question du bien-être dans mes équipes. Donc moi j'ai cherché énormément et j'ai aussi été touchée de près par l'épuisement sans jamais avoir besoin de m'arrêter, mais voilà, j'ai parfois dû prendre des médicaments, des choses comme ça. Et donc, j'étais très occupée et agitée par l'idée de trouver des solutions, de vraiment réfléchir collectivement comment on pouvait faire. Et puis, j'ai découvert la notion de stress secondaire, trauma vicariant, stress vicariant, grâce au OXO ASBL. Et en fait, quand j'ai postulé à l'annonce de TDM et du OXO, en fait, c'était pour essayer de bénéficier de supervision gratuite. Je ne vais pas mentir, c'était un petit bricolage pour dire, ben voilà, nous, on est affairés pour comprendre pourquoi nos équipes vont mal. Je viens de découvrir qu'en fait, les soignants, soignantes et en général, les travailleurs du psychomédico-social peuvent être touchés par le trauma secondaire lorsqu'ils entendent des parcours de vie traumatiques de façon répétée. Et bah trop bien, on va essayer de choper une supervision gratuite. Et puis en fait, ça s'est transformé en documentaire, ce qui est très chouette pour faire le témoignage de ce qu'on vit dans notre unité.
0: C'est ça, un des mots clés de ce documentaire, le stress vicariant, que je connaissais pas l'expression avant, donc on va y revenir, mais d'abord on va écouter une de vos suggestions musicales, et puis on va revenir qu'est-ce que le stress vicariant, comment ça s'incarne dans ce service gynéco-obstétrique du CHU Saint-Pierre. Qu'est-ce qu'on s'écoute?
3: Dans les onglets qui sont ouverts, il y a Luna, Amber Mark, Rosa. Est-ce que vous avez, est-ce que ça résonne chez vous? Est-ce que c'est bien ça que vous avez proposé?
0: Oui, c'est bien ça.
1: Alors, je peux parler?
3: Bien, à tout le temps, vous êtes sur Radio Panique, vous pouvez parler tout le temps.
1: Alors, on a choisi avec Laura Lynn, qui a cofondé OXO ASBL, le titre « Rappelle-moi la beauté » de Rosa. Rosa, du coup, qu'elle adore écouter. Et nous, à TDM, on a un lien particulier avec elle, parce qu'on l'a aussi rencontrée dans le cadre d'un reportage précédemment. Donc voilà,
0: okay.
1: On l'aime beaucoup.
0: On y va pour Rosa, à tout de suite.
3: Rappelle-moi la beauté.

0: faire remonter les pendules sur Radio Panique.
1: Comment ça, on va nous remonter les pendules? Qu'est-ce que c'est que ça?
2: C'est l'heure.
1: C'est la dernière de la saison. On est en mode chill à 8h32 sur Radio Panique. On est en présence de Elena et Clémence à l'occasion du sortie du documentaire Souffle court que vous pourrez découvrir entre autres au cinéma Aventure à Bruxelles. Alors spoiler, les deux dates planifiées à l'heure actuelle sont déjà sold out. Mais voilà, restez stay on tune comme on dit. Donc Souffle court de Elena Debeau et Tristan Soubeyran. On parlait de comment le service de gynéco-obstétrique du CHU Saint-Pierre à Bruxelles s'est retrouvé à être protagoniste voilà, de ce documentaire. Et du coup, dans ce titre Souffle court, on peut faire plein de métaphores, de parallèles. Mais donc, ce que je disais juste avant, c'est il y a un mot que je ne connaissais pas, ou en tout cas, je ne savais pas que ça s'appelait comme ça. C'est le stress vicariant. Est-ce qu'on peut revenir sur ce terme, et le définir? Parce que finalement, il est évoqué très peu en fait dans le documentaire. C'est de ça dont il s'agit, mais il est mentionné peu de fois. Donc, qu'est-ce que c'est?
3: Alors, c'est Laura Linichev qui est spécialiste de la question. Donc, j'espère que je vais lui faire honneur en essayant de définir le terme.
1: Laura Lin de l'ASBL OXO, hein, qui n'a pas pu être là aujourd'hui, mais qu'on voit intervenir dans le documentaire. Hein.
3: Oui, et qui travaille au sein d'une ASBL où les travailleuses de cette ASBL accompagnent les collectifs qui veulent travailler sur cette question. Donc, elle explique que ça vient du terme vicaré, je pense prendre soin, et que c'est lorsque tu ressens que tu as un tableau symptomatologique qui se rapproche des personnes dont tu prends soin au quotidien qui ont vécu des traumas. Donc ça veut dire que le soignante va ressentir du trauma secondairement à l'exposition du récit répété de traumatisme des gens dont il va s'occuper. Dont ils vont s'occuper.
1: C'est de l'empathie ou pas?
3: Je pense que c'est secondaire à une empathie importante, effectivement. Après, c'est vrai que récemment, on dit que l'empathie est politique et que du coup, elle peut être vachement biaisée par tes préconceptions de qui on est nous, qui sont eux, et de plein de biais cognitifs sur les groupes sociaux. Du coup, je prends un peu plus de précautions pour l'utiliser dernièrement.
1: Et du coup, donc le stress vicariant, ressentir un trauma en tant que personnel soignant, suite à ce que la patiente aurait ressenti. Mais est-ce que ça, c'est pas le propre du personnel soignant en général, du coup? Peut-être il y a pas de réponse, hein, ou peut-être j'ai pas bien formulé ma question, mais les gens se disent souvent ah, t'es pas infirmière ou sage-femme par hasard, et puis c'est dans ta nature, quoi.
3: Je pense que c'est hyper important que tu parles de ça. C'est que en fait, dans le récit collectif qu'on se fait des soignants, il y a un peu celui des gens qui sont pas soignants de dire bah t'as choisi en fait, donc t'as des horaires pourris, t'as une qualité de vie qui est en fait celle que t'as choisie. Donc on comprend pas pourquoi d'une certaine façon tu te plains de travailler deux week-ends par mois, de rater la moitié des fêtes de l'année en famille ou comme tu veux, et d'avoir un sommeil altéré parce que tu alternes jour nuit, etc. Et un deuxième récit collectif, mais ça qui est plutôt court chez les soignants entre eux, c'est en fait si tu sais pas sortir de ton rôle de soignant, rentrer chez toi et faire ta journée et comme si c'était juste ton uniforme et faire ta vie, en fait peut-être c'est pas fait pour toi. Donc il y a quelque chose qui est hyper individualisant et responsabilisant qui repose sur les soignants en général, qui est de dire bah en fait c'est une question individuelle. Et donc nous, au fur et à mesure que notre équipe est exposée à l'altération de la qualité de vie des travailleuses dans nos services et qu'on voit que les gens vont pas bien et qu'ils nous alertent, on veut que vous travailliez sur ces questions parce que on n'est pas bien et on a envie de partir. On a été obligé de se poser des questions plus systémiques, plus politiques, de comment on s'en retrouve là, quoi.
1: La question du bien-être du personnel soignant, elle a beaucoup été mise en avant à l'époque de la santé en lutte, enfin, où il y a eu beaucoup de manifestations et notamment le Covid a mis en lumière les professions essentielles dont dans le milieu médical. Est-ce que quelque chose a changé d'ailleurs depuis?
3: Alors nous, on est un service très particulier. C'est que au moment du Covid, on a eu une baisse énorme de la natalité parce qu'on le sait.
1: Les femmes enceintes se sont retenues.
3: Alors il y a beaucoup de théories. L'observation qu'on a faite, c'est que le CHU est un centre de référence pour les maladies infectieuses. Donc toutes les personnes qui ont pu se permettre de quitter l'hôpital public l'ont fait. Donc on a eu une baisse énorme de la natalité au moment du Covid, avec une baisse d'activité significative. Pile à un moment où nous, on était dans une montée d'activité avec une pression extrêmement forte et on était extrêmement engagé dans la santé en lutte et dans les mouvements sociaux déjà à cette époque, parce qu'on avait parfois des accidents faute de personnel, de matériel, etc. Donc nous, à ce moment-là, on était extrêmement inquiète et vraiment, c'était déjà très difficile à cette époque. Et donc, on a, pour certaines d'entre nous, été redirigés vers des services de soins infirmiers pour prêter main forte à nos collègues qui subissaient une très forte pression. Et puis, on en a profité pour améliorer la qualité des soins qu'on attendait de pouvoir réaliser depuis vraiment de nombreuses années. Donc, nous, on a pu accompagner une femme, une sage-femme, vraiment préparer les mentalités, à changer nos protocoles pour accompagner ce qu'on faisait déjà, mais un peu systématiser, rendre plus institutionnalisé notre travail sur la physiologie de la naissance, etc.
1: Ok. Dans le documentaire Souffle court, on suit principalement deux personnages, une sage-femme Clémence et une médecin gynécologue Fleur. Donc on les suit dans le quotidien de ce service. Donc moi j'ai eu accès en VIP au documentaire. Donc, je vais pouvoir parler un peu de ce qui m'a interpellée. Le documentaire est assez court. Je suis restée sur ma faim, évidemment, mais ce qui, je pense, est bon signe. Il y aura peut-être une suite, enfin, à voir. Donc, c'est assez court comme immersion. Ce que je me suis fait comme remarque, c'est que donc il s'agit de parler de ce stress vicariant qui impacte cette équipe et comment, à travers l'ASBL OXO, ce dispositif de suivi d'accompagnement est mis en place pour prendre soin de cette équipe qui prend soin. Dans le documentaire, on n'est jamais confronté à des images violentes. Qui permettrait de nous représenter visuellement peut-être la tension que vit cette équipe. Est-ce que c'était un choix dans cette ligne directrice du documentaire ?
2: Alors, je dirais que donc déjà il y a des questions qui sont liées au droit à l'image. Donc parfois on n'entre pas dans certaines chambres où certaines choses très difficiles sont dites ou des situations vécues. Difficile se passe. Enfin donc ouais, c'est il y a ces questions là de qu'est-ce qu'on filme, pourquoi on le filme et quelle est l'essentialité de le montrer ou pas. Il y a aussi les réalités et périodes de tournage, les jours qu'on a pu consacrer où on a pu être présent. Mais je pense qu'il y avait aussi un souhait de manière générale d'être tourné plus vers la réflexion et le cheminement et les mots, les témoignages, les ressentis des soignantes, notamment quand on les entend en réflexion avec, enfin, lors de ce moment d'échange avec Lauraline de l'ASBL OXO, et c'était cette dimension-là qu'on voulait visibiliser et pas que montrer l'attention à son maximum et montrer une patiente racontant quelque chose de traumatisant et comment à ce moment-là Clémence le réceptionne. Évidemment, plein de choses peuvent être documentées et ce docu c'est que une toute petite fenêtre sur une immense problématique. Il y a tellement de choses qui même avaient lieu quand on était là qu'on filmait pas. L'hôpital était en immense tension aussi, le service à ce moment-là, parce qu'il y avait beaucoup de changements en interne dans la hiérarchie. Clémence qui est à côté de moi vivait des situations extrêmement compliquées aussi en parallèle et on s'était mis d'accord sur l'angle à suivre et voilà, et c'est vrai qu'il est aussi assez court et donc on avait préparé aussi en amont des messages vraiment qu'on voulait faire passer et on se focalisait sur ces portes d'entrée là, mais c'est sûr que je pense que, je sais pas ton avis Clémence par rapport à ça, mais même pour les soignantes, c'est un tiers du quart qui est montré, même pas, Il y a tellement de choses à dénoncer, à raconter. Je pense que nous, à TDM aussi, on est dans cette dimension constructive de proposer aussi à travers nos documentaires des pistes de solutions, de réflexions. Et donc, il y avait vraiment cette volonté de visibiliser un peu la dimension apport aussi extérieur au constat, quoi. Voilà. Et à la dénonciation pure.
1: Est-ce que tu veux ajouter quelque chose, Clémence ?
3: Je pense que c'était une volonté quand même de mettre de la douceur sur ce sujet. Déjà parce qu'il y a un énorme tabou. Donc si tu arrives avec un documentaire super frontal, ça peut être un style, mais c'est vrai que Marin, tu vois, pour Marin Driguez, qui a passé 7 ans dans les hôpitaux publics bruxellois et qui a édité son livre Rendre soin, il a eu des clichés très forts. Enfin, il avait des très très beaux clichés, mais parfois très dur, confrontants, ouais, et très durs. Il a dû passer 7 ans avec ouais, l'ensemble du personnel et dans le service d'obstétrique, je pense qu'il a passé plusieurs mois. Donc c'est vrai que c'est quelque chose qui demande énormément de temps. Et il y avait aussi cette volonté de montrer que au CHU et dans notre unité en particulier, il y a un focus sur la qualité, que on n'est pas que l'hôpital trash, tu vois, parce que les gens qui connaissent pas l'institution, pour eux le CHU c'est génial pour les autres, mais eux ils iraient pas forcément, ils ont pas spécialement envie, enfin de venir chez nous. Il y a une baisse de la natalité à Bruxelles et c'est vrai que Saint-Pierre il y a moins de naissances. Depuis plusieurs années. Et donc, il y avait aussi cette volonté de dire, en fait, on n'est pas qu'un hôpital humanitaire dans l'imaginaire collectif.
1: Ouais.
3: Oui, parce que nous, quand on connaît le CHU, on sait qu'on est super engagé et que la qualité de nos soins, elle est importante et qu'on est orienté sur l'innovation. Mais je pense que c'est pas le cas de plein de gens qui entendent parler d'institutions et qui disent, c'est super pour les autres, mais nous, on n'a pas trop envie d'y aller. Et donc, on avait envie de prendre l'opportunité aussi de dire, en fait, on fait du super bon boulot et c'est juste qu'on est extrêmement vocaux sur des enjeux politiques parce que, en fait, si tu tiens à Saint-Pierre, c'est que t'as vraiment ça dans tes tripes très fort et que t'as un sens de justice, de la justice sociale qui est vraiment très prononcé, quoi.
1: C'est un très beau discours qui me touche et en même temps presque un peu paradoxal parce que comment est-ce qu'on fait une qualité de soins avec autant de turnover et de gens qui vont pas bien, de gens qui vont et viennent. Ouais. Alors que, en même temps, tu dis que les gens sont attachés à cette institution.
3: C'est ce qu'on disait déjà en 2019, hein, au moment du Covid, c'est qu'en fait tout ça et ce qu'on appelle l'esprit Saint-Pierre, un peu, c'est repose sur les épaules des soignants. Donc c'est d'une part un peu ce qu'on crée comme plan stratégique et comme orientation d'équipe. Donc au niveau institutionnel, nous, on a des valeurs super importantes et dans nos unités, on a une charte et on se met une pression assez forte parce qu'en fait, les gens qui viennent chez nous, ils n'ont pas toujours choisi. Donc en Belgique, on est très attaché au libre choix du lieu de soins. En fait, les gens qui viennent à l'hôpital public, parfois, ils n'ont juste pas le choix. Donc c'est vrai que nous, on se met une très très très forte pression pour donner des soins de qualité. Du coup, ça rajoute une exigence, mais cette exigence-là, elle est sur les épaules des soignants et c'est vraiment une question hyper individuelle. C'est pour ça que nous, en général, on est les premières dans la rue.
1: On en revient à cette question individuelle. On va parler de ça dans le documentaire. Donc, Clémence et sage-femme, on la suit. Ça m'a presque échappé qu'en fait, elle explique qu'elle a été arrêtée pendant environ 7 semaines, 2 semaines de congé, mais qu'avant ça, en fait, c'était un arrêt maladie. Enfin, c'est pas explicitement dit, donc je me suis dit elle a fait peut-être un burn-out ou je sais pas, juste peut-être elle a ressenti le besoin de s'arrêter. Mais ce passage-là, presque si j'étais pas complètement attentive, j'aurais pu passer à côté.

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1: Le syndrome de la page blanche, aussi désigné par les termes panne d'inspiration, leucolécidophobie et leucocélophobie, est un trouble psychique de l'écrivain ou d'autres artistes, se présentant comme l'impossibilité de commencer ou de continuer une œuvre.
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0: 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C'est une spéciale Drache Amicale. C'est la sixième du nom. Et donc je ne suis pas seul, entouré de plein de beaux amis sur le thème de la page blanche, de l'erreur, de la sérendipité, de l'accident créatif. On répétera tous les mots bientôt plus tard. Mais juste avant, on va faire un tour de table avec. On va commencer par le plus âgé, le plus jeune. Qui se dévoue ?
1: Le plus âgé, je pense.
0: Le plus âgé, très bien.
2: Ok, j'y vais.
0: Martinéan ?
3: Oui, Martinou.
0: Martinou.
3: Martinou, okay. Aurélien.
0: Le néant, exactement. Et on est à côté un Jean Foireux.
4: Jean Foireux.
0: Un Jean Frise.
4: Jean Frise,
0: pas mal. Oh, pas mal.
4: C'est beau aussi, c'est beau. Juste pour aujourd'hui.
0: Et on a juste à sa gauche l'homme que l'on nomme
4: Gianni.
0: Gianni fait ni à faire.
4: Seulement pour aujourd'hui également.
0: Magnifique. Et toujours à la gauche de Gianni Exact, on a
5: You lose.
0: Et la seule représentante féminine de cette drache amicale, sixième du nom,
6: Anna.
0: Un accident. Merci un accident d'être ici. Merci à tous les copains d'être là. On va passer un premier morceau. Point noir sur feuille blanche.

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Comme vous l'aurez compris, aujourd'hui on s'aventure sur le thème de l'inspiration. L'inspiration est certes une phase de la respiration, consistant à absorber l'air, une composante d'un souffle, un bol d'air frais, et elle est, en ce qui nous intéresse artistiquement aujourd'hui, un élan, une affluence d'idées stimulant l'imagination et la créativité. Qui dit inspiration dit quête d'inspiration, avec toutes sortes d'exercices et aussi d'accidents techniques ou créatifs qui parfois mènent à des surprises, des choses inédites, incroyables. Le thème de l'inspiration, c'est aussi la peur de la panne, de la page blanche, ou encore le doute, et peut-être même aussi la crainte de la fin d'un âge d'or créatif. Cette peur d'être fini, obsolète. Alors comment on réinvente encore et encore ?

0: Être un bon cuisinier, ce n'est pas tous les jours facile, surtout lorsque l'on veut être original. Et à vouloir se lancer dans des mélanges qui sortent de l'ordinaire, eh bien parfois, on se loupe. Pourtant, certaines recettes mal accomplies peuvent se transformer en trouvailles culinaires. Le Roquefort, par exemple, ce célèbre fromage tire sa légende d'un jeune berger. Pour suivre une jeune bergère, il l'aurait oublié du pain et du fromage du brebis dans une grotte. Revenant quelque temps plus tard, il les découvrit couverts de moisissures. Affamé, il goûta et se régala.
1: Ça donne faim.
0: Difficile de parler d'heureuses erreurs culinaires sans évoquer la tarte Tatin. Au cœur de la Sologne, les sœurs Stéphanie et Caroline Tatin tenaient un restaurant. La légende veut qu'un jour de grande affluence, Stéphanie, pressée et un peu tête en l'air, ait oublié ses pommes au four. Les pommes caramélisées à l'excès, et sur le point de brûler, l'auraient poussé à une décision audacieuse. Recouvrir le tout d'une pâte brisée et enfourner à nouveau. Au moment de servir, elle aurait simplement renversé la tarte sur un plat. Le résultat, vous le connaissez.
2: Tatin.
0: Voilà, exactement. On peut citer également les bêtises de Cambrai. Vers 1830, un jeune apprenti a malencontreusement fait tomber de la menthe dans une préparation de berlingot. Berlingot, c'est les petits bonbons durs.
3: Non, c'est la voiture.
0: C'est faux. C'est inexact en même temps.
3: Oui, oui, c'est vrai.
0: Aussi dégourdi que courageux, il ne dit rien et laisse les bonbons être mis en vente. Si ses patrons, ses parents, paraît-il, n'y voient que du feu, les clients, eux, remarquent ce petit goût mentholé. Et ils adorent. Ils en redemandent. Et hop, d'une bêtise naissent les bêtises de Cambrai.
2: Ah, Cambrai.
1: C'est exact. Allez,
0: c'est exact, c'est écrit, écoute.
4: C'est
0: exact.
3: Je te crois, tout ce qui est écrit sur son téléphone est exact.
0: Mais je suis inexact. Terminons sur la Madeleine, ce petit gâteau emblématique de la Lorraine doit sa forme coquille et sa bosse caractéristique à un heureux accident. Au XVIIIe siècle, la marquise de Steinville, organisait un grand repas. Sa pâtissière, habituellement tombée malade, une jeune servante nommée Madeleine Pommier, se souvint alors d'une recette de petits gâteaux que sa grand-mère préparait. Faute de moule, elle aurait utilisé des coquilles Saint-Jacques.
3: Faute de moule.
0: Moule spécifique, oui. Pour le gâteau.
3: Okay. Hein, j'étais sur le crustacé.
0: Les gâteaux furent un succès retentissant. La marquise enchantée aurait demandé le nom de la jeune fille et de son dessert. La Madeleine était née.
3: Waouh.
0: Allez. Immortalisée plus tard par Marcel Proust dans « À la recherche du temps perdu », prouvant que les plus grandes émotions peuvent naître d'une petite gourmandise, fruit d'un imprévu. Oh. 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

0: Brache Amicale, le retour. 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C'était Madeleine de Jacques Brel en live à l'Olympia. Au niveau de l'inexactitude de la date, on était à peu près sur combien ?
1: En 2020, je crois.
0: 2020 ?
2: Mardi ?
1: C'était un mardi.
2: Ouais, c'est ça. Fait.
0: C'était un mardi, merci.
1: Saint-René.
0: On va rapidement évoquer un des sujets principaux, la sérendipité. Qu'est-ce que c'est ? C'est le fait de réaliser une découverte scientifique ou une invention technique de façon inattendue à la suite d'un concours de circonstances fortuit et très souvent dans le cadre d'une recherche concernant un autre sujet. Mmh. On cherche quelque chose, mais en fait, on en trouve une autre.
1: Ah ouais, genre quoi, par exemple ? As-tu des exemples ?
0: Oui, j'ai des exemples et je vais vous en donner certains qui sont vrais, d'autres qui sont faux. À vous de me. À vous de me dire.
1: Est-ce qu'on serait pas sur un quiz ?
0: Ça serait un mini quiz. Je vais vous citer la pénicilline. Je vais pour ceux qui ne savent pas. Je sais qu'il y en a qui ne savent pas ici. La pénicilline, c'est une boîte de culture de staphylocoque contaminée par un champignon.
3: Hein ? Oh, ça sent l'accident, ça.
0: Ça sent l'accident.
4: Ça sent l'accident.
5: La contamination, c'est l'accident.
0: Ouais. C'est vrai. En fait, c'est plutôt la définition de cette. Cette découverte qui était fausse. Ça a été Alexander Fleming. Il a établi que par hasard, en examinant une boîte de culture de staphylocoque contaminée par un champignon, il en a conclu que ce dernier, le penicillium, ça c'est le champignon, et il sécrétait une substance antimicrobienne.
3: Décidément.
0: C'est là. Pénicilline, selon vous, vrai ou faux ?
4: Ça sent véridique.
1: Ça sent la véracité.
0: Oui, vous n'avez rien compris. C'est vrai, c'est effectivement un exemple de sérendipité. Un deuxième, le fil à couper le beurre. Ça, je vous le.
1: Le fil à couper le beurre.
4: Couper le beurre.
1: Oui. Oui. Un fil.
0: Alors, il aurait été découvert de manière un petit peu fortuite, coïncidence.
3: Ouais, c'est beaucoup, sur la plage. C'est vraiment beaucoup moins détaillé, j'y crois beaucoup moins.
0: Oui. Non, mais je vous la fais pas parce que je vous fais pas la définition, vous la connaissez tous.
3: Vas-y, fais mime un peu voir.
1: Wow.
0: Alors ?
3: Bah, j'y crois du coup.
0: C'est vrai, non, c'est faux. ça n'est pas une invention qui a été découverte par sérendipité. Le velcro, certains ne savent pas ce que c'est, ni par qui il a été inventé. L'ingénieur suisse Georges de Mestral, selon vous ?
3: Si, c'est sérendipité, ça. C'était autre chose.
0: C'est quoi ?
3: C'est sérendipité.
0: Ok, j'avais pas bien compris le. Il est effectivement inspiré par les fruits de la bardane qui s'accrochait au poil de son chien. Oh. Le chien de l'ingénieur suisse Georges de Mestral. La bardane, on en trouve un peu partout, même à Bruxelles, dans le bois de la Cambre. Et cet ingénieur observé au microscope leurs crochets. Il en a conçu un système de fixation composé d'une bande à crochets et d'une bande à boucles. Et ça a été breveté en combien, monsieur Inexact ?
2: 1901.
3: C'est tout à fait inexact.
0: Bravo. C'est effectivement bien inexact. C'était 1951.
4: Oui.
0: Une autre possibilité.
2: C'est un
0: de...
2: piège en fait cette émission.
0: C'est vrai. Une autre possibilité de folie par sérendipité. D'invention par sérendipité, le four à micro-ondes. Vrai ou faux ?
1: Il n'y a même plus de questions. Alors, le four à micro-ondes.
4: Non, mais c'est faux, monsieur.
0: Est-ce que c'est issu d'une. Vrai ? C'est vraiment issu de la sérendipité ?
3: Moi, je dirais non.
2: Non, je dirais
4: si, je
2: non
4: pense.
2: Aussi.
4: Si on a projeté des ions par erreur ou
6: des ions.
4: Des radiations par erreur et ça.
2: Agressif.
4: On a vu que ça a chauffé les.
0: Mais
4: les
0: non, c'était une boutade, c'est faux. Ça a été inventé, j'imagine, par un ingénieur qui a touché un petit peu d'argent là-dessus.
2: Louis, du coup.
0: La loi de la gravitation par Newton.
1: Ah,
0: oui. Vous l'avez, oui ou non, sérendipité ?
1: La papomme.
0: Oui. Est-ce que ça viendrait de la sérendipité ?
3: Quoi, ça lui est tombé sur la tête par accident ?
1: Oui, potentiellement. Bah, il a découvert par accident, on va dire.
0: Bravo,
1: oui.
0: il a la réponse. La tarte tatin, on l'a déjà dit tout à l'heure.
1: C'est vrai.
0: Et enfin, les gaufres de Liège, oui ou non,
2: mais
0: cela a été inventé ?
2: Pas du tout. Je pense que si.
1: Ah oui ?
2: Ouais, genre, ils ont essayé de mettre ça dans un moule à gaufres.
0: Non. Eh bien, monsieur Inexact porte bien son surnom, puisqu'effectivement, ça, c'est quelque chose qui a été inventé de manière volontaire, donc pas du tout issu de la sérendipité.
2: Liège qu'on embrasse d'ailleurs.
0: Musique, Skeng, The Bug.
4: Ouh, merci.
0: Ça va partir. Vous écoutez Drache, Amical numéro 6.
2: J'ai quand même vérifié ces informations. 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
1: The Bug featuring Killa P and Flo Dan. Vous écoutez de Rach Amical, toujours en bonne compagnie avec Martin Néant, Gianni Exact, Jean Flouze, Jean Frise, Jean Foireux. You Bug et un accident, et j'ai dit Gianni, effectivement.
2: Exact.
1: Et c'était The Bug, le producteur qui avant était, c'était un duo The Bug plus DJ Vadim, et ce morceau Skeng était sorti en 2014. Vous étiez encore beau et jeune. Mais
3: me regarde pas comme ça,
1: une personne qui est encore belle et jeune, ici autour de la table, Jean Flouze, Jean Frise,
4: Jean Foireux.
1: C'est à toi.
4: Bug, donc l'erreur, ben, on va parler d'erreur justement, puisque j'aimerais vous parler d'une petite, enfin même d'une grosse erreur qui s'est glissée dans un titre que nous connaissons par cœur. Et qu'on va essayer de reconnaître bien sûr ensemble. Donc on l'a écouté beaucoup ce titre, mais l'avons-nous bien entendu? Ça se passe dans les 15 premières secondes du morceau. On va l'écouter et je vous demande de bien tendre l'oreille. Qu'est-ce qu'on a entendu ici autour de la table?
1: Une erreur.
5: Un piano.
4: Tout à fait, mais un piano qui serait joué avec quelle partie du corps, par exemple?
5: Les fesses.
4: Exactement.
1: C'est pas vrai.
4: Et ils ont bien reconnu les fesses de Sting, tout à fait.
3: C'était joué avec
5: et le rire,
3: quoi.
4: Voilà, c'est une erreur qui s'est glissée. Et le rire un peu démoniaque, rire de méchant dans des films d'espions.
1: Je pense qu'il faut le réécouter.
4: On peut le réécouter.
3: Ça c'est le Joker.
4: Voilà donc dans
1: c'est
4: le
1: un peu le rire de Gorillaz aussi.
4: C'est un peu le. Est-ce que ça aurait pas été samplé après?
1: C'est
4: encore une histoire de sérendipité peut-être. Rocks cette affaire. En tout cas voilà. C'est...
3: Ah ouais encore.
1: Voilà. Mais ça va trop loin.
4: Fun fact donc.
1: La sérendipité. L'erreur. Dans la sérendipité.
3: Faudrait fact checker tout ça.
2: Ça dénonce.
4: Donc le jour de cet enregistrement mythique, l'ami Sting aurait glissé sur une peau de banane. Paraît-il, c'est Gianni Exact qui me l'a dit. En tout cas, toujours est-il qu'il a fait un gros pain au piano qu'ils ont décidé de garder finalement au mix derrière. Donc on l'avait entendu bien des fois, mais jamais vraiment noté. En tout cas, moi c'était mon cas. Et puisqu'on parle d'erreur, je vais parler d'un album ensuite, bien des années plus tard, qui s'appelle Error 404, qui est sorti en 2024, d'un rappeur qui se nomme Nassan. Qui est un jeune rappeur bien inspiré pour le coup, 25 ans, rappeur, producteur, réalisateur, monteur, mixeur. Il vend des vérandas le week-end, il est chaud comme la braise. Mais Nassan est surtout aussi le fils du rappeur Proof, qui est un membre.
1: Proof alors.
6: Bullet, son prénom.
4: Qui Bullet est... Proof.
1: Oh là Attends, là. J'ai pas compris.
4: Attendez, mais est-ce que je peux finir
1: ou quoi?
4: Donc Proof qui est un des membres fondateurs du groupe D12 qu'on se souvient
1: de Détroit.
4: De Détroit exactement.
1: Eminem.
4: Merci. Eminem, tout à fait. Donc
1: je t'ai niqué la chronique.
3: Je sais pas.
4: Voilà, qu'on se souvient en début des années 2000, qui est tragiquement mort d'ailleurs, et le petit Nassan avait 6 ans. Mais il revient 20 ans plus tard avec ce premier album Error 404 avec toutes les pointures de les meilleurs artistes de Détroit. Et il rend également hommage à l'enfance qu'il a passée à Atlanta, la ville préférée de Martinou.
6: Atlanta,
4: Géorgie. J'ai même pas besoin de lui demander qui me balance l'état.
1: Les
4: Et
1: Wars.
4: En fait, connaissez-vous l'indicatif régional de Atlanta?
6: Oaks, oui.
4: Fun fact, encore une fois. Eh bien, c'est 404, d'où le nom de l'album Error 404.
6: Oh, parfait.
4: Et voilà, dont on va écouter le titre Land of Cap.

0: Drache Mumu, Drache Amical, vous écoutez Radio Panique sur le 105.4 FM. Et nous sommes en pleine page blanche. On n'a rien à se dire.
1: Excellent.
0: Au niveau du micro. Voilà. J'aime bien. C'est, en fait, c'est le petit temps entre la question et la réponse. Qu'il y a.
1: On est à l'antenne là ?
0: Oui.
1: Ah oui, super.
0: Oui, voilà. Je suis prêt. Accident créatif, sérendipité, tabula rasa, néant, fortuité, coïncidence, erreur 404. On a écouté Land of Cap.
2: C'est ça, de Nassan.
0: Issu de l'album
2: Erreur 404.
0: Magnifique.
2: Ça fait 50 fois qu'on le dit.
0: Ça fait.
1: la Géorgie.
0: Si vous n'aviez pas.
2: Exactement, 404. Bravo.
1: Ouais. Là, je connais.
0: Et on va juste après une petite page blanche, peut-être. Juste après un petit sample de page. Il est très furtif. Hein. Attendez, je vous le remets.
2: Voilà. Oh.
0: Ah, pas facile.
2: Non.
0: pas facile.
1: Je l'ai vu.
0: Tu l'as vu.
3: On s'y croyait.
2: J'ai l'impression que cette émission est préparée.
0: Martin Néant.
4: Écoutez, aujourd'hui, on parle de panne d'inspiration, on parle de gens qui cherchent leurs mots, qui ne trouvent pas leurs mots. Et moi, aujourd'hui, j'ai envie de vous dire que c'est pareil. Aujourd'hui, j'ai un peu de mal à ce micro. Je cherche mes mots, mes petits mots. Mes petits mots, venez à moi, mes petits mots. Venez à moi, mes petits mots, à moi. Oh, ils doivent en rester là, en creux, tout contre, oui. Venez vous blottir. Venez même dans moi, les petits mots. Restez cachés. Restez dedans, les petits mots. Ne partez pas dehors. Restez noués. Tassez-vous bien au fond de ma gorge, dans les tréfonds de moi, dans les organes, dans l'organe d'une voix. C'est la petite voix tout entassée. Restez tassés, les petits mots. Ne sortez pas. N'allez pas vous montrer. Restez avec papa. C'est le papa des petits mots qui vous parle. C'est votre petit papa des petits mots. Et qu'est-ce qu'il a dit? Qu'est-ce qu'il a dit, le papa des petits mots? Il a dit de rester là, bien sagement, tranquille. Oui, j'étais tranquille, mes petits mots à moi. Oui, tout contre. Oui, tout doux. Oui, comme ça. Oui, c'est bien. Tout doucement, dodo. Fais dodo contre papa, les petits mots. Papa va vous raconter une histoire. Papa va parler à ses petits mots. Papa a des choses à leur dire. Papa va vous endormir. Dodo, les petits mots. Il était une fois un grand méchant mot. Il était une fois une ville pleine de grands méchants mots avec des gens dedans. Il était une fois des petits mots qui s'étaient perdus. Et les méchants gens, avec leurs méchants mots, ils voulaient du mal aux petits mots. Mais les petits mots, ils savaient pas, car au départ, c'est tous des petits mots tout gentils, tout au départ de tout. Et les méchants gens, avec leurs méchants mots, ils les voient. Et les méchants gens, ils veulent les attraper, pour leur dire de méchantes choses, pour les remplir de méchantes choses en dedans, pour que ça grouille de toute la méchanceté en dedans, pour leur faire avaler qu'il faut méchamment parler aux petits mots. Mais les petits mots, ils résistent, les petits mots, mais c'est dur de résister quand on a un gentil petit mot tout mignon, câlin, dodo, les petits mots. Papa va aller dehors maintenant. Papa doit aller travailler maintenant. Restez bien noués, les petits mots. Papa doit partir travailler. Restez bien au chaud, les petits mots. Bien sage, oui, c'est ça. Bien entassé. Allez, dodo, les petits mots. Oui, dodo, dedans la gorge. Oui, dodo, dedans papa.

0: Quel titre c'était?
1: Shuggy Otis.
0: Exactement, Shuggy Otis.
1: Avec le titre
0: Inspiration Information, qui date de 1974 sur l'album éponyme, ce qui veut dire le même nom.
1: Yes.
0: Voilà, que tout le monde savait déjà.
1: Et avant cette musique, on a le texte si bien déclamé, avec un peu d'inexactitude.
2: D'inexactitude, oui. Un peu de flou. C'était un texte, de Charles Penquin, un poète, performeur, slameur français, à qui je rends hommage parce que c'était vraiment un texte magnifique.
1: Merci.
3: Merci.
1: Merci,
0: c'est beau, Charles.
1: C'est parfait.
0: Et qu'est-ce qu'on écoute maintenant?
1: Et à présent
4: On écoute Left and Right de l'album Voodoo de D'Angelo.
1: Qui est issu
4: d'une jam.
1: D'une jam, donc
4: tout l'album.
1: D'accident créatif
4: et d'improvisation.
1: Exactement.
3: La folie créative.

0: Et c'était Method Man et Redman du Wu-Tang avec, avec nos, notre ami D'Angelo sur Left and Right.
1: C'est Randy Pité, accident créatif. On est sur quoi? Un peu tout ça. 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

0: Alors, ce que vous venez d'entendre n'est pas une composition de Chopin ou encore du génie Sofiane Pamar, mais une composition de moi. Si, si. Grâce à un jeu philharmonique auquel s'adonnaient les interprètes et génies du XVIIIe siècle dans les salons musicaux, sur un principe tout simple d'une double grille de 11 sur 8, chaque case correspondant à une mesure prédéfinie. Grâce à 16 jetés de dés, on obtient une œuvre de 16 mesures uniques parmi les 45 quadrillions 949 billions 729 milliards et quelques de permutations possibles.
1: C'est à peu près ça. Hein.
0: Faut demander à Johnny.
2: Deux.
0: N'importe quel néophyte pouvait donc composer sans la moindre connaissance. Des œuvres fameuses ont d'ailleurs été composées, ainsi comme le très connu principe pour composer un double contrepoint de 6 mesures à l'octave sans en connaître les règles. Bien évidemment, Johnny. Alors, ça me fait penser à John Cage et son travail sur la musique aléatoire. Lui, il s'est inspiré du Wiking, le livre des changements. C'est un classique de la philosophie chinoise composé de 16 hexagrammes dans lequel on trouve des réponses à nos questions philosophiques selon un système de jetés de pièces cette fois. Alors, il a repris ce concept pour composer Music of Changes. En fait, cette méthode de création lui permettait surtout de se soustraire de son jugement personnel, accepter l'imprévisibilité et surtout d'affirmer son non-conformisme. Durant sa vie, il a aussi été expert en mycologie et il faisait des parallèles entre la cueillette de champignons et la composition de musique expérimentale dans le côté aléatoire, exploratoire et imprévisible des choses. Alors, j'ai voulu moi aussi m'essayer au jeu de l'aléatoire. J'ai voulu faire mon John Cage, ouais. Et j'ai demandé à Suno, un programme de génération de musique fondé sur l'IA, avec mes doigts lestés d'excitation et de paresse confondus, compose-moi une mélodie au hasard, lui ai-je donc demandé. Et voici le constat de l'euro-accident. Mélodie.

0: Je me suis cru au supermarché.
1: Et nous aussi, par la même occasion.
2: Une enfance tourmentée, non, peut-être aussi.
0: Comme quoi, l'accident ne sera peut-être jamais un problème dans la création, mais bien l'absence totale d'intention.
1: Merci.
3: Oh là là.
1: Merci, YouBug. On va écouter Furious Drive.
0: Ouais, de Jean-Paul Groove.

0: qui tourne dans ma tête. Trois petites notes et tout s'arrête.
1: Mélodie.
2: Allez.
3: Ok, on arrête. Ça va nous hanter pendant très longtemps.
2: C'est vrai.
3: Allez, on finit par
2: tourne la page.
3: On tourne la page, on fait un petit quiz pour finir cette émission. Il nous reste 4 minutes top chrono.
2: Yes.
3: Alors, sur le principe de TTMC, est-ce que vous connaissez, c'est tu te mets combien? Tu te mets combien en verbe créé, puisque c'est la thématique principale de cette émission. J'ai 10 questions de 1 à 10, de 1 à 3 étant facile, de 4 à 7 étant moyenne, et de 8 à 10 étant très difficile.
2: Okay.
3: Alors, vous vous mettez combien, les petits copains?
2: Moi, je me mets 5.
3: En verbe créé.
2: Je me mets 5.
3: Tu te mets 5? La question 5 étant, aurais-tu l'obligeance de m'épeler le verbe créer dans la phrase suivante, Salima a été créée de toute pièce. Je t'ai aidé un petit peu.
2: C-R-E-E-E.
3: Mais c'est une bonne réponse. On a un jingle quand c'est une bonne réponse.
2: Oh là là. On peut.
3: Il est pas prêt.
2: Voilà. Petit glaçon, si vous voulez.
3: Est-ce que quelqu'un se met combien au verbe créer parmi nous autour de cette table, qui n'est pas 5, bien sûr, parce qu'on a.
2: Allez, on envoie un petit 7.
3: On envoie un 7, on monte en pressure. Numéro 7, conjugue-moi ce joli verbe à toutes les personnes à l'imparfait du subjonctif. Le verbe créer, donc imparfait du subjectif.
4: C'est lucré. Attends, lucré. Attends.
3: Que je.
4: Que je crée. C'est déjà bon ça?
3: Tu commences très très mal.
2: Regarder, là.
3: L'imparfait. Il faut que je.
4: Créasse.
3: Oui. Et alors vas-y, continue.
4: Que je créasse, que tu créasses, que oui. Il créasse.
3: Qu'il créa.
4: Qu'il créa. On s'est déjà raté. Nous. Que nous créons.
3: Création.
2: Wow.
3: Ah mais attends, on est un bibliothécaire là. Wow. Donc peut-être après, est-ce que tu peux finir que nous créassions? Oui.
5: Et qu'il créasse.
3: C'est vraiment.
2: C'est révisé avant de dire. C'est validé quand même.
3: C'est vraiment
2: bien joué.
4: Ouais, c'est sur oui, le oui, c'est oui. Sur l'orthographe quoi. Ouais,
3: est-ce qu'on a encore milieu. Quelqu'un éventuellement qui peut se lancer?
4: Ah si, si, refais ça, refais ça.
6: Ouais. On tente le 10.
3: Allez. Ah là là. Allez,
4: Twingo a gagné.
3: Glaçons, on balance les glaçons.
2: Allez-y.
3: Quelle est la. Attention, Anna. Un accident, c'est pour toi.
6: C'est pour nous, non?
3: Quel est. C'est pour nous.
2: C'est pour toi, pas toute seule.
3: Il va falloir plusieurs cerveaux. Quelle est la traduction du verbe créer en finnois?
4: Gabro.
3: Si tu es finlandais et que tu écoutes, tu peux appeler le standard au 105.4.
4: Alors, un indice?
3: Ben non, zéro, parce que si tu connais pas.
4: Même en phonétique, il n'y a pas un truc.
3: Ah ouais, je te fais genre un rébus ou un truc comme ça. Verbe lire au passé.
4: Luganon, Lugaré.
3: Oui.
4: Lugaro, Luga. Déjà,
3: ouais,
4: c'est déjà
3: accent,
4: bon.
3: Un petit Luga. Peu, je pense. Ouais.
2: Hurluberlu.
3: Ouais.
2: Non.
3: Luoda. Bon, excusez-moi, mais j'avais pas le reste.
2: C'est un meuble.
3: Luoda. Tu peux aussi utiliser Perusta ou Teda.
4: Ouais, c'est trop dur.
2: Ah, mais ça, c'est plutôt.
3: Je suis pas sûr de
2: t'es énervé, quoi. Ouais. Trop dur. Voilà. Trop dur pour
3: incroyable.
2: Tout le monde.
3: Incroyable.
2: Je pense
3: c'était le numéro 10, c'était le plus difficile.
2: Il va falloir qu'on clôture sur un petit morceau que je n'arrive pas vraiment à lire. Mélodie du bonheur, je crois.
4: Mélodie du hasard,
2: pardon.
4: Et de Nazar.
2: Et voilà, ouais, je tiens à remercier tout le monde d'être venu ici,
6: oui,
2: à savoir.
6: Merci
7: à toi pour l'accueil.
2: Gianni, exact.
7: Merci.
8: Je tourne dans ma tête.
2: Je vais être obligé de couper les micros pour dire merci. Martinou, merci d'être venu. Jean Bug, Jean
3: merci.
2: Foireux, Jean Freeze.
3: Merci,
2: You Bug, Anna Accident, Gianni Exact. La playlist est à retrouver sur le site internet de
4: merci
2: Radio
4: de
2: Panique. Je vous souhaite une bonne après-midi, une bonne soirée. Nous étions en février 2026. Réécoutez cette émission quand vous le souhaitez. Et n'oubliez pas de créer des mélodies.

0: Dieu. Amen. Gloire à toi, Jésus. Alléluia. Gloire à toi, Jésus. Alléluia. Alléluia.
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2: Cette émission est réalisée par des personnes privées de liberté dans le cadre d'ateliers d'éducation populaire organisés à la prison de Harun. Les propos exprimés dans ce contenu audio sont uniquement des opinions personnelles. Elles ne reflètent pas le point de vue d'un tiers et a fortiori des autorités carcérales ou des membres du SPF Justice. De plus, les informations factuelles énoncées ne font pas l'objet d'une vérification.
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3: 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Mesdames et messieurs, bonjour et bienvenue. Vous êtes à l'écoute de l'émission Le CRI. Pour rappel, cette émission est enregistrée par des personnes privées de liberté à la prison de Rennes. Aujourd'hui, on va parler de l'été en prison. Cette période lumineuse et ensoleillée à l'extérieur, mais ici en intramuros, c'est la pire période en fait de l'année. Pour expliquer les pourquoi, je compte sur la collaboration de mes potes ici présents. Serhat, bonjour, comment tu vas ?
5: Bonjour, et ça va et toi ?
3: Ça va, comme d'hab, on tient le coup. Mister G, hello !
6: Hey yo !
3: Bisous ! Mani, comment tu vas mon ami ? Bienvenue.
7: Merci à tous et je vous remercie pour l'accueil.
3: Bienvenue. Manitou, pareil pour toi, c'est la première fois, bienvenue.
8: Ah ouais, le Mani est dans la place. Hein.
3: Aïe. Samir, ça va l'ami ?
9: Ouais, très bien, et vous ?
3: Nickel. Bah écoutez, on va passer directement au sujet, il y a trop à parler. On parle aujourd'hui de l'été en prison. C'est un sujet que vraiment, il y a beaucoup de choses à parler là-dedans, parce que il y a plein d'activités qui sont limitées, il y a des cours, des formations qui s'arrêtent. Mais pour décortiquer tout ça et décrypter tout cela, je veux ton avis, Serhat, tu peux nous expliquer qu'est-ce que ça change pendant l'été pour un détenu ?
5: Bah déjà, il fait très très chaud en étant en prison, il faut savoir. Et moralement, c'est quand même un gros coup, hein, tu vois. Et tu vois le soleil briller par la fenêtre, et en plus, on a des sorties qui sont de plus en plus limitées en été. Donc comme tu le disais... On a moins d'activités, on a moins de moments libres, entre guillemets, si je peux le dire. Et voilà. Et moralement, on ressent vraiment un peu plus la prison, je dirais.
3: Super. Mister G, on partage plusieurs activités, toi et moi. Activités, des cours, des formations, ensemble. Tu peux expliquer aux auditeurs l'impact ou la frustration qu'on... fin juin, ou même mi-juin, toutes les activités, cours, formations, passent à l'arrêt.
6: Cette période estivale, l'été, moi c'est un peu bizarre, hein, parce que à chaque été, en fait, je fête mon anniversaire de la prison, et c'est pas cool du tout, déjà, juste ça. Puis, après ça, il y a surtout le fait que on a moins d'activités, je pense qu'on va bien approfondir sur le sujet après, mais forcément ça met un coup au moral de se retrouver tout d'un coup avec des semaines chargées et des semaines déchargées du jour au lendemain. On n'a plus rien, on est enfermé dans la cellule et là on ressent vraiment la détention en fait, on ressent l'ennui, on ressent tout, fois 10, fois 20, fois 30, fois 100 même.
3: Je te prends la parole, après tu vas devoir approfondir sur cela. Samir, pour toi, ça serait, si j'ai pas mal compris, ton premier été en prison.
9: Ouais, premier été.
3: Déjà stressé ou quoi ?
9: Franchement, j'ai entendu parler de souffrance, j'ai entendu parler de malheur, de plein de choses qui m'ont un peu fait peur, en fait, à l'été, en fait. Je m'attends à un été difficile, très difficile.
3: Oui, surtout que toi, je sais que, excuse-moi, un petit instant, il vient d'arriver un nouveau locuteur, un nouveau membre de l'équipe.
9: Bonjour.
3: Bonjour, bienvenue, prends place mon ami. Donc on disait, en fait, je sais que toi, t'es quelqu'un aussi qui participe à plein d'informations, cours et tout cela.
9: Ouais.
3: Donc t'as entendu déjà les échos, non, de tes potes, les anciens, quoi.
9: Ouais, on parle que de l'été, ceux qui étaient là l'année passée, ils m'ont expliqué un peu, c'est galère sur galère. C'est vraiment, comme il a dit Mister G, c'est x10. Ce x10, même s'il y a l'airco ici, fait chaud. Fait chaud.
3: À l'intérieur, non ?
9: Ouais, fait vraiment chaud. On doit... Moi, déjà, rien que maintenant, je suis en train de goûter, là, on va souffrir.
3: Ouais,
9: en tout cas, moi, je vais souffrir. Et je pense que la plupart des gens qui m'ont dit qu'ils ont souffert, ils vont ressouffrir. Il y a les familles qui sont pas là. Ils partent tous en vacances. Donc voilà, il y a beaucoup de choses qui changent. Hein.
3: Bah, je reviendrai vers toi parce que c'est un sujet que c'est intéressant, le sujet famille, parce que forcément les familles aussi partent en vacances, donc forcément on a moins de visites. C'est un impact encore à rajouter à tout. Les autres facteurs négatifs de l'été en prison. Mais j'aimerais bien savoir aussi, l'avis comme ça, en titulaire, ce petit tour de table, déjà pour avoir l'opinion principale de chacun. La tienne, par exemple, Mani.
7: Moi, désolé, mais je vais revenir sur un point que Samir a soulevé. C'est que ce qui nous fait tenir en tant que prisonniers dans une prison, c'est la famille. C'est le contact qu'on garde avec nos proches à l'extérieur. Et le fait qu'ils partent ou qu'ils ne sont plus là, ça change le côté estival de l'été en période sombre pour nous. Voilà. C'est vraiment ça le pire.
3: Ouais. Manitou.
8: Ouais, le Manitou, il est là.
3: Ça dit quoi pour toi l'été en prison ?
8: Ah, déjà qu'on a eu une été précoce en Belgique cette année, qui a commencé plus tôt. Ça fait des mois et des mois qu'il fait soleil.
3: Mais ça serait mieux à la mer du Nord, non ?
8: Ah ouais, il n'y a pas de pluie, il n'y a rien. Et là, ça boue. Hein. Ça boue dans les cellules, ça boue à fond. On n'arrive plus à respirer. Il n'y a pas de bonne aération. Et quand on se retrouve au prio, il fait soleil, le goudron s'échauffe. Ça fait remonter la chaleur. Et là, on se retrouve dans une fourmilière. Donc, tu sens vraiment comment ça brûle, quoi. Et sans vous mentir, l'été en prison, c'est la mauvaise période pour un détenu. Parce qu'il y a beaucoup de choses qui changent. Les activités, les agents qui vont en vacances, les visites, même au niveau de l'administratif, il y a beaucoup de choses qui changent. Parce qu'il y a des administrateurs aussi qui vont en vacances. Et même au niveau des cantines, on a des problèmes parce qu'il n'y a pas assez du personnel. À chaque fois, on est confronté à des difficultés.
3: Bah, c'est ce qu'on va discuter au long de cette émission. Je reviens vers toi, Serhat. Tu avais parlé des agents, de ce manque d'agents, ou ces congés, ou vacances pour les agents. Du coup, si tu veux bien expliquer aux auditeurs, c'est comment cette histoire de que les activités, ce qu'ici on appelle activités portes ouvertes en unité.
5: En fait, ici on a des unités ouvertes et des unités fermées. Donc voilà, comme grosso modo, si on a un bon comportement, on a droit à des unités ouvertes. Donc ce qui veut dire que et par jour on a deux fois plus ou moins une heure où on peut ouvrir nos cellules et se balader dans le cluster. Voilà. Mais ça c'est possible simplement s'il y a assez d'agents. Mais comme maintenant c'est l'été, il y aura un sous-effectif et déjà qu'ils sont déjà en sous-effectif et donc la situation va s'empirer. Donc ce qui va se passer et ce qui se passe déjà en fait, ils ont changé les horaires et complètement, donc les portes ouvertes on n'aura que un jour sur deux. Mais ce qui va se passer, ça va être comme l'année passée et ça c'est pas officiel, hein. Voilà, les agents aussi qui sont censés être ici, il y en a beaucoup et qui se permettent de rentrer des certificats, voilà, ou bien de pas venir.

0: pour le même prix, on devient anarchiste, on respecte rien et c'est pareil, quoi. C'est ça.
1: Mister G, j'avais noté le mot approfondir. Ben, c'est le moment d'approfondir, mon ami.
2: On va approfondir alors. Allez, let's go, c'est parti. Bah, moi, comme j'ai dit, moi, l'été, cette période estivale, ça me rappelle surtout la liberté parce que, en fait, ça me rappelle mon incarcération. C'est la période de mon anniversaire. Je suis rentré en juillet 2023 et maintenant, on va bientôt être en juillet 2025.
3: Pour l'anniversaire.
2: Ça, voilà, ça va faire 3 étés là. Ça fait beaucoup un peu, mais bon.
0: C'est quand ton anniversaire?
2: C'est en novembre, le mien.
3: Mais Habs.
2: Là, le point sur lequel je voulais approfondir, c'est vraiment cette période estivale. Ben, il y a plein de trucs en parallèle qui se passent et qui nous impactent énormément. Vu que ça coïncide avec les vacances, nos familles, nos proches et même les agents, ben, je comprends, tout le monde part un peu profiter du soleil, que ce soit en Grèce, en Espagne ou je ne sais où, mais tout le monde part un peu profiter du soleil. Et ici, nous, on en paye le prix. On en paye le prix comment ? Ben déjà en ayant moins d'activités, les services externes, vu qu'ils savent qu'il y aura beaucoup moins d'agents en prison, ben, ils préfèrent ne pas envoyer leurs animateurs pour assurer les cours. Du coup, ça veut dire que, en général, les activités, les cours, ben, ils sont annulés durant cette période. Et on ressent fort, fort, mais très fort la détention. Sans parler de l'inconfort de la cellule, style il fait trop chaud, il y a pas de clim, tout ça. Je parle vraiment du ressenti du détenu. C'est on ressent fort, fort la détention durant cette période-là. Ce manque de personnel, ce manque de proches, ce manque d'activités, ce manque de choses à faire en fait, ça fait qu'on sent l'ennui et le temps on le tue. On regarde le soleil, on pense à dehors. C'est vraiment pas la plus belle des périodes pour un détenu.
1: Ouais, seulement je peux. Après, on va continuer. C'est Samir qui avait parlé aussi des proches et j'aimerais bien que tu m'expliques un petit peu cet impact de famille en vacances, logiquement et tout ça. Mais pour l'instant, on va vous présenter une belle chanson latino, une belle chanson du chanteur Lenier. C'est une chanson très émotive où Lenier rend hommage à sa maman. Il exprime toute sa gratitude pour les sacrifices qu'il a fait pour lui depuis qu'il est enfant. Et se demande comment il pourrait la remercier pour tout ce qu'elle a donné pour lui, son amour inconditionnel et ses conseils. Dime cómo te pago el tiempo que viví dentro de ti esos 9 meses. C'est un peu le refrain de cette chanson, qu'en français ça veut dire « Dis-moi comment je pourrais te payer pour le temps que j'ai vécu à l'intérieur de toi pendant 9 mois. » Lenier.

0: Lenier, comment te paro. J'aime bien cette chanson, c'est vraiment trop émotive et beaucoup de gratitude vers toutes les mamans. Dédicace à toutes les mamans du monde.
1: Bisous maman.
0: Profitez les gars, chacun, tous on a une maman ici. Hein.
2: Bisous les enfants.
0: Voilà, les enfants, les mamans, voilà.
2: Les tantes, tout le monde quoi.
0: Alors, le promis, c'est dette. Je t'ai promis que c'est toi qui l'allais reprendre.
2: Dette, non, j'ai pas de dette.
0: Bah, moi, j'ai une dette envers toi.
2: Ah, okay.
0: C'est un dicton qu'on dit. Ce qu'on promet, c'est une dette. Donc, si tu veux bien reprendre le sujet de la famille. Justement, on profite ici, on vient d'écouter une chanson dédicacée aux mamans. Donc, ce que ma... Maintenant, pendant cette période, les mamans, ils partent en vacances, ils partent au Blad, ou ils partent au nord, au sud, au ouest. Comment on vit tout cela? Déjà, les visites sont limitées en prison. Les familles n'ont pas les possibilités de venir tous les jours. Pendant l'été, cet impact, comment on le vit?
2: Franchement, voilà, maintenant, je sais qu'ils vont tous partir. Donc, ils vont essayer de rester un dans la famille à chaque fois pour avoir comme quoi j'ai une visite, quoi. Mais bon, moi, le plus important, c'est toujours mes enfants, mes parents. Ils vont partir et voilà, je vais être là pendant 3 semaines, 1 mois, je sais pas. À me poser des questions, qu'est-ce qui va se passer, je sais pas les appeler, je sais pas, parce qu'ils sont à l'étranger, c'est impossible de téléphoner d'ici. Donc, je sais même pas ce qui va se passer. Si tout s'est bien passé, donc je vais m'inquiéter ici, dans la chaleur, oh là là. Non, je crains le pire, en fait, voilà.
0: Au niveau émotionnel, comment on vit tout cela? Déjà, la prison, c'est une expérience dure. Au niveau émotionnel, cette absence de la famille pendant cette période?
2: Moi, je dirais que je ressens, j'ai une perte de lien, en fait. J'ai l'impression que mes enfants, on est comme des... quand chaque fois que je les vois, j'ai l'impression que c'est des étrangers. Je vois de la timidité, je vois des trucs qu'il n'y avait pas avant. Maintenant, il y a plein de trucs qui s'est installé que... Ils ont du mal à me parler, ils ont... Je sais pas. Moi, j'ai senti un peu... qu'il y a un lien qui s'est coupé, quoi. Parce qu'on se voit pas souvent. Et on parle plus souvent, le téléphone, ça coûte cher, voilà, quoi. Et c'est pas possible de téléphoner à tout le monde. C'est pas possible.
0: Mani, si tu peux m'expliquer aussi, surtout aux auditeurs, comment c'est cette histoire de... Les portes ouvertes un jour sur deux, les activités, cet horaire qu'on vous donne un peu plus de préau, mais moins des heures, ou zéro heure d'activité dans les unités.
3: Ben, c'est marrant de parler de ça, parce que j'y pensais. Et en fait, il faut bien comprendre une chose. Les activités qu'on a, il y a deux types d'activités. Il y a soit celle où tu sors de ta section pour aller rejoindre un atelier, que ce soit travail manuel, que ce soit pour apprendre... etc. Soit on a ce qu'on appelle les portes ouvertes. Je crois que Serhat l'avait expliqué.
0: Oui, mais c'est intéressant ton explication parce que l'auditeur ne connaît pas nécessairement ces détails.
3: On a, dans notre cluster, les portes s'ouvrent normalement 2 fois par jour pendant 1h30 minimum. Donc ça nous fait 3 heures par jour. Là, ils nous ont retiré ça. On n'aura droit que 3 jours par semaine. Et à la place, pour essayer de compenser, ils nous ont rajouté 15 minutes de préau. C'est un petit peu léger, je trouve, parce que on peut pas prendre à manger au préau. Il y a pas beaucoup d'ombre si on sort tous en même temps. Il y a des gens qui restent au soleil à cramer. On n'a pas de crème solaire, comme dit mon ami ici présent.
2: On a de l'huile d'olive.
3: On a que de l'huile d'olive, en effet.
2: Même pas pour faire des frites.
3: Mais ouais, c'est compliqué. C'est une addition de perte, quoi, si je peux dire comme ça. On perd beaucoup de droits, de liberté, et on se sent mal à l'aise.
0: Juste pour un peu clarifier tout cela, par exemple, hier, c'était journée de grève. Donc, les mardis et les jeudis, à la base, sont des jours qu'on n'a pas ces portes ouvertes. Hier, c'est tombé le mercredi au milieu. Donc, du coup, c'est trois jours sans activité, sans portes ouvertes dans les unités mardi.
2: Ça n'a pas pris haut. On a tous souffert.
0: Oui.
2: On n'a pas les pris haut. On n'a pas pris haut, même quand il y a grève. On n'a pas pris haut, on n'a rien.
0: Oui, oui.
3: ça veut dire on reste dans la cellule, on regarde la télévision, même ce qu'il y a à la télévision.
0: Quand ça fonctionne.
3: Quand ça fonctionne, et ce qu'il y a à la télévision, parce qu'il y a des gens qui n'ont pas de télévision.
1: Moi, j'avais quatre chaînes.
3: T'avais quatre chaînes,
1: hein? J'avais les quatre chaînes.
3: T'as passé vraiment mal, toi.
1: Ouais, ouais, ouais.
3: Tu l'as passé vraiment mal.
1: Laisse tomber, j'ai regardé le téléachat, là.
3: Ah, dis-en du mal,
1: je voulais acheter un Karcher que j'avais pas besoin.
3: À 10 du mat, t'es resté là, c'est ça, c'est le problème. C'est ça le problème. Quand c'est fermé, on n'a rien à faire.
0: Je profite que tu prends la parole, parce qu'on n'a pas encore. Tu es arrivé, on avait déjà commencé. Ça dit pour toi quoi, l'été en prison, quoi? Parce qu'on n'a pas entendu encore ton titulaire ou ton explication.
3: Moi, comme je suis arrivé ici après, j'ai attendu les autres, ok? Ils ont toujours raison, qu'est-ce que je vous dis, ils ont vraiment raison, ils souffrent vraiment beaucoup. Ça fait mal. Comme j'ai dit là tantôt, on n'a pas crème solaire, ça veut dire on prend les chauds. On n'a pas les activités comme on est en train de parler maintenant. Les préaux, c'est difficile même de faire. Il y a des vieux avec nous qui ne sont même pas préaux, ils ne prennent pas de l'air, c'est méchant, hein. Nous, moi, je suis encore jeune, ça va, je tiens encore les chauds, mais si moi, j'ai ces difficultés, les vieux, ils font comment? Moi, je pense à ça. Je pense même à ma famille dehors. Maintenant, on parlait de famille. Moi, je pense à ma famille. J'ai dit, vas-y, ça va. Ils sont tranquilles. Moi, je suis pas là. Que peut-être j'ai fait quelques conneries à plein été. Parce que moi, chaque été, je rentre. Ça va. Dans quelque chose, ça me rassure. Mais quelque chose, ça me fait mal. Parce que je passe mon temps passé, comme je l'ai passé dehors. Maintenant, je suis avec, ici à perdre du temps. Parce qu'à la fête, on n'a rien. Il n'y a pas de problème administratif, il n'y a pas... Moi, par exemple, j'ai mon assistante sociale qui me suit, elle est partie en vacances. Avant, de ma famille encore plus. Ça fait un mois, je ne les vois pas. On va faire comment? Moi, comment je peux organiser pour ma liberté? En été, c'est la meilleure chose pour faire, hein? Mais c'est les administrations, les directeurs, l'SPS, ou qui soit l'assistance sociale, ils ne sont pas là.
0: Non, en fait, tout le système
3: tout
0: s'arrête.
3: Tout le système s'accoule.
0: En commençant par les conseils judiciaires.
3: Ouais,
0: donc
3: ouais, c'est
0: toute
3: comme
0: la
3: ça,
0: structure.
3: C'est comme ça. C'est comme une société, hein.
0: Ouais, ouais, ouais. Moi, si vous me permettez aussi, j'aimerais bien donner un peu mon avis. Moi, le premier impact, moi et certains ici présents, on purge sous le parapluie des activités, des cours et des formations. Chacun purge à sa manière. Et chacun est se réfugier en quelque chose. Il y a certains ici présents et moi-même, notre purge, notre quotidien en prison, on le passe caché sous ce parapluie des activités, des cours et des formations, ce qui nous fait oublier un petit peu le quotidien, ce qui fait aussi, on utilise un peu notre créativité, on essaie d'apprendre quelque chose de nouveau en prison, des choses positives pour profiter le temps qu'on est là. Donc, cet arrêt total, parce que c'est total, des activités, des cours, des formations, à la fois pour moi, c'est comme si on vous fait revenir à la case départ. Vous sentez vraiment la prison comme vous l'avez pas senti pendant 10 mois. Et ici, vous revenez à une réalité très très très très dure. Et puis après, le point pour toujours, j'aime m'en sortir avec quelque chose de positif. Dans le malheur de cette situation, ce qui me fait encore donner plus d'importance cette réalité pendant l'été, a donné encore plus d'importance à toutes ces ASBL qui travaillent avec nous, le SLAS, le RISOM, le FAMD, le Rodentracite, l'ADEPI, je ne veux pas oublier toutes les ASBL qui travaillent. iCare, donc vraiment, ils font un travail impressionnant.
3: Super.
0: On se rend pas compte, père. Après, il y en a plein. On se rend pas compte pendant l'année peut-être, ou certains oui, on se rend compte, mais vraiment ils font un travail c'est la seule lumière ou les seules oasis qui se présentent dans ce
3: désert. C'est notre bouée un peu.
0: Pardon?
3: C'est un peu notre bouée de sauvetage pour pas couler.
0: Oui, tout à fait, ouais, ouais, ouais.
1: Et ça nous donne des objectifs à atteindre. Au lieu de rester comme une plante, donc par exemple, on va au cours néerlandais. Bon, et c'est quoi l'objectif? Apprendre le néerlandais. Anglais, c'est quoi l'objectif? Apprendre le néerlandais. On va au théâtre, c'est quoi l'objectif? Apprendre le théâtre, etc., etc. Donc, on trouve un peu de positif dans notre malheur. On essaye de transformer ça Et on a vu, et personnellement, à moi, ça m'apporte beaucoup. Je pense aux autres aussi. Et voilà, une fois que l'été rentre, on n'a plus rien. On n'a plus d'objectifs, on n'a plus de perspective d'avenir à court terme, j'ai envie de dire.
2: C'est un retour à la dépression, je dirais.
1: Oui, voilà. Voilà, et on est là et on se retrouve à cogiter, bazar, tout ça, avec tout ce que l'ennui engendre.
0: Voilà. Ouais. Manitou, tu voulais ajouter,
4: j'ai bien aimé tout ce que vous avez dit, mais vous êtes juste basé sur ceux qui sont en section ouverte. Vous n'avez pas pensé à nous qui sommes en section fermée.
0: Bah, c'est pour ça que tu es là. Tu peux défendre et nous expliquer.
4: Nous qui sommes en section fermée, on le vit double fois que vous.
0: Sûr.
4: Déjà parce que, vous avez des activités ouvertes en section ouverte, vous avez des portes ouvertes, mais nous, on n'a pas trop de portes ouvertes. On a d'autres activités à la cuisine, mais avec les portes fermées. Et même ces activités à la cuisine, on ne les a plus parce qu'il y a le manque d'argent. Et du coup, on passe toute la journée dans notre cellule à bouillir, à chauffer.
2: Fallait être sage.
4: Et ceux qui n'ont pas, par exemple, la télé, qui ont les 4 chaînes, du matin à midi, ils regardent Shopping House. On lui vend des cacheurs, on lui propose des réseaux blettes, beaucoup de choses. En fait, c'est juste pour vous expliquer, pour que vous puissiez comprendre que nous aussi, en section fermée, on la vit plus que vous, on la vit très, très, très, très difficilement, ce moment.
2: Écoute, je vais pas te dire quelque chose de mal, hein, mais t'as la chance, t'es encore ici, hein. T'es ici, à Rennes, t'as des activités, si tu te comportes bien, c'est ta évaluation. Non, tout la place, c'est tout ça, mais tu vas dans les autres prisons, il n'y a pas d'activité.
4: Toujours, je vais pas te couper la parole, mon frère. Quand tu dis avoir une bonne mentalité ou bien une bonne attitude pour te retrouver en section ouverte, c'est pas toujours ça qui compte. Il y a des gens qui ont des bonnes attitudes, des bonnes mentalités. C'est juste parce qu'il y a pas la place.
0: Je pense que le sujet n'est pas là. Je pense que déjà quand on parle, avec tous les respects, hein, et c'est intéressant avoir ton témoignage comme ça.
2: On connaît aussi.
0: Maintenant, je pense que c'est une erreur parler de vous et de nous, parce que nous aussi on a passé par là.
4: Ouais.
0: Je vais en venir.
4: Comme je vous le disais, vous le savez, présentement en Belgique, la population carcérale, elle est surpeuplée. Elle est surpeuplée. Normalement, les prisons en Belgique sont faites pour accueillir 11 800 détenus. Mais nous sommes à 13 000...
0: S'il vous plaît, je préfère qu'on reste sur le sujet. Ouais. Là, on parle de l'été en prison.
4: Justement, c'est où je veux en venir. C'est pour que vous compreniez qu'avec le supplice de détenus qui s'y sont rajoutés, quand on est confiné dans une cellule à plusieurs, on a plus chaud, puisque le corps humain dégage déjà, la chaleur, et la chaleur qui vient encore de l'extérieur, et qu'on est nombreux dans la cellule, on a encore plus chaud. Donc, et c'est justement pour ça que je disais l'été en prison, le moment d'été, c'est vraiment la période la plus difficile pour un détenu. La période la plus difficile pour un détenu, c'est la période d'été. Déjà parce qu'il y a moins de visites, la famille et tout le reste. Donc, je vais laisser notre confrère continuer.
0: Merci beaucoup. Ben, on va arrêter là. On va profiter pour introduire une petite chanson pour réfléchir à la suite de cette intéressante émission. Mani, tu vas nous parler de la chanson que tu as choisie, La rue puis la prison. Pourquoi tu as choisi cette chanson, mon ami?
3: Eh bien, parce que avant de rentrer en prison, bien avant, quand j'étais bien plus jeune, c'est l'une des premières musiques que j'écoutais dans le rap. Et c'est les souvenirs, quoi. En plus, c'est un son authentique, donc bonne écoute.
0: Levons un verre pour les souvenirs.

0: On a tout entendu, les matons, les surveillants, les
1: c'est la réalité.
2: Ah ouais, c'est mystérieux. Hein.
0: C'est mystérieux.
2: La rue, puis la prison.
0: Merci pour cette chanson, Sermani. Mister G, tu me déçois aujourd'hui, hein. C'était pas trop écouté aujourd'hui.
1: C'est parce qu'on parle d'été, tu sais, l'été c'est vraiment c'est bizarre, mais la vérité c'est que je rêve de ce moment où on m'a arrêté en été.
0: Je préfère que tu restes là-dessus sur les rêves, parce que ça serait ça notre suivant tour de table. Ou je sais pas si tu parlais de rêver de rêver de quelque. Explique-moi.
1: Ouais, je rêvais du moment juste avant qu'on m'arrête, parce que j'étais en vacances, j'étais au Congo, j'étais au soleil, j'étais bien, et à chaque fois que l'été revient, même s'il y a cette angoisse qui me hante et qui est là autour de moi, l'endroit où j'aimerais bien être, c'est en vacances, c'est au soleil.
3: Où ça?
2: Au Congo.
3: Mon Amboka.
2: Ouais, 50 degrés.
1: J'aimerais tellement, en vrai, c'est ça que j'aimerais. Voilà quoi. J'ai pas envie de finir par un mais voilà.
0: Mais. Justement, c'est ce que j'essayais de dire. J'aimerais bien que les suivantes minutes restent un peu des minutes de rêve, des minutes d'espoir, des minutes où chacun de nous fasse un petit exercice de magie mentale. Si chacun de nous aurait une petite baguette magique, Serhat, par exemple, toi, tu t'aimerais te voir où à ce moment ou pendant cet été?
4: Et sérieusement, moi, j'aimerais bien être en Turquie, à Bodrum, avec ma famille, et bien profiter. Et aussi, ensuite, prendre du temps et faire la fête, mais m'exploser le crâne, mais de dingue. J'ai envie de décharger de fou. Et j'ai une envie, mais laisse tomber.
5: N'oublie pas les grillades.
4: Les grillades, tout, les grillés, pas grillés, les vertes des pas mûres, tout.
5: Sandwich Adana, c'est ça.
4: Frérot, laisse tomber.
5: On connaît ça.
4: Mais non, tu vas à Bodrum, tu manges que du poisson. Hein. Tu connais.
5: Poisson. Donc les vendredis, tu manges du poisson. Ouais. C'est même
4: et
5: pas
4: en plus,
5: poisson.
4: Avant que je me fasse arrêter, c'était prévu que voilà. Je prends mes clics et mes claques et que je me taille un peu là-bas, tu vois, au soleil. Et bon, ça s'est pas fait, hein. C'était pas ma destinée. Bon, maintenant, je suis là, j'attends et je le ferai plus tard, hein. Ce n'est que partie remise.
0: Voilà. Mister G, encore une fois, comment c'était la chanson de Sopra, si j'avais le pouvoir de Hiro Nakamura?
1: Si j'avais le pouvoir d'Hiro Nakamura, là, tout de suite. Oh, putain. Oh là là. On serait pas ici, hein. J'aurais aboli la création des prisons. Ça n'existerait pas. C'est ça l'idéal.
0: Mais c'est quoi ton endroit paradisiaque pour passer cet été?
1: Ah, cet été. Écoute, ma prochaine destination, c'était Zanzibar, vu que je l'ai toujours pas coché, cette destination. Elle reste dans ma tête, en fait. J'ai regardé des vlogs, j'ai trop regardé de trucs sur Zanzibar, donc impossible de me sortir ça de la tête, et ça fait 3 ans que j'attends, tu vois. Donc, voilà. Sache que c'est bien, tu vois, c'est en replay chaque jour. Je vois des bananiers, je vois le sable blanc, je vois la vague.
2: Ah, c'est moment d'évasion.
1: Voilà, tu connais.
4: Ouais. On les voit tous.
0: Eh oui.
4: Et aussi la République Dominicaine, il faut aller là-bas.
2: Ah ouais, sans oublier le Panama, les mecs.
4: Avec les jolies dominicaines là-bas.
0: On va y arriver. Ici, ça va être un cours de géographie.
2: Sans oublier le Panama, les mecs.
0: Mani, parle-nous, mon ami, de ta destination imaginaire, là.
6: Moi, franchement, j'aurais fait comme les mecs après la Deuxième Guerre mondiale. Je serais allé en Argentine, m'entourer de belles filles sur la plage. Et j'ai plus rien à dire. Ce n'est que partie remise, comme a dit mon pote.
0: Aïe, aïe, aïe. Manitou, mon ami.
2: Si c'est pour le Manitou, moi, j'aimerais bien être à Miami Beach. Hein.
0: Aïe, aïe, aïe, carrément, là.
2: Ah ouais, à Miami Beach.
1: Miami Beach avec Ndolé.
2: Ah ouais, il y a une putain de plage à Miami Beach, vous le savez.
4: Avec Elvira.
2: Avec toutes les stars.
3: Mais tu parles anglais quand même.
2: I speak English, bro.
5: Very good, very well. I need money.
2: I need to go somewhere. and play my life. I need to be some good boy in my life tomorrow. No, that is that.
0: Bad boy.
3: T'es international, ça va.
0: Samir, réfléchis bien. Allez, lâche.
7: Bah, moi, c'est ici mon endroit de rêve.
0: Unité de son frère.
4: J'y suis,
0: j'y suis arrivé.
4: Voilà.
0: Comment arrête de détruire les gens? Non. Vu que je suis à l'unité de son 13, je rêve de l'unité de son 15. Quoi.
4: Voilà.
7: Mais moi, j'ai rêvé de l'unité de 113 et maintenant j'y suis. Donc, je suis un homme épanoui.
3: Lui, il a gagné de l'auto.
7: Aïe. Non, je déconne.
0: Sérieux. Si t'avais une petite baguette magique, là.
7: Franchement, je me verrais à Saïdia avec mes enfants.
0: Saïdia, c'est au nord du Maroc, Méditerranée. Ouais.
7: Pour ceux qui ne connaissent pas, c'est au nord du Maroc. Je me verrais là-bas, bien, franchement, bien. Mes enfants qui vont me chercher des glaces, des boubouches, des...
0: Les boubouches, c'est les caracoles, les escargots.
7: Les escargots, ah ouais, les boubouches.
1: Tu vas manger chouaïa.
7: Chouïa.
1: Moi, je vais que les grillades. Dans tous les pays, je mange les grillades.
7: Bzef.
1: Chouïa, bzef, Bechel. Bzef.
0: Milano, parle-nous.
3: Cette
0: destination paradisiaque.
3: Moi, j'ai parté. Chaque été, moi, c'est obligatoire. Été, Noël, tout ça. Moi, c'est l'Italie. C'est quelque chose à moi. Ça veut dire que c'est moi, maintenant, on me donne l'avion pour partir en Italie. Comment?
4: Le lac de Como.
3: Je l'ai ici dans ma tête, mais ça fait deux semaines, les gars.
0: Non.
3: Gros pizza margherita avec une basilic. Mouah. Mamma mia, tu vas rien comprendre.
0: Spaghetti, polvorone, Coca-Cola.
3: Non, spaghetti bolognese, je les mange tous les jours. T'as compris, dans lundi à mardi, même ça c'est rien. Mais un gros pizza, t'as compris, avec les lacs que tu vois, les bateaux qui passent. Rouge. Comme ça rentre bien dans le sang, t'as compris, c'est mieux.
0: Allez, rosé, ni pour toi, ni pour lui. Allez, rosé, juste au milieu.
3: C'est ça, non.
7: Haram, le vin blanc, haram.
3: T'es déjà le ici, rouge, haram. C'est mieux.
0: Bon, les amis, moi aussi j'ai le droit de rêver. Donc, pour moi... moi, il n'y a pas un endroit meilleur pour passer l'été que l'Espagne. Moi, l'Espagne, c'est un pays que j'adore, où j'ai vécu beaucoup d'années. Et je conseille le petit coin, la partie à l'Atlantique qui continue d'Algeciras au lieu de la côte de Malaga. On continue vers Cadiz et t'as des plages tellement paradisiaque, loin du tourisme des Anglais, des Allemands, des Hollandais que t'as sur la Costa del Sol. Donc c'est des plages vraiment, les logements sont pas trop chers, c'est facile de trouver des Airbnb à des prix vraiment intéressants. Et voilà, et plage, des sardines au charbon, et... Rosé blanc, on dirait de la couleur.
3: C'est ça.
1: Mais dis-moi. Il y a des grillades.
0: Toujours.
1: Ah, c'est bon, j'y vais.
3: Ah non, l'Espagne, l'Italie, le Portugal.
1: Moi, je veux que des grillades. Moi, s'il y a un pays sans grillades, en tout cas, mettez dans mon passeport que je vais jamais mettre les pieds là-bas. Il faut des grillades. Grillades, il faut la viande.
3: La viande.
0: On passe directement à écouter la dernière chanson, les amis, parce que là, ça commence à partir loin. Et je propose... Non, c'est pas moi qui propose. C'était la proposition de Serhat.
4: Donc voilà, Lady de Mojo.
3: C'est qui l'a fait cette chanson?
4: Ça, c'est Mojo. Donc c'était un membre de Daft Punk et une autre personne que je connais pas. Okay. Mais bon, en fait, ça c'est. Et la semaine dernière, j'ai appelé mon frère et il m'a dit, je lui ai demandé si vous voulez une chanson spéciale. Il m'a dit oui, Mojo. Donc Lady et de Mojo. Et ce qui est bien aussi, c'est que c'est un son que j'ai beaucoup écouté et pendant ma jeunesse. Mmh. Et mon petit frère, il était même pas né.
3: Ah bon?
4: Et tu comprends? Ça et quand je lui pose la question, il me dit cette musique-là.
3: C'est magnifique.
4: Il s'appelle Volcan.
8: Ouais, c'est pour Volcan.

0: Chers auditeurs, chères auditrices, pour rappel, on a une adresse mail là où vous pouvez nous envoyer des suggestions, vos commentaires, des sujets que ça vous intéresse qu'on en parle. Donc l'adresse mail c'est lecri, L-E-C-R-I, @xara.be. Vous l'avez entendu, donc le sujet était en prison, ça donne vraiment pour beaucoup de choses, pas nécessairement positives, mais si on a essayé avec un petit exercice de rêver, de terminer en beauté. Les amis, un petit au revoir pour tout le monde, un petit tour de table, pour un petit résumé, un petit mot, un petit...
1: Bon c'était la seule chose que je peux dire c'est que l'été c'est la pire période de notre incarcération, mais voilà, je voulais remercier ici donc et tout le monde, vu que c'est la dernière émission de la saison, et un grand merci à Despina, à Ben et à tous mes amis qui sont ici que vous connaissez, et voilà.
2: Moi, je vous tiens, vous souhaitez déjà tous une bonne vacance à toute la famille, tous les amis, tous les proches qui font partir. Vous inquiétez pas, hein, on va pas mourir jusqu'au point de. Voilà, on dit que c'est dur, mais franchement, passez de bonnes vacances. Hein. Si vous passez de bonnes vacances, nous, on sera bien.
0: Tu sais, Seigneur.
3: Ah, moi, je souhaite à personne bonnes vacances parce que je suis en prison. Moi, je rigole. Non, bonnes vacances à tout le monde. Je vais remercier même vous, que vous faites cette radio, vous déplacez pour venir nous voir, pour donner nous des activités, même des autres gens. Tous les collègues qui sont ici à l'intérieur, dans cette salle. Et surtout, non, les gens qui nous écoutent, t'as compris qu'ils nous donnent courage, surtout, parce que ils nous motivent, en fait, pour aller avant, continuer à faire notre raisonnement. Merci beaucoup.
0: Manitou?
4: Eh ouais. Bonnes vacances à tous les pigeons et les pigeuses de la prison de la Reine. Et bonnes vacances à toutes nos familles dehors. Priez pour nous. Nous aussi, nous prierons pour vous. Et comme s'il s'agit de la dernière session de la saison, on se revoit la saison prochaine. Et je pense qu'on reviendra avec du meilleur pour les auditeurs. Et ça serait du vrai, vrai lourd pour la saison prochaine. Big up, les gars.
0: Super, Mani.
5: Ben un peu pareil, hein. Je souhaite bonnes vacances à tout le monde et je trouve ça positif que la vie continue. Il faut profiter, les gars.
0: Mister D.
6: Bon, on vous a déjà dit bonnes vacances. Du coup, moi, je vous dis bonnes vacances. Je vais vous faire ma petite signature, hein, juste pour vous, cadeau, vu que c'est la dernière. Chères auditrices, chers auditeurs, cœur sur vous. Bisous.
0: écoutez, je résume tout ce qu'ils ont dit mes collègues. Vraiment, on souhaite de très bonnes vacances à tous nos familles, à tous les auditeurs, à tous ces profs, ces travailleurs externes qui viennent ici pour nous aider, pour nous apprendre. Donc à tout le monde.
5: Pour nous sortir un peu.
0: Oui, pour se réfugier, pour se cacher, pour s'évader dans ces activités.
5: Pour vider la tête, c'est ça. Ouais.
0: Donc voilà, on souhaite de tout cœur des beaux vacances pour tout le monde. Et pour nous, les purgeurs, force à nous, tout le monde, force à nous, les gars.
2: Ça va aller.
5: Ah, crème soleil quand vous faites des préaux. Hein. Crème soleil.
4: Mon frère.
0: À la prochaine.
4: T'as oublié les pugeuses de la maison. T'as oublié les pugeuses. Y a pas
0: les pugeuses aussi, les pugeuses. Les pugeuses. Si, seigneur. Ciao, les amis. À la prochaine. Merci.

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3: Something's terribly wrong with that family. 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
7: L'Institut international de recherche sur la radio et la magie et les éditions Ripopée présentent Introduction à la notion d'épiderme ondulatoire de Jessica Caola. Paul Courlet, 2026. Pour rentrer directement dans le sujet, les mythes et les légendes du lac Léman, j'aimerais vous faire remarquer quelque chose. Contrairement à d'autres lacs dans le monde, le Léman n'est pas très très riche en légendes et en mythologie. Par exemple, il n'y a pas de monstre marin légendaire. Et pourquoi, d'après vous? Parce que le Léman lui-même est monstrueux. Il boit, il dévore, il digère, il pisse, il chie et fait disparaître des gens. Tout est parti d'une mystérieuse lettre. Ces derniers temps, j'ai eu la chance de participer aux travaux de rénovation de la Fondation Bodmer, musée de l'écriture qui regroupe une collection impressionnante de manuscrits médiévaux, de papyrus, d'éditions rares de la Bible, d'autographes et de correspondances de célébrités. Et je dois vous avouer quelque chose. Pendant les pauses, il m'est arrivé de farfouiller un peu. C'était quand même tentant, toutes ces boîtes pleines de trésors stockées autour de moi. Bref, ne le dites à personne, mais j'ai un peu regardé ce qu'il y avait dedans. Et par hasard, je suis tombé sur une vieille lettre en très mauvais état qui m'a intrigué. D'après le descriptif qui accompagnait la lettre, ce serait Marie Shelley qui l'aurait trouvée en 1816, accrochée aux branches d'un arbre dans le jardin de la villa Diodati de Cologny où elle résidait à ce moment-là. Apparemment, cette correspondance est rédigée dans un dialecte qui mélange l'espagnol, le portugais et différentes langues amérindiennes, complètement obscure pour le commun des mortels. Mais Marie Shelley l'a étudiée longuement et est parvenue au bout du compte à en extirper une traduction en anglais plutôt satisfaisante. Alors, en voici la traduction en français. Ma très chère sœur Elaz, j'espère que vous allez tous bien à la maison. Ici, en ce moment, c'est la bise noire, un vent du nord qui vous glace les os. Mais le ciel est bleu, car ce vent froid et sec chasse les nuages. J'aimerais te parler de quelque chose que j'ai découvert ici au tout début de mon séjour, il y a bientôt 7 ans maintenant. Il s'agit d'un phénomène assez surprenant qui m'impressionne beaucoup. Te souviens-tu ? Je t'ai déjà longuement parlé du lac, celui qu'on appelle l'Léman. Tu sais à quel point je l'aime et le trouve beau et inspirant. Je te l'ai déjà décrit 1000 fois, mais il y a une chose que je ne t'ai jamais dit. Quand je suis sur le lac, ou même au bord, et que je me laisse aller dans la contemplation des vagues, il se passe quelque chose de très fort. Je regarde ces ondulations, et là je ne vois plus le temps passer, et je me sens très détendu. Et il me semble que je me retrouve toujours à faire un de ces rêves merveilleux que l'on fait enfant. Sauf que là, je ne dors pas. Je suis là, au bord du lac, au bord de l'eau. Et après cette expérience, je me sens toujours très éveillé, très sûr de moi, J'ai les idées très claires et je crois bien qu'à la suite de ça, toutes les décisions que je prends sont les bonnes. J'ai l'impression, quelquefois, que le lac me donne des réponses à des questions, qu'il est devenu mon complice, que c'est grâce à lui si j'ai réussi. La plupart des décisions importantes qui m'ont fait gagner beaucoup d'argent, eh bien, c'est le lac qui m'a invité à les prendre et qui a fait jaillir en moi la bonne intuition. J'espère qu'un jour, tu pourras enfin me rejoindre. J'aimerais tellement que toi aussi, tu en profites. Tu as tellement souffert. Et je sais aussi que cela ne sera possible qu'après la mort de nos vieux parents. Et je ne peux pas non plus souhaiter cela. Alors, attendons que nos destins s'accomplissent. Permets-moi encore de t'envoyer, comme il se doit, une partie de l'argent que je gagne si facilement ici. Je pense à vous. Je vous aime. Embrasse tout le monde de ma part et dis à Jacques-Claude qu'ici aussi les garçons jouent à ce jeu de balle incroyable et que je pense fort à lui. Ton frère, Perdido, Genève, le 3 janvier 1783. Bon, j'ai été très impressionné par cette lettre, parce que moi aussi, je suis complètement obsédé par les vagues du Léman. Et pas que du Léman d'ailleurs. Je trouve que c'est absolument fascinant de contempler des vagues. Je pourrais y passer des heures. Sauf que moi, je me contente juste de contempler ce phénomène et c'est vrai que ça me met complètement en transe. Je ne sais pas ce qui se passe dans mon esprit pendant ces moments, mais je suis sûr que cela agit sur moi de façon assez positive. Ça m'apaise et ça me fait du bien. C'est une forme de méditation très profonde. Et personnellement, j'y prends juste beaucoup de plaisir. Ce qui me fascine dans cette lettre, c'est qu'apparemment Perdido, l'auteur de la lettre, qui comme moi passait un temps fou à contempler les vagues, avait compris quelque chose qui à moi m'échappe complètement. C'est comment tirer matériellement profit de ce phénomène. Et il en parle dans sa lettre. J'ai l'impression, quelquefois, que le lac me donne des réponses à des questions, qu'il est devenu mon complice, que c'est grâce à lui si j'ai réussi. La plupart des décisions importantes qui m'ont fait gagner beaucoup d'argent, eh bien, c'est le lac qui m'a invité à les prendre et qui a fait jaillir en moi la bonne intuition. Bon, je me suis demandé qui pouvait bien être ce type, ce Perdido, Bariolès Igvan. Alors, j'ai enquêté. Et malgré les recherches très poussées auprès des archives des différentes administrations suisses, eh bien, je n'ai rien trouvé à propos de ce Perdido, Bariolès Igvan. Par contre, je suis tombé sur tout un tas de documents et d'archives à propos d'un certain Jacques-Claus Bariolès Igvan, le neveu de Perdido, qui fut, entre 1796 et 1816, une figure incontournable dans le domaine des affaires internationales et du fret, une sorte de super trader de l'époque. Et si ça vous intéresse, la véritable histoire de Jacques-Claus Bariolès Igvan, son long voyage pour venir à Genève, sa fortune et sa décadence, eh bien, tout ça est relaté dans une nouvelle qui s'appelle « Le ventre du Léman ». Publiée par l'Institut international de recherche sur la radio et la magie et les éditions Ripopée. Magnifiquement illustrée par Stéphanie Pfister. À l'occasion de mes recherches sur Jacques-Claus, je suis aussi tombé sur un essai scientifique de la chercheuse Jessica Caola qui s'intitule « Les épidermes ondulatoires ». À travers cet essai publié en 1808, Jessica Caola évoque pour la première fois dans l'histoire de la science et de manière intuitive les phénomènes d'ondes cérébrales et les compare au mouvement des vagues. En introduction à ce livre, elle fait justement mention à Jacques-Claus Bariolès Igvan qu'elle aurait rencontré lors d'une croisière et qui lui aurait inspiré cette découverte et cette recherche. Dans cet essai, Jessica Caola compare l'activité cérébrale à un fluide en mouvement. Ce que l'on perçoit de ce mouvement, ce sont les ondulations que l'on peut observer à la surface d'un objet. Les vagues, si l'on prend l'exemple d'un lac, témoignent de l'activité sous-marine, alors que dans le cas de l'activité cérébrale, c'est le champ magnétique qui exprime cette activité. Jessica Caola appelle cela les épidermes ondulatoires. D'après elle, l'activité de notre cerveau est influencée par le monde extérieur par l'intermédiaire des épidermes ondulatoires. Elles agissent entre elles comme des membranes qui permettent à chaque chose, chaque objet de communiquer et dans certains cas de se synchroniser. Je précise que nous sommes en 1808 et ce n'est qu'en 1920 que le neurologue allemand Hans Berger, le père de l'électroencéphalographie, amplifie le signal électrique produit par l'activité neuronale et décrit des tracés en forme de vagues, les fameuses ondes alpha, bêta, delta, theta, gamma, que tout le monde connaît. Mais Jeska va encore plus loin. En deuxième partie de son livre, elle nous explique comment la synchronisation vibratoire de notre cerveau et du monde extérieur provoque un état léthargique qui peut être très puissant. D'après elle, l'énergie engendrée par cette synchronisation peut être au service d'un but conscient, à condition que le sujet, par le biais de suggestions indirectes et d'incantations, se prépare mentalement. En résumé, Jeska Kaola propose une technique de contrôle de l'influence que peut avoir sur nous l'observation en pleine conscience des phénomènes ondulatoires et particulièrement la contemplation des vagues. Il y a corrélation entre le phénomène lui-même, ensemble complexe d'ondes déterminées, la qualité d'observation, autrement dit la profondeur hypnotique, et le désir profond du sujet qu'elle nomme incantation volontaire. Et je précise que nous sommes toujours en 1808, 150 ans avant l'invention de l'hypnothérapie ericksonienne, et pourtant on sent qu'on s'en approche un peu. Elle précise aussi à la page 117 que cette synchronisation peut avoir lieu avec des stimuli ondulatoires divers, des vagues, de la musique, de la lumière, etc. Maintenant, ce que je vous propose, c'est que l'on fasse ensemble une petite expérience. Un peu la même que l'on pourrait faire au bord du lac Léman, en contemplant ces vagues, mais en se plongeant dans l'écoute d'une pièce sonore qui évoque les vagues du Léman et qui s'appelle « Épiderme sonore du Léman ». Je vous laisse le temps peut-être de faire venir à la surface de votre esprit quelque chose que vous aimeriez changer en vous, un souhait, une envie, et vous allez en faire votre propre incantation volontaire. Peut-être en vous la répétant dans votre tête, peut-être en vous la chantant, comme on chante quelque chose de très léger, quelque chose qui nous fait oublier la gravité, qui nous fait du bien. Et vu que le Léman ne se trouve pas devant vous, je vous propose, à l'aide de vos paupières, de mettre en veille ces petits organes compliqués que sont vos yeux. Installez-vous confortablement et laissez-vous aller.

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0: L'enfermement, c'est être privé de la liberté de sortir, de circuler, de choisir. Dans le contexte carcéral, il prend la forme d'une peine imposée par la justice. 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
1: Bonjour, monsieur. Excuse-moi, je t'ai demandé la prison de Saint-Gilles.
2: Prison de Saint-Gilles. Tout droit.
3: Si je pars de l'arrestation, déjà là, c'est un choc. Hein. C'est un trauma avec lequel il faut vivre après aussi. Bon, c'est les menottes, c'est les gyrophares, c'est 3-4 camionnettes qui viennent vous chercher et qui vous mettent les menottes. Voilà, les policiers vous mettent les menottes dans le dos. Puis c'est l'arrivée au cachot. Et là, votre vie bascule en fait parce que vous n'avez plus de point de repère.
4: Ben les flics, ils vous enlèvent les menottes, ils vous remettent entre les mains des surveillants de prison. Alors vous devez donner tout. C'est ce que je dis souvent à des jeunes. Aujourd'hui, on a un portable. À l'époque, on n'avait pas de portable. Ça n'existait pas. Donc eux, leur portable, je leur dis souvent, j'espère que vous connaissez un numéro de téléphone par cœur, parce que sinon vous êtes dans la merde. Je vous le dis tout de suite. Donc vous enlevez votre montre, votre portefeuille. Enfin, en fait, on vous enlève de tout, en fait. Hein. Et après être passé ben, par les fouilles, où vous subissez vraiment, pour moi, c'est quand même une fouille anale de se mettre à nu et d'écarter ses jambes et montrer ses fesses. Et puis vous habillez avec une couverture qu'on vous met par terre et là on vous met une gamelle sur votre couverture, un slip ou deux, trois Marcel à l'époque, et on vous donne une enveloppe mais on vous donne pas de timbre, vous avez une brosse à dents mais vous avez pas de dentifrice et vous vous rendez compte où je suis tombé ici.
5: Je suis arrivé là-bas, ça a été au vestiaire, j'ai dû me mettre tout nu devant les surveillants qui étaient là, mais bon. Tu te sens humilié. Et quand tu veux faire ça, on te dit pour cacher, on te dit non, lève tes mains et fais une flexion. Moi, c'est ce que j'ai vécu, en tout cas. Ah, tout de suite, je les ai pas aimés, hein. Et ils me disaient, je disais, oui, monsieur. Ils me disaient, c'est pas monsieur, tu m'appelles chef. Ah, oui, chef. Donc voilà. Et quand il m'a mis en cellule, il m'a dit, tu vois le bouton d'appel? C'est prohibé. Tu sonnes, tu vas développer un problème avec moi.
6: Ben donc, évidemment, quand on ne connaît pas le milieu carcéral et qu'on arrive la première fois, on est évidemment impressionné par ces grandes portes rouges, si je me souviens bien, en tout cas, qui les vérins, ça claque, donc passer au détecteur, les agents pénitentiaires. Donc, c'est sûr que même si on n'est pas détenu, on est quand même impressionné. Et puis après, c'est passer toutes ces portes, voilà, d'abord les contrôles, etc., puis passer toutes ces portes. Le bruit des portes, des serrures, qui claquent, les cris, les odeurs, le béton où vous vous sentez même... Enfin, moi, personnellement, je me sentais assez écrasé par le béton, les murs, et voir un système.
3: Plus on avance vers le milieu carcéral, plus il y a du bruit, plus ça crie. On s'imagine pas à quel point ça crie dans une prison. Ça tape dans les portes, il y a des insultes tout le temps. Et c'est hyper impressionnant. À Saint-Gilles, il y avait 1000 détenus, plus ou moins. Donc, c'est presque 1000 détenus qui hurlent tout le temps. Et ben là, votre cœur, il bat vite, très vite. On voit des gueules, en fait. C'est pas la même chose que dehors. C'est des gueules de détenus. On voit des gens qui sont restés là 20 ans, 15 ans. Des gens qui prennent de la drogue. Beaucoup trop. Enfin, c'est pas un jugement du tout, mais on voit que, ouais, il y a quelque chose qui est pas normal dans leur regard, leur visage est pâle. Et c'est presque devenu des animaux. Et même pas un animal, c'est pas comme ça. Ça reste des humains, marqués à vie, drogués.
4: Donc je rentre dans cette cellule où je cours en disant gardien, non, laissez-moi sortir. Mais on se rend bien compte qu'il n'y a pas de clinche, il n'y a pas de poignée, on ne sait plus sortir en fait. Hein. Et puis vous regardez très vite votre cellule. Donc je me souviens que dans le coin, il y avait un robinet sur une planche en bois. Enfin, il y avait un évier, il n'y avait pas le robinet. Sur une planche en bois, et en dessous vous aviez une cruche, vous aviez deux seaux d'un jaune très clair. Il faut savoir que le matin, ils venaient chercher tous les jours ces deux seaux-là, mais il y a que le couvert qui revenait, c'était pas les mêmes seaux en fait. Hein. Donc on était quand même à l'époque du sida, hein. On découvrait le sida, il faut quand même le savoir aussi.
3: La cellule dans un état épouvantable. Épouvantable. C'est... dans celle-là, c'était le sol était noir, collant. Les matelas, c'était plus des matelas, c'était pire que des paillasses. Les murs sont remplis d'humidité. Les fenêtres se ferment pas. Il y a trois épaisseurs de barreaux différents qui ont été ressoudés sur les autres pour éviter de faire des yo-yo. Mais tout le monde fait des yo-yo. Oui, c'est le faire des yo-yo, c'est se passer du matériel par les fenêtres.
4: Et ce qui m'a impressionné, c'est le mur du fond, parce que à l'époque, c'est une fenêtre qui était placée très haut, avec un battant, avec derrière des barreaux. Alors au-dessus de cette table, il y avait un demi-globe qui diffusait vraiment une lumière très blafarde. Il faut savoir qu'à l'époque, c'est pas nous qui gérions l'électricité. À 10 heures, les lumières étaient coupées pour tout le monde. Hein.
3: La première nuit, d'ailleurs, on a dormi la lumière allumée parce qu'on savait pas l'éteindre. En fait, on savait pas qu'il fallait appeler l'agent parce que lui avait aussi un bouton à l'extérieur. Et c'était resté allumé. Donc nous, on s'est dit, c'est comme ça en fait, la prison, on dort la lumière allumée. Et donc on a dormi la lumière allumée, quoi. C'est seulement le lendemain qu'on nous a dit, mais non, il fallait le demander. Et bon, l'agent, on vient vous voir toutes les 2-3 heures hein, par le guichet, voir si tout va bien. Et il n'y a personne qui s'est dit, on va éteindre la lumière, on va leur demander. Non, on a dormi comme ça.
7: La première nuit que je passe en prison, forcément, je me rends compte qu'il y a un rythme. Et donc, il y a une boîte aussi, où il y a une radio qui tourne en continu, ça je me souviens. Et puis, il y a une porte avec un œilleton. Donc, toutes les heures, il y a quelqu'un qui vient voir si tout va bien, en fait. Hein. C'est comme ça que ça se passe. Et alors, et ça fait des bruits. Et donc, c'est très... il y a beaucoup de bruit en prison. Il y a un bruit de dingue, en fait.
4: Juste avant d'arriver à la porte, il y avait un radiateur qui fonctionnait une fois sur trois. Il faut savoir que parfois en été, quand il fait très très chaud, ou bien vous avez des bons gardiens qui ouvrent les guichets par lesquels on vous donne à manger, et donc ça fait un courant d'air. Mais parfois vous avez des mauvais gardiens, et donc il fait tellement chaud dans votre cellule, qu'est-ce que vous faites? Vous pétez les carreaux. Mais là on est en été, quand on arrive en hiver, on va pas venir les réparer. Ça c'est une chose comme ça.
3: On n'avait pas l'heure, donc on se levait, on se couchait en fonction du soleil, et puis on savait plus ou moins l'heure à l'heure des repas, quoi, hein, évidemment, midi et le soir.
7: Donc l'impression, quand on rentre là-dedans, on se demande qu'on est, et effectivement, c'est froid, puis on se retrouve avec quelqu'un qu'on connaît pas, c'est la prison, quoi, c'est un monde très dur, hein, et quand on rentre dans cette cellule, on le voit.

0: C'est toujours un peu angoissant et inquiétant parce que c'est un monde fermé. C'est pas un monde où on vous accueille. Hein. Donc, vous cherchez un peu votre chemin. On sait pas très bien à quoi s'attendre. On peut tomber sur des gardiens gentils et d'autres qui ont surtout l'air énervés quand ils voient encore quelqu'un qui va les embêter pour venir donner cours. Donc, vous avez un peu de tout, mais c'est comme dans la société à l'extérieur, sauf qu'ici, tout se règle par des serrures, des contrôles, des longues périodes d'attente.
1: Il faut savoir bien s'exprimer, j'ai la chance de pouvoir bien m'exprimer, parler français, comprendre le français, d'être blanc aussi, ça aussi, hein, blanc et belge. Hein, je peux vous dire que le racisme en prison, il est fort présent. Je ne l'ai pas senti au niveau de la direction, mais au niveau des agents, oui, ça c'est...
2: 26%
1: est-ce qu'on peut
2: envoyer la pièce de 9h ?
3: L'enfermement pour moi, c'est vivre dans un lieu où on n'a aucune liberté et aucune possibilité de faire ce qu'on a envie de faire, où on est tout le temps dépendant, en fait. C'est une dépendance permanente, dépendance pour, on ne sait pas ouvrir la porte, dès qu'on doit demander à la comptabilité, au greffe, une information, il faut passer par les agents. On est tout le temps dépendant de plein de services, on est dépendant du juge, on est dépendant de la direction, on est dépendant de la DG, on est dépendant de nos familles qui parfois nous envoient de l'argent, etc. Et c'est une dépendance permanente.
0: La prison, c'est un endroit violent, à tous les niveaux. C'est pas nécessairement uniquement en se battant. Ben, souvent, on règle les problèmes avec la force physique. Mais c'est aussi, psychologiquement, c'est violent. Parce que, en fait, on vous enlève tout. Vous êtes devenu un numéro. Tout ce que vous avez de personnel, on vous enlève au maximum.
4: Et voilà, donc j'aurais tendance à dire que le système se construit avant tout sur la méfiance. Et en tant qu'aumônière, pour moi, c'est assez insupportable de voir que s'il se construit sur la méfiance auprès des détenus, donc ils doivent prouver qu'on peut leur faire confiance pour telle ou telle chose. Et chaque fois, la confiance, ben, elle redescend d'un cran dès qu'il y a eu un petit problème, dès qu'on soupçonne quelque chose, et clac. Donc c'est d'abord la méfiance. Ça, c'est l'enfermement. Mais on construit pas un homme sur la méfiance.
3: Le choc de l'incarcération, c'est très très compliqué. Ces gens qui n'ont aucune expérience carcérale, qui n'ont même jamais vraiment entendu parler de ce qui se passe dans une prison parce que personne dans la famille n'a été détenu, et qui se retrouvent là sans connaître les usages en détention, ce qu'il y a dû faire, le fonctionnement, sont parfois un peu des oiseaux pour le chat. C'est-à-dire qu'il est aussi un peu de notre rôle de les mettre en garde sur le fonctionnement de la prison, sur les relations qu'ils pourraient avoir avec les autres et sur aussi le fait de tout ce qu'on pourrait leur demander en détention, libre à eux d'accepter ou pas, mais qui pourrait avoir un impact pour la suite. Je pense notamment aux détenus qui n'ont absolument rien, qui, lorsqu'ils vont arriver, vont peut-être être mis avec un détenu qui lui connaît bien la prison, qui est bien installé, qui a beaucoup de cantines, etc., et qui au début va l'aider, va lui donner de la nourriture, va l'aider pour le téléphone, pour la cantine, va le protéger vis-à-vis des autres, mais qui parfois après va demander des services qui seront toujours plus compliqués, garder des téléphones, faire passer des stupéfiants, ramasser des largages.
1: C'est en parlant avec les autres détenus qu'on apprend plein de choses, parce qu'on vous dit rien en prison. Il n'y a pas de mode d'emploi. Il n'y a pas un petit papier aussi. Il y a un règlement, mais souvent c'est pas, tout n'est pas suivi. Il se passe quand même quelque chose dans le cerveau qui fait que pour pouvoir supporter ça, en fait, pour pouvoir survivre, pas mourir de peur ou de, je dédramatisais en fait. Donc j'étais, il y a une part de déni, complètement inconscient, mais c'est ce que je vous dis, c'est vraiment pour un truc qui se déclenche dans le cerveau pour survivre. Et donc j'avais tendance un peu à rire, à sourire, à prendre à la rigolade ou à rire aux blagues potaches des agents pour essayer aussi d'être dans leur sens et pas déjà me faire mal voir.
5: Alors moi mon état d'esprit, ben, j'étais encore un peu choqué puisque effectivement j'étais pas délinquant avant, donc du jour au lendemain on se retrouve privé de liberté et voilà, donc je ne réalisais pas en fait. Et donc il m'a fallu 3 mois pour réaliser et accepter que, enfin voilà, que j'étais dans la détention. Mais vous le savez quand vous rentrez, hein. Mais je veux dire, mais que le cerveau accepte ça, alors que surtout quand on n'a pas, quand on n'a jamais délinqué de sa vie, enfin voilà, de se retrouver du jour au lendemain comme ça, privé de liberté, ça fait un choc.

0: Je n'imagine pas être enfermée. Et les gens qui banalisent l'enfermement en disant qu'ils l'ont mérité ou qu'il y a une raison quelle qu'elle soit, qu'ils essayent de rester ne fût-ce que 3 jours chez eux, rien que dans une maison, sans pouvoir en sortir. Très vite, on se sent comme un lion en cage. Pendant le Covid, énormément de personnes se sont senties enfermées, alors qu'elles avaient, elles avaient 5, 6, 10 pièces, leur jardin. Et pourtant, le fait de ne pas pouvoir juste franchir le pas de la porte pour pouvoir aller chez quelqu'un était qu'on se sentait en prison. Alors imaginez dans 3 mètres sur 4.
1: C'est pas facile, la vie en prison, que ce soit côté agent. Où, oui, il y a des risques, c'est un métier à risque, mais côté détenu, rester dans 9 mètres carrés, enfermé, c'est pas... J'ai fait l'expérience, quand j'ai commencé à Arun, on s'est enfermé dans une cellule. Une fois que la porte se claque, on décide de plus rien. Donc, c'est pas comme si on était à la maison, enfermé dans sa chambre, comme on était pendant le Covid. Pendant le Covid, tout le monde se plaignait. Mais on avait un téléphone, on se pouvait échanger avec la famille. Là, la porte se ferme, c'est la personne qui est dans le couloir qui décide quand on l'ouvre, quand on répond pas. On dépend à 100% de quelqu'un. Donc, peut-être faire comprendre ce côté-là aux gens. Parce que beaucoup de gens disent, ouais, il a fait exploser une bombe dans le métro, on s'en fout, il a qu'à mourir en prison. Eh ben oui, ben, je pense que il faut avoir beaucoup de caractère pour tenir le coup en prison dans une cellule. C'est ceux qui passent des années, ben, je vais pas dire chapeau, parce que non, je peux pas dire ça, mais c'est qu'ils ont beaucoup de caractère et de volonté. Parce que je pense pas que je tiendrai un mois. J'y suis resté 2 heures et j'étais déjà très, très angoissé.
2: L'enfermement, en fait, c'est vraiment le manque de liberté. Dans sa cellule, le détenu fait presque ce qu'il veut, mais dans un cadre quand même déterminé. Il ne sort pas quand il veut. Il sort quand on vient le chercher, soit pour la visite, soit pour un avocat, soit pour aller au palais, soit éventuellement pour une démarche administrative au greffe, pour aller au culte s'il le souhaite, pour aller à la promenade. Mais c'est quand on vient le chercher. Il y a quelque chose d'infantilisant dans l'enfermement.
3: Ne pas pouvoir... Alors le système est aussi fait de telle manière que tout doit être demandé en prison. C'est aussi un enfermement. J'ai pas le droit à des initiatives personnelles. Je peux pas comme ça sonner à la porte. Bah, déjà, j'ai une porte qui est fermée à clé, pas du bon côté. Enfin, c'est pas moi qui ai la clé. Mais donc, si je sonne et que je demande à ce moment-là, est-ce que je peux aller laver mon linge, je dois le demander. Ce sera une fois sur 4, oui, c'est le bon moment. Et 3 fois sur 4, ce sera non, c'est pas le bon moment. On referme la porte et on attend. Il faut tout demander en prison. C'est l'enfermement. C'est dépendre totalement d'un système qui est plein de manquements et qui ne se construit pas en humanisant, qui se construit en sécurisant.
4: L'hygiène de cette prison, il y avait un énorme filet pour protéger des pigeons. Mais ces pigeons arrivaient à s'enfuir quand même et aller dans les ailes. Et alors, il y a un pigeon qui vient vous frôler comme ça. C'est très surprenant. Et alors, il y a des cellules où le pigeon arrive à entrer et faire des fientes partout. Ça peut être angoissant. Et puis, c'est pas hygiénique du tout. Alors, les rats, je les ai pas vus, heureusement. Ça c'est, mais il y en a. Donc voilà, les détenus le savent, les rats, mais les cancrelats, surtout les cancrelats. Et donc il faut protéger les maigres, les maigres ou les grosses cantines qu'ils ont pour les mettre à l'abri.
5: Je faisais des entretiens, j'avais des cafards qui me tombaient sur le bureau, hein, en direct, quoi. Boum, ils tombaient sur le bureau. Des rats qui couraient dans le bureau, des choses comme ça. Mais il faut aussi s'imaginer dans quoi vivent donc aussi les travailleurs, hein, et les agents de manière générale, je veux dire, où il fallait apporter son... Pendant la crise sanitaire, par exemple, c'était presque du... Il fallait s'arranger, quoi, apporter son savon, apporter de quoi nettoyer les toilettes, enfin, les gens se débrouillaient. Enfin, dans n'importe quelle entreprise, nulle part, tu ne penserais te retrouver quelque part où il faut repenser à ce que tu amènes ton savon pour te laver les mains, un essuie ou des choses comme ça, quoi.
6: Il y a des violences faites par la prison aux gens, et je pense en particulier au domaine médical, qui est catastrophique. Il y a des gens qui ne sont pas soignés pour des choses, parfois des choses qui ont l'air, bon, c'est pas si grave, tu as mal aux dents, c'est pas si grave, non, mais quand on voit les gens perdre toutes leurs dents en 2 ans, et ça j'en ai vu, tout ça parce que ils n'ont pas été soignés, ça pose quand même, enfin, ça fait frémir. On est devant des traitements qui sont pas acceptables.
7: C'est aussi la question de comment mettre le soin aussi en prison auprès de ces personnes. Donc ça, c'est les pathologies, mais ce qui ressort le plus, c'est la santé mentale aussi, où en fait, on a un risque de suicide qui est beaucoup plus important que pour la population générale. Enfin, du stress, de l'anxiété, des pathologies mentales qui sont pas forcément bien prises en charge. Donc ça, c'est vraiment la plus grande partie de la population générale souffre, c'est vraiment de la santé mentale.
8: Puis j'ai connu aussi Forêt durant le Covid. On est retourné à Forêt avec toutes les restrictions qu'il y avait à l'époque, et donc ça c'était quand même un peu folklorique dans l'organisation aussi. Mais où là, moi, ce qui me marquait quand même dans le contact avec nos patients, comme on les appelle, c'était de se rendre compte à quel point ils étaient coupés de tout. Alors effectivement, c'est leur quotidien d'être coupés un peu de tout, mais là, ils sont même coupés de leur visite. Et donc, ils ont juste leur fenêtre sur l'extérieur, c'est la télé, qui ne parlait que du Covid et du taux de mortalité. Et certains se faisaient des films par rapport à ce qui se passait dehors.
6: Et donc, il y a une surpopulation extrême dans les prisons belges. Donc, mais les gens ont dit, oui, il y a surpopulation, mais on ne se réalise pas ce que ça veut dire. C'est-à-dire, tout est sous pression. Prendre une douche, ça commence à être difficile parce qu'il y a trop de monde. La nourriture, mais aussi l'éducation. Donc, il n'y a pas assez de services pour encadrer toute cette population qui devient aussi de plus en plus énervé, parce que vivre dans des conditions pareilles, c'est pas humain, et ça crée des problèmes avec le personnel pénitentiaire, ça crée des problèmes entre eux, etc. Donc la surpopulation, elle tue beaucoup de possibilités pour avancer sur un terrain d'éducation et ce qu'on appelle la réinsertion.
4: L'état d'esprit des prisonniers, c'est quelque chose de collectif. Donc, quand la météo est bonne, ils sont heureux et ils chantonnent. Quand le temps est orageux comme aujourd'hui, en prison, c'est infernal. Quand j'allais en prison, je regardais la météo. J'étais OK. Ils vont être comme ça. Et alors, quand ils sont infernaux, il faut bien faire attention de gérer ses propres émotions et ne pas transposer mon énervement dans ce petit dialogue de 3 minutes. Et entre les cellules, reprendre un peu de respiration pour pouvoir affronter un autre qui sera tout aussi en colère. Parce qu'à cause de la météo, donc c'est un exercice sur soi qui est fatigant et qui demande une maîtrise. Mais si je suis énervée sur un détenu, je peux pas rentrer directement dans une autre cellule et et transmettre mon énervement, sinon ça va faire monter encore les tours là-bas. Donc, il faut être très, très important de ne pas communiquer du stress aux détenus, ils en ont déjà assez.
7: Après, on attend une bonne nouvelle, on attend la mauvaise nouvelle, et ça, en fait, c'est comme ça tout le temps. C'est j'attends ça, j'ai besoin de ça, il y a toujours quelque chose, et c'est un jour, on a une bonne nouvelle, le lendemain, en fait, non, c'était pas ça, ou j'ai eu une mauvaise nouvelle, ou il y a toujours quelque chose qui se passe. Et pour moi, ça détruit visiblement les gens.
4: Une des choses qui rendait la vie des détenus très compliquée, c'est l'attente de l'avocat. Bon, l'avocat qui a dit qu'il venait, et puis il vient pas. Alors, bon, ben ça me met vraiment en colère. Une audience qui est reportée, ça me met en colère. La famille qui avait promis de venir faire une visite et qui ne vient pas. Ça met une colère folle. Et donc toutes ces petites choses, ben oui, peut-être que la femme a raté son bus, etc. Mais ça prend des proportions terribles en prison.
3: Les limites dans un tel lieu, il n'y a que ça. Il n'y a que des limites à la liberté, au sens, à nos cinq sens. Les sens sont complètement niés et inutilisés. Les bruits en prison sont très particuliers. Tout résonne et il y a du bruit tout le temps. Les femmes crient dans les cellules, les portes claquent, les agents parlent dans les walkies. Le bruit est donc terrible.
8: Les bruits, les ouvertures, les fermetures de portes qui se faisaient à l'époque à Forêt, bah oui, à coups de clé.
3: Le goût, ce qui est présenté à manger est franchement dégueulasse. L'odorat, il n'y a pas d'accessoires. Il y a même rarement du déo, donc les odeurs ne sont pas stimulées, si ce n'est l'odeur du lieu.
8: Ouais, c'est et puis à Forêt aussi je dirais l'odeur quand même qui était assez nauséabonde.
3: La vue est tout à fait diminuée puisqu'il n'y a plus aucune vue de loin. On est dans une vue qui fait face au mur, qui est très très proche. D'elle, et ça a été relevé dans des recherches, en tout cas, que on ne les privait pas que de liberté, on les privait aussi de santé, de bonne santé. Tout est limitatif en prison.
0: L'enfermement, c'est aussi ne plus avoir de vision de ce à quoi ressemble le monde extérieur après les évolutions, etc. Alors, il y a la télé, mais entre regarder des images à la télé ou vivre, cela, c'est très très différent. L'enfermement, c'est aussi être privé de tous les contacts avec la famille. Il y a bien les visites, oui, mais ce n'est pas la même chose. Ce sont tous des moments, des instants assez particuliers que parfois on veut vivre à l'extérieur, qui n'est pas possible. C'est ne plus être maître, en fait, de sa vie, et ne plus pouvoir faire ses propres choix. Devoir vivre avec le choix des autres.
9: Alors, c'est très différent de ce que dit la loi, puisque la loi dit que l'enfermement, c'est être privé uniquement de la liberté de mouvement. Mais en vrai, c'est bien plus que ça, parce qu'ils sont privés de tout. Ils sont privés de contact humain. Ils n'ont pas le droit de toucher les agents. Le fait de toucher quelqu'un, c'est important. Il y a des gens qui sont plus tactiles que d'autres, mais le fait de serrer la main, de faire la bise, ce sont des choses qu'ils ne peuvent plus faire. C'est pas qu'ils ne les font plus, mais c'est qu'ils ne peuvent plus le faire parce que toucher un agent, c'est interdit. C'est pour la plupart, étant donné qu'ils manquent de revenus ou que la famille n'a pas la possibilité d'envoyer de l'argent et qu'ils n'ont pas la possibilité d'en gagner parce qu'il n'y a pas assez de travail pour tout le monde dans la prison, c'est ne pas pouvoir téléphoner à sa famille, ne pas pouvoir téléphoner à ses enfants, à ses parents, ne pas pouvoir acheter ce qu'on veut.
0: quand on veut. Enfin, c'est bien plus que juste une liberté de d'être privé de liberté de mouvement et d'être enfermé dans. Enfin, les cellules sont vraiment toutes petites. Enfin, on peut pas. Enfin, faire les 100 pas. Enfin, c'est.

0: les personnes sont abandonnées dans un système où, bien sûr, ils reçoivent à manger, ils reçoivent le strict minimum pour survivre, mais tous leurs besoins de contact, leurs besoins, je dirais même pas affectifs, mais simplement de contact humain, tous leurs besoins peut-être plus spirituels ou de quelque nature que ce soit, ou philosophique, tout ça est laissé pour compte.
1: Ben, c'est l'isolement avec l'extérieur. On se sent encore plus exclu. L'isolement de la famille, de sa femme, de ses enfants, même s'il a tout fait pour aller en prison. Ben, c'est ça, c'est la séparation, c'est l'isolement, c'est se retrouver dans un espace. La prison, c'est une privation d'abord de mouvement, hein, d'aller et venir. Donc, vous êtes enfermé dans 9 mètres carrés. Et vous faites votre vie dans cet espace, quoi. Ben, c'est ça, je pense. C'est la solitude et l'isolement.
2: Que suivant la personnalité des détenus et le chemin qu'ils ont vécu, certains sont beaucoup plus enfermés que d'autres.
3: Et donc ce détenu arrivait à tous les entretiens assez triste, déprimé et sans vraiment de possibilité de sortie. Pas de papier en Belgique, sa famille était mais de façon illégale, venait dans d'un pays dans lequel il n'avait pas de famille. Et donc un jour, lors de la bibliothèque, je vais le chercher parce qu'il est inscrit. On allait chercher les détenus en cellule. Et là, il me dit, Madame Peninck, vous voulez voir ma cellule? Je dis, oui, allez. Et à ce moment-là, ils avaient des cellules seules à Forêt. Et il ouvre la porte de sa cellule. Il dit, regardez, je me suis fait un cercueil. Et je dis, mais enfin. Et donc, en fait, avec des morceaux de carton, il avait mis des plaques noires au-dessus de son lit et en dessous, ce qui faisait comme une boîte. Et il avait fait ça en guise de cercueil, parce qu'il était convaincu qu'en gros, il allait mourir là, parce qu'il n'avait pas d'autre perspective. Et ça a été très poignant comme situation, parce qu'en fait, ce jeune avait le même âge que moi. Mais voilà, on ne peut pas s'imaginer, à l'époque, un jeune entre 25 et 28 ans qui se dit, en fait, je vais mourir ici, c'est un peu compliqué quand on a le même âge, etc.
4: L'isolement. L'isolement, je pense. Le fait... Oui, d'être toute la journée à ne rien faire. Alors, il y en a qui travaillent. Le travail est très, très important en prison pour qu'ils puissent sortir de leur cellule. Mais tous ne travaillent pas parce qu'il n'y a pas assez de travail pour tout le monde. Et tous n'ont pas cette capacité. Et donc, le fait de rester enfermé, seul ou parfois à deux, mais avec un détenu qu'on n'a pas choisi, qui parle parfois pas la même langue, ou qui a des comportements spéciaux,

0: Vous rentrez en prison, vous restez d'abord 22 ou 23 heures sur 24 enfermés. Vous ne pouvez pas changer ça. Voilà, vous pouvez taper dans la porte, faire tout ce que vous voulez, ça ne changera jamais. Donc, ça a été comme une aubaine de pouvoir changer. C'est le moment, en fait, la prison sert à ça. Ça sert à changer, normalement. À changer quelqu'un. L'enfermement crée quelque chose sur la personne, de toute façon. Et c'est dur, c'est horrible, mais il faut s'en servir. Vous avez 23 heures sur 24 pour changer. C'est quand même le moment pour le faire, non? Parce que si vous ressortez et que vous faites rien, ben la vie reprend comme avant, presque, parce que quand vous sortez de prison, c'est pas vraiment comme avant tout de suite, mais pour ceux, en tout cas, qui avaient ses habitudes et qui avaient de l'argent malgré tout en prison et qui ressortent, de toute façon, ce sera la même chose. Donc la prison est utile, moi je crois.
1: Alors de deux choses l'une, soit effectivement vous restez dans votre cellule et vous devenez fou, ou soit vous prenez des médicaments et vous devenez une lavette quand vous sortez. Voilà. Et la troisième hypothèse, c'est de travailler sa réinsertion là-dedans. Alors moi, c'est ce que j'ai fait, j'ai travaillé au vestiaire et puis je faisais des cours avec l'ADEPI, qui est un organisme qui existe toujours et qui donne des cours à l'intérieur de la prison. Et donc moi j'ai capitalisé en fait mon temps d'incarcération en travaillant et en étudiant.
2: Mais en tout cas je pense qu'au sein de la prison, ce qui est utile surtout dans les formations, c'est d'être actif et de faire quelque chose, avoir un but dans leur journée, de savoir qu'il y a une personne qui vient donner une formation et on est inscrit. Et rien que le fait d'avoir autre chose que la routine, c'est profondément important. Et intéressant, je ne sais pas si ça a une visée vraiment professionnalisante sur le long terme, mais en tout cas, c'est extrêmement utile.
3: On pense toujours que c'est l'aspect hygiénique. Hein, les prisons, si elles étaient plus jolies, mieux décorées, avec un confort, on pense que ça arrangerait bien des choses, mais je pense que c'est quand même l'aspect humain. D'ailleurs, on dit qu'à Arnhem, dans cette nouvelle prison, les détenus n'ont pas le moral. Il y a un taux de suicide plus important parce qu'ils sont plus isolés là qu'à Saint-Gilles.
4: Mais déjà, à Forêt, les conditions carcérales, elles étaient quand même déplorables. Et à la fois, comme c'était tellement insalubre, les cellules étaient ouvertes dans la journée. Donc les gens arrivaient à bouger, à s'échanger, à être aller dans la cellule de l'autre. Donc il y avait quand même quelque chose d'assez on va dire entre guillemets chouette, et il y avait de l'entraide, il y avait de la, ça pouvait en tout cas mener à de l'entraide. Tout n'était comme à Birkenau pas rose, hein, ça c'est sûr, mais en fait passer d'un endroit où c'est insalubre mais qu'il y a des possibilités de mouvement et de rencontres à Arnhem, où en fait on est tout seul dans sa cellule, où les portes sont, je sais pas, on dirait qu'elles font 30 cm d'épaisseur, où il n'y a pas un bruit, où personne comprend, enfin en tout cas au début, maintenant c'est un tout petit peu mieux, mais personne comprend les procédures, personne comprend sa fonction, même au niveau des agents, qui est le directeur de qui.
5: Dès que j'ai visité cette prison, je me suis senti très mal, physiquement. J'avais l'impression d'entrer dans un blockhouse ou dans une sorte de... l'hôtel de Shining, là, il manquait plus que le petit vélo qui courait dans les couloirs. Une sensation d'écrasement. Alors c'est très neuf, c'est très joli, c'est très bien. Ça, en fait, pour moi, contribue encore plus à l'isolement des gens. C'est très insonorisé. Les gens sont dans une cellule où il y a tout ce qu'il faut. Donc si je ne veux pas sortir... Si je suis psychotique ou parano, je vais pas sortir, hein, parce que je veux pas avoir de contact avec les autres me font peur, les autres me persécutent même s'ils m'ont rien dit. Donc, je peux rester dans ma cellule, ne pas en bouger, ne pas avoir de contact, sauf avec les gardiens qui viennent m'apporter à manger. Il y a encore le minimum.
6: D'un côté, on a des établissements qui sont complètement vétustes, qui datent d'il y a 2-3 siècles. De l'autre côté, on a des modèles ultra technologiques où l'humain n'existe plus et où des personnes sont finalement encore plus isolées. Et puis, on essaye d'expérimenter des petits projets à petite échelle, comme la maison de détention, qui paraît sur papier être intéressant, mais il en faudrait bien plus pour pouvoir changer vraiment le modèle. Et puis je pense qu'en Belgique, d'abord et avant tout, aussi, on incarcère beaucoup trop.
7: Au-delà de ça, l'enfermement, ça devrait être juste normalement ne pas pouvoir aller et venir. Ça fait partie de la définition. Dans les prisons, c'est beaucoup plus, bien évidemment. C'est être coincé dans une cellule très petite, parfois avec des co-détenus que je n'ai absolument pas voulu avoir à côté de moi. Ne pas avoir de nouvelles de ma famille, ou avoir difficilement du lien, avoir dû couper tous les petits ponts que j'avais à l'extérieur, que ce soit parfois un travail, que ce soit un logement, les enfants, bien sûr, ça c'est terrible, quoi.
5: Il y a cet isolement à l'intérieur de la prison, et il y a une rupture aussi des liens sociaux. Quand on se retrouve en prison, il y a beaucoup de gens qui vous lâchent, parfois un ami, souvent une sœur, une mère, peu de pères, ce sont surtout des femmes qui viennent visiter les gens en prison.
7: Lorsqu'un homme entre en prison, il a comme visite sa compagne s'il en a une, ses enfants s'il en a, sa maman, ses cousines. Lorsqu'une femme entre en prison, il n'y a plus personne. Elles sont vraiment dans une solitude et avec très très peu de, si ce n'est les travailleurs sociaux en prison et les organisations d'ateliers, très très peu de contact avec le monde qu'elles avaient avant ou avec le monde tout court.
8: C'est la famille qui va s'en occuper. C'est la maman, souvent avec les enfants, qui doit se débrouiller et qui doit trouver des solutions sans salaire de son homme, et débrouillez-vous. Et elle doit régler que le loyer soit payé, que les enfants sont bien habillés pour aller à l'école, etc. Toute cette misère-là, je l'ai vue et je l'ai rencontrée, et je trouve que c'est la moitié de la détention, c'est ce qui passe à l'extérieur, c'est-à-dire avant tout pour les familles qui... Écoute, moi j'ai fait des visites un peu partout, c'est-à-dire j'ai été à Lantin, visiter à Bruges, etc. Ça vous prend une journée, Donc en allant en train, le bus, etc. Donc je veux dire, on sous-estime ça. Ça aussi, c'est la question de la détention. On ne se réalise pas combien de gens sont punis à travers quelqu'un et qui n'ont pourtant rien fait pour mériter ça.
9: Megint jön egy vonat a Lagán. 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Látod csillagot?
0: Humiliation aussi des familles qui viennent en visite, souvent. Il y a des agents qui parlent mal ou qui sont secs, quoi. C'est pas eux les détenus, Oui. Mais je vous dis, l'humiliation, c'est beaucoup plus... Voilà, moi j'ai la chance d'être belge, blanc, francophone, et assez intelligent pour pas me laisser faire et le montrer. Mais voilà, surtout à Saint-Gilles, il y a beaucoup de personnes qui ne parlent pas français, qui viennent de tout horizon, et là c'était hyper compliqué pour eux, quoi.
10: La famille, ça, c'est une grande préoccupation. Alors ils sont souvent très pudiques par rapport à ça. Ils ont sans doute, peut-être, enfin oui, non, pas sans doute, ils ont certainement aussi un sentiment de culpabilité. La famille souffre parce que moi je suis en prison, et donc je suis l'auteur de leur souffrance. Et ça les culpabilise souvent, beaucoup. C'est une chose très difficile, je trouve, et dont une chose à laquelle on porte beaucoup trop peu d'attention, c'est l'impact d'une détention sur les familles, les conjoints, les parents, les enfants, mais très souvent, ce sont les parents qui reviennent. Moi, je fais souffrir ma mère.
7: De quoi on cause quand on est en prison? Certains me disent, tu sais, j'ai ma femme, je lui dis maintenant, on se téléphone tous les 2-3 jours, parce que qu'est-ce que je vais lui dire? Qu'est-ce que je vis? De quoi je vais parler? Ça, c'est l'enfermement à la communication, c'est terrible, ça.
8: Ben, comme je vous ai parlé de famille, il y a aussi cette conception qu'une fois la détention est finie, elle est finie. Ah ben, c'est pas vrai. Mais je vous parle maintenant surtout de personnes qui ont fait des longues peines. Pour retrouver ce qu'on a perdu, parce que c'est une période dans votre vie, ça peut être 5 ans, 10 ans, 15 ans, 20 ans, qui a été comme enlevée de votre existence. Vous ne les avez pas vécues comme vous, comme moi. C'est-à-dire, on ne l'a pas vécu dans le sens, on a dû se développer, on a dû chercher un travail, on a une famille souvent, et encore des enfants, etc.

0: avant tout, je trouve, de retrouver sa place. Je vous donne un exemple. Je connais quelqu'un, il est toujours en prison d'ailleurs, mais il est parti quand ses enfants avaient 3-4 ans. Maintenant qu'il va sortir, ils vont avoir 18 ou 20 ans. Mais vous ne les connaissez plus, mon ami. C'est une période que vous avez ratée et vous allez essayer de rejouer votre rôle de père, mais ça va pas marcher. Parce que, d'abord, ils ne vous ont pas connu. Ils ont dû se débrouiller avec maman, etc. Donc, déjà, retrouver sa place là-dedans, c'est extrêmement difficile.
1: Le plus compliqué pour ces femmes en prison, c'est... pour celles qui ont des enfants, c'est de ne pas voir ou peu voir les enfants. Certaines refusent qu'ils viennent en prison de peur qu'ils ne comprennent pas ou que ce soit trop dur pour eux. Ça leur appartient, mais c'est évidemment un lien qui se délite. C'est la solitude.
2: Je suis juste là pour parler. Et en fait, ce rôle de parler, bien, c'est très important. Parce que de parler et surtout d'écouter, évidemment, de donner un espace de parole, c'est très important parce que dans une prison, quelqu'un qui est détenu, qui que soit la personne à qui il s'adresse, il y a toujours un enjeu. S'il parle à un agent, s'il parle à un co-détenu, s'il parle à sa famille, s'il parle à son avocat, ben les enjeux sont chaque fois évidents et peuvent être très lourds. Alors, avoir une personne à qui on peut dire tout ce qu'on veut sans qu'il y ait d'enjeu, ça, pour eux, c'est vraiment important. Et c'est ça notre rôle. D'où, d'ailleurs, le devoir de réserve que nous avons par rapport à ce qui est dit. Ils peuvent raconter tout ce qu'ils veulent, ils peuvent évidemment raconter des carabistouilles. Je ne vais pas dire mentir, parce que, mais ils peuvent broder, ils ne sont pas obligés du tout, ils ne seront pas tenus sur la parole qu'ils disent. Ils peuvent dire ce qu'ils veulent, ils peuvent revenir dessus, ils peuvent changer d'avis. Là, ils sont entièrement libres. Et c'est ça, je crois, qui les aide le plus, c'est de pouvoir retrouver une liberté intérieure.

0: Il y a beaucoup de choses qui sont... il y a énormément de choses qui sont très compliquées pour une personne qui sort de prison. Il y a évidemment l'aspect administratif, parce qu'il n'est pas négligeable. Donc, on sort de prison, on n'a plus rien. On n'a plus de carte d'identité, on n'a plus d'accès aux allocations. Tout ça prend du temps à se mettre en place. Pour les personnes qui n'ont pas de famille, il faut connaître les ressources pour survivre. Où est-ce qu'il y a des colis alimentaires? Où est-ce que je peux aller, si j'ai un suivi psychologique à mettre en place, où est-ce que je peux aller? Il y a des personnes qui sortent, qui sont médiquées. Il n'y a pas de suivi par rapport à ça. Donc peut-être que quelqu'un était sous médication importante pendant tout son passage en prison. À la sortie, mais il faut renouveler ses ordonnances. Des choses auxquelles, voilà, on ne pense pas forcément, mais des détails qui font, c'est pas des détails, mais des éléments qui mis bout à bout, rajoute un stress énorme pour la personne. Alors, il y a un point important, c'est l'identité que la personne a à l'intérieur de la prison, qu'elle perd en sortant. Alors là, je fais plus référence aux femmes, parce que les femmes ont souvent des peines plus longues que les hommes. Et donc, se recréer un peu une routine et une habitude au sein des prisons. J'en pense à une qui est restée 10 ans en prison et qui était connue de toutes comme étant la référente à la buanderie. C'est elle qui faisait le linge. Tout le monde la connaissait comme ça. Voilà, c'était madame. Et en sortant de prison, elle avait perdu cette identité-là. Donc, elle n'était plus référente buanderie. Elle n'avait plus d'identité professionnelle, mais aussi de référence sociale.
1: Des personnes qui sont vraiment, comme on dit, institutionnalisées, quoi. Qui avaient beaucoup de mal à envisager la sortie, quoi. Parce que ça faisait depuis toujours qu'il était en prison.
2: Donc ce monsieur-là, il travaillait comme à la régie. Et donc il est déjà un mois à l'avance, il nous parlait de sa libération, que bientôt il serait libéré.

0: Ah, ce qu'il allait faire. Et on l'aimait bien, il est parti. Et puis 2 mois ou 3 mois plus tard, on le revoit. Je dis, mais alors, qu'est-ce qui se passe? Ah ben voilà, je m'étais installée, j'avais trouvé un petit studio, j'avais installé le canapé, la télévision, etc. J'étais drôlement bien. Et puis les huissiers ont retrouvé ma piste. Ils sont venus, ils m'ont tout pris. Alors je suis descendue et j'ai cassé une vitre juste devant la police et me revoilà. Je suis mieux ici. Au moins ici, il n'y a pas d'huissier.
1: Il faut aussi pouvoir permettre à ce que la situation de ces personnes qui sont dans un système très infantilisant, finalement, puisqu'on leur dit quand se lever, quand faire x, y chose, on leur donne pas la possibilité de eux-mêmes faire des démarches, eux-mêmes se mettre en ordre. Donc de vraiment pouvoir être un soutien dans la mise en place de certaines choses pour une sortie pérenne, entre guillemets.
2: Alors nous, on avait mis en place une maison avec 4 chambres, et donc ça permettait un petit peu de contrer cet isolement, mais les femmes nous disaient souvent « je ne peux pas envisager d'être seule dans un appartement, j'ai été habituée au bruit constant, au claquement des grilles, des portes, au passage des gardiens, à des heures extrêmement régulières et ponctuées, où en fait, quand ça fait 10 ans que ton repas t'est amené tous les jours, tu sais peut-être plus très bien comment on fait à manger, qu'est-ce qui est bon, qu'est-ce qui est sain, enfin... C'est tous des éléments auxquels on ne pense pas forcément, mais les personnes doivent réapprendre vraiment à vivre en autonomie, en fait. Mais il faut l'énergie pour se lancer là-dedans, il faut réaffronter la ville. Quand on est enfermé entre 4 murs et après sortir avec des trams partout, des gens, du bruit, la peur de tomber sur quelqu'un, éventuellement, dans certains quartiers, ça peut procurer des stress supplémentaires.
0: Mais il y a aussi sortir de prison... on ne sait plus prendre de bus, on ne sait plus comment on achète des fruits, des légumes, on ne sait plus comment on paye, les choses ont changé, on a perdu tout ça. Et puis, les anciens copains reviennent avec la drogue. Mais le détenu, en prison, il y a une consommation de drogue, en principe c'est moins, ou pas, parfois entièrement sevré, et puis ils recommencent à consommer.
3: L'enfermement, c'est la prolongation de la délinquance aussi. Combien à l'intérieur, je vois clairement que c'est pas des gars qui sont prêts à ne pas délinquer en sortant. C'est clair, ils sont prêts à se remettre tout à fait dans le même schéma. Ça aussi, c'est l'enfermement. On les met ensemble. Je dis pas que la vie est facile. C'est jamais facile quand on sort de prison, jamais. Même si on s'y est préparé, c'est terrible. Il y a vraiment. Cette expérience douloureuse qui est là, qui sclérose une série de choses dans la vie, qui revient comme un boomerang régulièrement, alors qu'on croit avancer, paf, c'est comme si on se réécroulait, et puis il faut redémarrer, et puis...
4: Moi, ma résilience, c'est mon travail. Moi, je ne me suis pas pardonné, et je pense que ça n'arrivera pas. Je vis avec ça. Moi, je sais que je ne sortirai plus jamais de prison, dans ma tête.
3: Je suis très critique. C'est absolument pas de cette manière-là qu'on va faire évoluer l'être humain. Au contraire, oui, on le fait évoluer dans la délinquance, mais pas dans sa citoyenneté. Je pense que enfermer des hommes, oui, il y a une part, mais très petite, de personnes qui doivent être enfermées parce qu'elles sont réellement dangereuses pour la société. Et ces personnes devraient être enfermées, mais dans un système qui bouscule quand même un petit peu leur manière d'être pour les faire évoluer. Et puis tous les autres, je pense que on est dans des systèmes où il n'y a pas de gradation, ou tellement faible que on n'en voit presque pas l'image sur une incarcération. Alors qu'il devrait y avoir, c'est vrai, ça demande beaucoup plus de moyens en humains, mais peut-être beaucoup moins de moyens en bâtiments.
2: On a un problème de surpopulation en Belgique. Ça fait des années. Il faut savoir que quand la prison de Haren a été proposée, l'idée était évidemment de fermer les trois prisons de Bruxelles. Alors, je ne sais pas si vous êtes au courant, mais donc la prison de Forêt est fermée, mais la prison de Berkendal, qui était la prison des femmes, a été transformée en maison de détention. Donc on est sur un système ouvert, avec des peines plus courtes, etc. Mais on reste sur un système de détention. Il n'a pas été fermé. Saint-Gilles, qui est la plus grande prison bruxelloise, qui a, je pense, 900 places environ, est restée ouverte. On a doublé, en fait, à peu près, enfin, on a en tout cas augmenté la capacité à incarcérer les gens en Belgique, ce qui n'était pas la promesse qui avait été faite de base. Les politiciens, évidemment, jouent énormément sur l'opinion publique, la peur qui existe au sein de la population, la mauvaise connaissance de ce qui se passe réellement lorsqu'on rentre en prison.
5: Je ne voudrais pas travailler trop près de chez moi. Parce que je trouve, après le travail, le fait de pouvoir avoir 30, 50 minutes seul dans la voiture et pouvoir souffler, ça me permet de décompresser et de faire soupape.
6: Je vais à la prison à vélo. Et quand je repasse mon petit vélo, je me dis, à chaque coup de pédale, je me dis, je suis libre. La liberté, on ne se rend pas compte, c'est quelque chose d'incroyable, juste ça. Je ne parle pas du logement, de la nourriture, de la liberté de faire ce qu'on veut quand on veut, de penser ce qu'on veut. C'est extraordinaire. Et ça, c'est motivant. C'est vraiment motivant.
7: Ce documentaire sonore a été composé à partir des interviews de François de Bormann, Christine Deltour, Serge Gilbert, Tahar El Amdoui, Christophe Henrion, Chris Ferry, Valérie Lauric, Rosalie Le Guillou, Jean-Marc Mailly, Diego Marcos, Alice Michaud, Marie-Mine, Pascaline Nouri, Jean-Paul Petit, Justine Pennings, Eva Prince, Coraline de Spirlet, Stéphane Chocou, Serge Thierry, Luc Verwaard, Martine Verhelst et Gaëtan Zegers. Nous les remercions pour leur participation. Ces interviews ont été réalisées par Pascal Magérus et Kojo John Doe avec le support technique de Ruby Bernabeu Plus. 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

0: suffit.
1: Ah, c'est pas moi.
0: Ah, super la chanson.
1: Non, voilà.
0: Ouais, ah non, j'adore. 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
1: Tais-toi et chante.
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2: Bonjour à toutes et à tous, bienvenue dans cette émission spéciale de La Brique et le Pavé. Alors il s'agit aujourd'hui d'une collaboration entre Sarah de La Brique et le Pavé, Luce et Anne de la Fédération des Services Sociaux et Valentine de l'ASBL Convivence. Toutes les quatre, on avait envie de faire une émission qui donne à voir des réussites et des fiertés des travailleurs et des travailleuses sociales qui bossent, comme on dit, en première ligne sur les questions de logement. C'est une émission spéciale puisqu'il y aura plein de personnes au micro, que Aline n'est pas là et qu'elle nous manque bien sûr, et que la technique est assurée par Leslie. Merci Leslie.
3: Merci à vous.
2: Autour de la table aujourd'hui, au studio 1 de Radio Panique, il y a mes invités, Olivier, Sarah, quel joli prénom, Julia et Véronique. Bonjour à toutes et à tous.
4: Bonjour.
5: Bonjour Sarah.
2: Alors avant de vous présenter et de vous laisser la parole, je vais un peu revenir sur ce qui a motivé cette émission. Nous sommes à Bruxelles en mars 2026. Les loyers sont de plus en plus élevés. Les habitants et les habitantes pauvres, les habitants et les habitantes racisées, les familles monoparentales, les personnes sans papier, bref, toutes les personnes dites vulnérables, peinent à vivre dignement à Bruxelles. Le manque de logements sociaux crée une concurrence très forte entre elles et entre eux sur le marché locatif privé. Et ce marché locatif privé les malmène. Les propriétaires bailleurs, les agences immobilières adoptent des comportements qui tendent globalement à les discriminer, à les maltraiter, à leur extorquer des sommes d'argent importantes pour des biens de piètre qualité. En bout de course, il y a des menaces d'expulsion, puis des expulsions légales, illégales et pseudo-légales. On peut encore noircir le tableau et évoquer le fait que les prix de l'énergie ont augmenté alors que les moins nantis habitent structurellement dans des bâtiments mal isolés et sont donc confrontés à ce qu'on appelle la privation énergétique. Toutes ces violences, elles sont le plus souvent vécues dans l'isolement et dans la honte. La majorité de ces personnes qui se démènent dans ce marasme locatif se battent ou abandonnent seules, parfois à plusieurs. Et puis parfois, certaines d'entre elles vont demander du soutien, de l'aide, de l'assistance, du support auprès d'ASBL locales, d'associations, de collectifs militants et de services sociaux. Dans ces lieux, pour recevoir ces personnes, ce sont d'autres humains et humaines qui font dans leur majorité partie de personnes plutôt des classes intermédiaires et qui sont aussi dans des situations très variables, plus ou moins bien nantis, plus ou moins bien payés, plus ou moins stables, plus ou moins mal logés, plus ou moins locataires, plus ou moins propriétaires. Elles font face à des personnes qui sont en recherche de logement, mais elles n'ont pas de logement à leur disposition. Elles font face à des personnes en recherche de justice, mais elles ne sont pas la justice. Et puis, ces travailleurs et ces travailleuses sociaux sont forcés de constater des situations impossibles, des budgets si serrés que chaque mois termine très logiquement en déficit. Et toute cette situation est évidemment occupée à s'empirer avec les réformes qui ont été menées au niveau fédéral en matière de chômage, mais aussi au niveau local en matière de CPAS, de considération ou pas du statut de cohabitant et de cohabitante. Bref. On dit qu'à l'impossible, nul n'est tenu. Et c'est vrai. Et pourtant, nombreuses tiennent, nombreux et nombreuses de ces travailleurs et de ces travailleurs sociaux se coupent en quatre, trouvent des chemins de traverse. Et en mars 2026, on a attendu longtemps un gouvernement à Bruxelles. Nous l'avons. Et les informations pleuvent et les drames tombent. Aucune association ne sait encore précisément à quelle sauce elle va être mangée. Mais les réductions budgétaires promettent d'être importantes et des postes sont directement menacés. La tentation est grande alors pour les associations de faire profil bas, de ne pas dépasser, de ne pas passer pour la plus râleuse, pour la plus politique, pour la plus radicale. Et effet rebond bien compréhensible, ces craintes peuvent rejaillir sur les travailleurs et, les travailleuses qui peuvent à leur tour être tentés de faire profil bas et de ne pas être le plus menaçant des travailleurs et des travailleuses afin de ne pas perdre son travail. Ce sont des constats moroses. Mais nous avions envie de prendre la tangente et de recevoir quatre parmi ces centaines de travailleurs et de travailleuses pour qu'ils et elles nous racontent des victoires. Des histoires qui finissent bien ou pas tout à fait bien, mais qui donnent de l'espoir, qui montrent avoir des collaborations dont ils et elles sont fiers. Des histoires qui changent la petite ou la grande histoire. Alors merci beaucoup à tous les quatre d'être là et de relever ce défi entre nous. Je vais vous présenter. Olivier, tu es travailleur aux Équipes Populaires de Bruxelles, une association d'éducation permanente qui est liée au CIEP MOC, c'est-à-dire le mouvement ouvrier chrétien. Sarah, tu es assistante sociale dans une équipe logement d'un CPAS, donc un centre public d'action sociale de la région de Bruxelles capitale. Julia, tu es assistante au sein de l'association Convivence, où tu tiens le guichet logement adressé aux locataires. Et Véronique, tu es ici avec une double casquette, ce qui est souvent ton cas, puisque tu es avocate dans le cabinet du quartier des Libertés et travailleuse à la Fédération des services sociaux, et plus précisément au centre d'appui social Énergie. Alors, j'ai pas eu le temps de faire écouter vos voix, mais donc on va peut-être faire comme ça. Bonjour Sarah.
3: Bonjour Sarah.
2: Bonjour Olivier.
4: Bonjour Sarah.
2: Bonjour Julia.
5: Bonjour Sarah.
2: Bonjour Véro.
6: Bonjour Sarah.
2: Alors en amont de cette émission, on s'est rencontrés avec Luce, Valentine et Anne, et moi-même, avec qui on préparait l'émission. On vous a demandé s'il y avait une histoire, une expérience de travail, une rencontre qui se terminait par une victoire. On a élargi un peu et on s'est dit une histoire qui termine par une victoire ou qui vous donne de l'espoir. Et j'ai poussé un petit peu, parce que je vous sais assez humbles tous les quatre, mais j'ai quand même envie de pousser un petit peu plus loin et de vous dire qu'il vous donne de l'espoir, mais aussi dont, quelque part, vous êtes un peu fiers. Alors, on va se lancer avec toi, Sarah. Je te propose de commencer. Tu avais directement pensé à quelque chose quand on a entamé cette discussion.
3: Alors, donc moi, je suis travailleuse sociale dans un CPS, pour le rappeler. Et il y a quelques années, j'ai vécu une histoire avec un usager et sa famille qui est venu en permanence à notre cellule logement. Petite anecdote, encore bien que les permanences existent, parce que s'ils doivent passer par mail ou téléphone, ces gens-là ne parlent pas très bien français. Donc, il faut continuer à militer pour garder ces infrastructures avec des permanences en présentiel sans qu'ils passent par un mail ou par un petit numéro de téléphone. Et donc, cette famille, c'est une famille palestinienne qui est arrivée en 2018, qui avait trouvé un logement, une chambre alors qu'ils étaient cinq. Ça faisait l'affaire pour eux, mais le logement était insalubre, comme beaucoup de logements à Bruxelles. Et donc, ce couple, au départ, le vivait dedans et ça leur satisfaisait. Oui. Et par la suite, le logement a été déclaré insalubre auprès de la DIRL. Et ça, il faut savoir que la DIRL, c'est un peu une épée d'Amoclès. Il y a une plainte qui est déposée, le propriétaire doit faire les travaux dans un certain temps, sinon il paye une amende. Et souvent les propriétaires, ce qu'ils font, c'est qu'ils leur mettent un préavis pour pouvoir effectuer ces travaux. Donc d'un autre côté...
2: Donc ce sont des plaintes qui sont déposées par des locataires qui payent des loyers pour des bâtiments insalubres.
3: C'est ça.
2: Et puis la direction d'inspection régionale du logement vient... Et en fait, à la fin, ces personnes, elles se retrouvent sans logement.
3: Sans logement. Donc nous, par exemple, quand on a quelqu'un qui vient en la cellule logement pour nous dire est-ce que je porte plainte ou pas, souvent on est dans une hésitation, parce que soit il va se retrouver à la rue si jamais le logement est déclaré insalubre, soit il doit continuer à vivre dans son logement qui est pourri. Donc ces personnes sont venues et effectivement le propriétaire leur a donné un préavis qu'on a vérifié avec notre juriste, et le préavis était correct, sauf que comme il ne sortait pas à la date, le propriétaire devait 6 mois de loyer, des indemnisations. Donc, ce qui s'est passé, c'est que dans un premier temps, nous, on se retrouve à Bruxelles, on n'a pas de logement d'urgence, on n'a pas de logement de transit, le préavis court, c'est bientôt la fin. Alors, heureusement qu'on a encore quelques petits outils, mais pas beaucoup, parce que par exemple, nous, dans notre CPS, on n'en a que 3 par an, donc on a droit à un article 35. Donc, c'est à l'article 35, c'est une convention entre des CISP, donc des sociétés de logements sociaux, et nous, où on peut placer des familles qui passent devant toutes les personnes en file d'attente. Mais il y a beaucoup de conditions à respecter, Et donc, ces personnes-là, à un moment donné, respectaient
2: toutes ces conditions,
3: parce qu'il faut avoir une certaine forme d'urgence, mais pas non plus dans une urgence totale, parce que le logement, vous pouvez l'avoir que dans l'année. Et donc, ce qui s'est passé, c'est que la famille est venue à tous les rendez-vous, donc a montré sa proactivité. Donc, nous avons fait en sorte qu'elle puisse avoir ce logement social. Mais d'un autre côté, avec notre juriste, on n'était pas très contente par rapport au propriétaire qui, lui, donnait le préavis et ne faisait rien. Nous, ce qui s'est passé ensuite, c'est que avec notre juriste, on a bataillé, on a écrit des lettres sans essayer de passer par la justice de paix pour en rappelant ses obligations et ses devoirs et obligations aux propriétaires. Et donc, à la fin, ils ont été indemnisés. Et ça a fait un beau pactole parce que ça fait plus de 5000 euros. Donc, ils ont pu se reloger et se remeubler parce que dans les logements sociaux, il n'y a pas de meubles. Et leurs meubles à eux étaient totalement pourris avec l'humidité, etc. Voilà.
2: Super, merci beaucoup. Et je trouve que c'est aussi, enfin, quand on discutait avant, je me rendais compte aussi que c'était chaque fois des histoires de personnes que tu racontais, et je me disais, mais comment est-ce qu'on fait quand on travaille dans un CPS pour pas transformer les personnes qui viennent nous voir en dossier?
3: Ah, ça c'est une très bonne question. Mais déjà, nous on a la chance de pas être en première ligne, donc on peut faire des entretiens de plus d'une heure déjà. Mm-hmm. Parce que les premières lignes, malgré tout, ils ont beaucoup plus de dossiers que nous. Donc ils sont vite mis à des numéros. Que nous, on a cette chance-là encore de pouvoir prendre du temps en entretien, prendre du temps au téléphone, les voir plusieurs fois, même si nos agendas sont remplis parce qu'on n'est pas une très grande cellule logement. On a beaucoup plus de temps que les services de première ligne des CPS. Donc ça, faut pas l'oublier. Donc je pense que prendre le temps de connaître la personne, les histoires, les écouter, leur rage, leur peine, c'est ce qui est mieux.
2: Merci beaucoup. Je voudrais aussi insister sur ce que tu as dit, parce que c'est passé au début, c'est que donc, dans plusieurs CPS, il y a la volonté d'imposer que la prise de rendez-vous se fasse uniquement de manière virtuelle. Et vous, dans votre CPS, vous avez réussi à refuser ça.
3: Dans notre cellule logement.
2: Dans votre cellule logement,
3: pardon. Mais je pense aussi aux services sociaux qui peuvent encore venir prendre des rendez-vous à l'accueil. Mais effectivement, mais pas que dans les CPS, parce que je travaille avec des AIS. Et même moi, maintenant, je dois les inscrire par Internet. Mm-hmm. Ils ne peuvent plus aller en présentiel avec leurs papiers, etc. Tout passe par Internet. Et ça, c'est un très gros problème, parce qu'on ne se rend pas compte qu'il y a des personnes qui ne parlent pas français, qui sont illettrées, ou qui ne savent pas utiliser les outils informatiques. Alors on leur dit, oui, mais vous savez utiliser un smartphone. Oui, ils savent utiliser WhatsApp, etc. Mais envoyer un formulaire, aller le chercher sur MyMinFin, etc., c'est trop dur. Et donc, c'est important encore de garder des moments où les personnes peuvent venir se présenter et faire des recherches avec nous, imprimer leurs documents, etc.
2: Merci beaucoup. Julia, je vais te donner la parole maintenant, parce que toi aussi tu voulais nous partager une situation dans laquelle une personne est venue te consulter, et en fait c'est aussi une longue relation que tu as avec cette personne, et vous étiez déterminées toutes les deux à ne pas abandonner et à faire jurisprudence. Alors, est-ce que tu veux...
4: Oui, bon, c'est un peu tristement positif, hein, le fait de présenter comme ça des petites victoires, mais... Bon, moi, j'ai toujours déterminé, mais là, ce qui changeait d'habitude, c'est que la personne qui vient l'a toujours été. C'est-à-dire que ça fait 10 ans que cette personne, en fait, sollicite son propriétaire pour des manquements graves du logement, enfin, qu'il y a dans le logement. Donc, c'est une chaudière qui est mal installée. Et en fait, c'est assez rare d'avoir des personnes qui viennent chez nous et qui, depuis le début, ont fait valoir leurs droits, pour lesquels on a des traces, d'ailleurs, de ça. Parce que d'habitude, en fait, ce qui rend notre action assez difficile, c'est que leurs droits, ils existent, mais c'est très, très dur de le prouver quand on arrive en justice. Et donc ici, la chance qu'on avait, c'était que ce locataire n'a pas attendu de travailler avec moi autour de sa situation pour faire ça. Et donc, c'était une super occasion d'aller de manière vraiment très, très, très, très déterminée en justice. Comment dire? Moi, je trouve que c'est positif, parce que ça me permet justement de passer à côté des situations où je n'arrive pas à faire valoir les droits des locataires, et donc un peu comme un tank pour tous les autres, quoi. Mm-hmm. Si avec lui on arrive à faire valoir ça, d'une certaine manière, ça permet de faire. Enfin, j'avais l'impression qu'on allait représenter la situation de plein d'autres locataires pour lesquels on manque de preuves.
2: Et tu veux bien repréciser un peu cette situation?
4: Oui, pardon. La situation, donc, c'est un locataire qui habite depuis plus de 10 ans dans un logement. Qui a des problèmes de chaudière. Il fait venir des techniciens qui disent que la chaudière est mal installée, l'évacuation n'est pas correcte, et donc la chaudière se met en sécurité. Bref, il n'a pas d'eau chaude et pas de chauffage à plusieurs reprises. Il écrit des courriers recommandés aux propriétaires. Donc, depuis plusieurs années, on a les preuves de courriers qui sont envoyés. Le propriétaire ne fait rien. Et puis, il finit par venir chez nous après 10 ans. Et nous, quand on va visiter, on constate que l'installation est vraiment dangereuse. On appelle Cybelga, puisque nous, on n'est pas mandaté pour estimer la sécurité ou pas d'une installation. Cybelga scelle le compteur directement. Donc, ah on informe le propriétaire. Donc, monsieur, en plein hiver, se retrouve sans chauffage et sans eau chaude. Et puis voilà, on commence à négocier pour qu'il installe un chauffe-eau, pour qu'il fasse une réparation, enfin une installation de chauffage correcte. Sauf qu'in fine, il remet un préavis pour réalisation de travaux au locataire, ce qui est légal. Mais en fait, c'est un peu le poids, enfin la double peine ici. Donc pendant 10 ans, malgré qu'il fasse valoir ses droits, il vit dans un logement insalubre. Et en plus de ça, ça lui fait perdre son logement. Donc et voilà, mais c'est, en fait, l'idée, c'est de pouvoir aller devant un juge et de montrer pour une fois une situation un peu irréprochable. Le problème, c'est que les personnes qu'on accompagne doivent être irréprochables si elles veulent pouvoir être entendues et faire valoir leurs droits. Et ici, c'est ça, quoi. Il est vraiment irréprochable. Bon, je ne suis pas sûre qu'on va gagner, mais voilà.
2: Oui, mais je peux peut-être revenir un petit peu sur le fait que cette situation dans laquelle quelqu'un de mal logé finit par se faire expulser pour des travaux dont, en fait, vous doutez. C'est ça la situation. C'est-à-dire qu'il y a une partie des renoms qui sont des expulsions, des renoms qui sont remis par des propriétaires vers leurs locataires en disant ce qu'on va faire, c'est des travaux. Et en fait, vous, en première ligne, je pense que ça vous arrive souvent de constater que, en fait, vous ne croyez pas à la réalisation de ces travaux.
4: Oui, ça arrive plein de fois. Alors après, moi, j'essaye d'être vraiment super rigoureuse. Et notre méthodologie, c'est d'être super rigoureux et de partir de ce qu'on sait. Mm-hmm. Puisque déjà, quand il y a des choses qui sont effectives, on n'a pas les preuves. Mais alors, si en plus on part sur des suppositions, c'est... Allez, pour moi, c'est vraiment aller vers une possible frustration. Mais bien sûr, on a ces craintes-là à de nombreuses reprises. Mais malgré tout, je pense qu'on peut déjà, avec l'exactitude de ce qui se passe là, aller contre plein de préavis, quoi. Mmh.
2: Et cette volonté d'aller en justice, cette personne, elle l'apporte aussi pour les autres, entre guillemets. Enfin, c'est quelque chose que vous partagez toutes les deux dans cette démarche.
4: Là, ce qui est vraiment particulier en plus, c'est que contrairement à la plupart des situations que je rencontre, cette personne n'a pas droit à l'aide juridique, donc elle va devoir payer son avocat. Donc, ça a pris beaucoup de temps pour vraiment mesurer les risques. Et moi, je suis très transparente là-dessus. Je promets rien. Je n'ai pas de boule de cristal. Donc voilà. Mais lui est vraiment déterminé depuis le début à faire valoir ses droits et il n'a pas peur. Pourtant, il risque vraiment... Bon, là maintenant, il risque quasi plus rien. Mais dès le début, il risquait tout, quoi. Attends, ta question de base, c'était s'il y va pour les autres, en
2: ouais,
4: quelque
2: aussi.
4: Sorte. D'habitude, c'est un truc que j'utilise pour essayer de convaincre les personnes de faire valoir leurs droits. Mais là, lui, c'est vraiment plutôt le sentiment d'injustice pour sa situation, quoi.
2: Ouais, super, merci. Ouais. En fait, je trouve ça super intéressant, cette situation. Ce qu'on voit, grosso modo, c'est que, d'une façon générale, le rapport propriétaire, bailleur-locataire, c'est un rapport de force qui est inégalitaire et qui se fait en faveur du bailleur. Ce qui les

0: affirmer que le logement, c'est quelque chose de collectif et que donc c'est quelque chose qui se règle à un niveau politique, que ce sont des questions politiques qui sont à l'œuvre. Justement, je vais te relancer là-dessus, Olivier, parce que toi, tu voulais nous partager une histoire qui est également toujours en cours. Alors, une histoire beaucoup trop longue, tu vas devoir faire vraiment des coupures. Mais si on avait envie, et si toi aussi, tu avais envie de partager cette histoire, c'est parce que c'est une lutte qui a été d'emblée une lutte très collective et d'emblée aussi une lutte très politique. Et cette affaire, nous l'appelons l'affaire Coteau.
1: La rue des Coteaux, 193, tout à fait. Mais donc le contexte de ce bâtiment, à l'époque, c'est que c'est une trentaine de chambres, une quarantaine de locataires, surtout sans papier, en fait, qui vivent dans un bâtiment qui est insalubre, avec des nuisibles, avec des coupures de courant, avec voilà, le bâtiment qui s'effrite, qui s'effiole, pas d'hygiène, très peu de douches, très peu de toilettes. Et en fait, le propriétaire, qui est une société de logement, un week-end, le week-end du 1er avril d'ailleurs, je crois, c'est pas une blague, demande à ses locataires de quitter le logement parce qu'il doit mettre du produit pour désinfecter les chambres. Et en fait, il a profité de ce moment pour mettre en place avec des hommes de main une expulsion d'une violence assez inédite. Et moi, c'est à ce moment-là que j'interviens, pardon, mais dans le cadre de, c'est vrai que je l'ai pas dit, mais dans le cadre du front anti-expulsion, parce que donc je suis animateur aux équipes populaires, et dans notre philosophie d'action, en fait, on met à disposition notre outil d'éducation permanente pour des collectifs et des dynamiques collectives extérieures à nous, et donc j'étais pas mal investi dans le front anti-expulsion, et des locataires militants sans papier qui habitaient ce bâtiment avaient vu venir l'expulsion. Et donc moi, quand j'arrive le dimanche, effectivement, je constate le chaos dans le bâtiment, mais je crois que cette violence a favorisé la détermination et l'envie de se défendre des locataires concernés, en tout cas ceux qui étaient encore là, parce que donc on en a perdu en route, et de là est partie toute cette aventure sur la rue des Coteaux. Il y a eu d'abord un dépôt de plainte au pénal par 11 locataires. On a sollicité à ce moment-là Progress Lawyer Network, Selma Ben Khalifa et Olivier Stein, que je remercie, et qui a permis de construire la plainte et d'officialiser en fait la démarche des locataires. On a aussi réussi à médiatiser dès le début. Bon, les violences ont facilité aussi la médiatisation, mais donc on a réussi à médiatiser assez vite aussi le dossier. On a aussi, grâce à Quartier des Libertés, merci Véronique qui s'y présente, pu avoir des plaintes au niveau civil aussi, avec un dossier assez solide. Et d'ailleurs, les locataires avaient largement participé avec les collègues du Front Expulsion à un dossier vraiment... et c'est d'ailleurs dans les premières heures et premiers jours, c'est à ça qu'on s'était attelé. Mais donc un dossier très avec des preuves et des traces très solides de ce qui s'était passé dans ce bâtiment. Puis il y a eu des rendez-vous avec la commune, avec la région. Tout ça n'a pas très bien fonctionné. Malheureusement, les locataires sans papier, victimes premières de ces pratiques de marchands de sommeil, ont été invisibilisés du relogement. Oui, tout à fait. Et en fait, même, on a dû forcer aussi le parquet à accepter cette plainte pénale, puisqu'au début, quand on discutait avec eux, c'était pas gagné d'avance. Et donc... c'était un combat à plein de niveaux. Je voulais aussi dire que c'était quand même un adversaire particulier. J'en dirai pas beaucoup plus, mais avec l'intervention de journalistes d'investigation de Médor, on a pu cerner la dimension un peu de notre adversaire, qui était pas des moindres. Voilà. Et donc il y a eu plein d'étapes, plein de rendez-vous. Et puis au final, on arrive quand même avec des jugements au civil et au pénal, pardon, qui sont vraiment largement favorables aux locataires, des indemnités, reconnaissance de diverses violences, d'intrusion, de toutes les violences qu'ils avaient subies. Il y a des remboursements de loyers, il y avait la confiscation du bâtiment, qui n'a pas eu lieu d'ailleurs, on pourra y revenir. Donc des jugements vraiment plutôt inédits, je dirais, je vais pas dire historiques, mais inédits. Et ben encore aujourd'hui, 4 ans après, on n'en a pas vu la couleur. Et donc, ça nous questionne vraiment sur l'état de la justice et l'état de l'État, si je puis dire. Ou alors même quand des locataires sont victimes de telles violences et qu'on met en marche un dispositif quand même plutôt solide pour les défendre, et ben 4 ans après, il n'y a rien.
0: Oui, donc ça c'est plutôt le volet négatif, mais oui. Pour en revenir sur le fait, donc on est face à un propriétaire qui est un sale type.

0: Quelqu'un qui...
1: Une organisation, je dirais, quand même. C'était quelque chose de... Une sorte de mafia familiale, si on peut
0: dire. Une sorte de mafia familiale qui a recours à des gros bras pour défoncer les logements, casser la gueule à certains des locataires. Et malgré, en fait, cette ambiance extrêmement violente et le témoignage et la démonstration de la force de leur côté, vous avez réussi à vous tenir collectivement, quoi. Avec des locataires avec papier, des locataires sans papier, des travailleurs et des travailleuses, des avocats et aussi des militants. Comment est-ce que ce collectif s'est constitué ?
1: Je dirais que la dynamique du front anti-expulsion, la démarche, la manière dont on faisait avec les gens avec lesquels on intervenait à jouer. Je l'ai dit, les violences ont fait que, je pense, les locataires ont subi quelque chose d'assez traumatisant et avaient envie d'en découdre et de pas en rester là. Je dirais aussi que les locataires sans papier, et c'est encore le cas... En fait, ils se raccrochent à ça. C'est un peu tout ce qui, après avoir tout perdu, c'est un peu le seul truc sur lequel ils voulaient vraiment obtenir réparation, dignité. Mmh. Et puis effectivement, la force, on l'a obtenue, on l'a aussi reçue, des avocates et avocats avec lesquels on a travaillé. D'ailleurs, j'ai oublié Melvin, merci à lui. Et puis aussi, le fait que ça a été médiatisé et qu'il y ait des journalistes, des vrais journalistes, c'est pas le bon mot, mais en tout cas des journalistes d'investigation qui ont été soucieux de leur situation, qui ont voulu les accompagner, les soutenir, et tout ce collectif a... On s'est donné de la force tous et toutes ensemble.
0: Et aujourd'hui, même si vous ne voyez pas encore la couleur de cet argent, vous n'avez pas lâché?
1: Pas du tout, c'est pas le genre de la maison des locataires non plus. D'ailleurs, parenthèse tout à fait, c'est pas le bon moment, je voulais avoir un mot pour Aboubacar, qui est un locataire qui est décédé. Et un mot aussi pour Samir, locataire sans papier, qui a été... lui, il est allé porter plainte parce qu'il s'est fait agresser par des hommes de main du propriétaire en allant porter plainte au commissariat central de la Grand Place. Ils ont trouvé la bonne idée de l'arrêter, de le mettre en centre fermé et de l'expulser. Et à ce moment-là, on lui a dit qu'il pourrait aller suivre son jugement du Maroc. Enfin, une bêtise. Et donc je voulais avoir un mot pour eux juste, mais non, les locataires sont déterminés, je sais pas à quel point ils y croient encore, mais je pense que d'avoir eu des jugements aussi favorables fait qu'ils sont dans le bon, ils se sentent dans le bon, dans le juste, et qu'ils lâcheront pas, et comme je le dis, ils galèrent toujours. Leur souci de logement et de droit au logement n'a pas du tout été résolu, et on a encore quelques pistes pour essayer d'aller au bout, quoi.
0: Ouais, donc là, effectivement, cette situation, elle n'est pas encore tout à fait résolue, mais il y a quand même une vraie fierté. Enfin, pour avoir assisté à plusieurs moments de cette histoire, il y a cette fierté de se tenir là et de faire valoir, comme vous l'évoquiez déjà, tous et toutes, ces droits. Et toi, Véro, tu voulais aussi nous parler d'une mobilisation, d'une lutte collective qui a été cherchée, mais vraiment aussi très très largement, de la collaboration de plein de différentes personnes et de différents acteurs, et qui a mené à ce que toi tu appelles une extension du droit des personnes sans papiers sur le territoire. Est-ce que tu veux bien revenir là-dessus ?
2: Oui, avec plaisir, Sarah. Et je réagirai peut-être aussi à l'affaire Coteau. Merci, Olivier, pour tout ce que tu en as dit. Donc, moi, j'avais effectivement envie de rendre hommage, en fait, au collectif Zone Neutre, qui est un collectif de personnes sans papier, essentiellement, mais aussi de personnes demandeurs d'asile qui sont en attente de la qualité de réfugiés. Et en fait, ce collectif s'est constitué dans les années 2020, c'est-à-dire au moment du Covid. Covid qui a frappé tout le monde, mais qui a aussi frappé très fortement les personnes sans papier, sans abri, qui les a vulnérabilisées à l'extrême. Et donc, le collectif Zone Neutre, c'est un collectif d'environ 70 personnes. Et depuis 2020, ce collectif passe d'une occupation à l'autre, ensemble, très très solidaire. Et ce collectif est soutenu effectivement par toutes sortes de citoyens, militants, mais aussi par des associations plus instituées, par des avocats, par le Front Anti-Expulsion, etc. Donc c'est vraiment une belle expérience de solidarité. Et en fait, en octobre 2023, le collectif Zone Neutre, début octobre, donc on est vraiment à l'aube de l'hiver, pénètre dans une maison de repos et de soins, rue de Lintout, à Skarbek. Et maison de repos et de soins qui est en fait vide depuis juin 2023, puisqu'évidemment, quand on parle du drame du Covid, ça a aussi provoqué beaucoup de décès de personnes âgées et du coup des maisons de repos et de soins qui se sont vidées. Et donc cette maison de repos et de soins gérée par Orpea donc était, comme je disais, vide depuis au moins 4 mois. Et en fait, à peine les 70 personnes rentrent dans ce lieu avec une quinzaine d'enfants, une possibilité d'avoir accès à des chambres, donc c'était quand même assez inouï de donner de la vie à tout ce vide d'occupation. Et bien très vite, les propriétaires du bâtiment font ce qu'on appelle une requête unilatérale, donc ils vont seuls devant le juge en disant on ne connaît pas l'identité de ceux qui ont pénétré dans notre bâtiment, et donc madame, monsieur le juge, veuillez les expulser, nous sommes dans notre droit le plus absolu. Et ces requêtes unilatérales effectivement peuvent se faire lorsque celui qui l'introduit prétend ne pas pouvoir trouver l'identité d'une des personnes. Et donc il y a évidemment un jugement qui est rendu très vite dans la foulée, un jugement d'expulsion. Et c'est là où le rôle des personnes concernées, tout d'abord, et puis les militants et puis les avocats commencent à intervenir. C'est-à-dire qu'on se dit, ben, on va pas se laisser faire. Enfin, cette ordonnance qui est rendue avec la voix, enfin qu'une seule voix et pas l'autre voix, on va contre-attaquer. On fait ce qu'on appelle une tierce opposition et on fait revenir l'affaire devant le tribunal pour avoir un débat contradictoire en disant il y a le droit de propriété des uns, mais la propriété qui est laissée vide et sur lequel les gens spéculent, c'est de la prédation, et face à cela il y a des gens qui sont, comment dire, en manque de logement et qui sont dans l'indignité la plus totale. Et donc il faut que le juge puisse trouver le chemin des valeurs à protéger là-dedans. Et donc on fait tirer sa position, on arrive devant la justice, et là c'est là où c'est une première chose intéressante, c'est de voir qu'en fait les propriétaires est ouvert à une discussion, et on vit dans des mondes parallèles, extrêmement parallèle. On voit même quand on compare les avocats des deux côtés. Enfin, tout nous différencie en termes, comme je disais, d'univers, de confort,
0: d'éthos de classe,
2: d'existence corporelle, tout. Et en fait, il s'ouvre à l'idée que on pourrait négocier une convention d'occupation précaire pour que les 70 personnes soient hébergées. Et donc on négocie ça. Et finalement, les personnes vont être hébergées pendant 8 mois. Donc 70 personnes pendant 8 mois, c'est pas rien. Et en fait, les propriétaires comprennent, comme je disais, qu'il y a pour eux un avantage économique parce qu'ils doivent pas payer de taxes sur les immeubles vides. Il y a un avantage au niveau de la sécurisation du bâtiment puisqu'il n'est pas pris d'assaut par des gens qui pourraient avoir des mauvaises intentions de vandalisme, de destruction. Et puis aussi, on sait qu'un bâtiment occupé est toujours mieux préservé qu'un bâtiment vide, et donc ça continue à valoriser le bâtiment. Donc il y a évidemment des arguments utilitaristes qui convainc les propriétaires, mais pas que. On sent qu'ils sont quand même touchés par une réalité que en général, ils ignorent. Et donc, quand je dis que ça participe aussi à la consécration des droits pour les personnes sans titre de séjour, c'est qu'en fait, on voit qu'à travers le droit, c'est pas parce que les personnes n'ont pas de titre de séjour qu'elles n'ont pas une base de droits incompressibles. Et notamment, les États, normalement, par rapport aux personnes sans titre de séjour, doivent assurer ce qu'on appelle l'hébergement d'urgence. Mm-hmm. Mais évidemment, tous les services étant saturés, les personnes sans titre de séjour sont souvent laissées sur le côté. Et là, en fait, la COCOM, ici, en région bruxelloise, se dit, ben, si les personnes s'organisent, il y a une convention d'occupation précaire, il y a quelque chose qui se stabilise, eh bien, on va, nous, la COCOM, prendre en charge les frais d'énergie, d'eau, l'assurance du bâtiment. Et donc, il y a une sorte de triangulation entre le propriétaire, les occupants, les pouvoirs publics. Et donc, ça donne une chair aux droits des personnes sans titre de séjour. Alors, ce que je trouve intéressant, je disais, ben, on transforme le vide en vie, mais il y a aussi le collectif Zone Neutre a toujours voulu créer des dynamiques de quartier. Donc, c'est-à-dire que quand ils étaient dans la maison de repos et de soins, ils l'ont fait après dans les bâtiments avant et après l'Intout, c'est qu'ils créent des soirées pour passer un film documentaire. Quand il y a la rupture du jeûne, ils invitent tout le monde. Ils font des conférences, des concerts de musique traditionnelle. Enfin, donc, il y a vraiment quelque chose d'extrêmement vivant. Et alors, je voulais terminer sur une note plus complexe, c'est que, évidemment, lorsque la convention d'occupation précaire est arrivée à sa fin, eh bien, les 70 personnes qui vivaient là, elles ont pas trouvé une solution de relogement. Les pouvoirs publics se sont mobilisés vaille que vaille, mais trop lentement et pas assez radicalement. Et donc, ils ont voulu rester au-delà de la limite. Et là, évidemment, le propriétaire s'est dit maintenant, ça suffit, je vais faire une procédure d'expulsion et on va vous réclamer les frais d'énergie qui n'ont pas été couverts par la COCOM. Et donc, on s'est retrouvé dans une procédure en justice où le propriétaire réclamait 51 000 euros à ces 70 personnes qui sont très démunies. Et finalement, on a pu, devant la justice de paix, réduire à 17 000 euros. Voilà, en mobilisant toutes sortes d'arguments. Mais donc, c'est aussi, quand Julia disait tout à l'heure, ça fait jurisprudence, et que oui, en fait, les droits se conquièrent lentement, mais ils se conquièrent quand même.
0: Merci beaucoup. On va continuer en discutant tous les quatre à partir de tout ça. Et avant ça, on va faire une petite pause musicale.

0: Come on home, nous chante les Lijadou Sisters. 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
1: Oui, en solo, c'est-à-dire sans Aline, mais pas seule, puisque je suis accompagnée de Julia, Véro, Olivier et Sarah. On discute aujourd'hui du travail social qui pousse, qui déborde quand on s'acharne un peu et puis que ça génère des victoires ou des espoirs et ou au moins de la fierté. Alors, vous avez un peu présenté toutes les quatre une situation tout à l'heure et j'ai envie d'essayer de vous lancer un peu dans une discussion plus collective avec cette première petite question. Qu'est-ce qui fait qu'on lâche pas? Qu'est-ce qui fait, selon vous, qu'est-ce qui permet que même dans une situation qui est difficile, dans un contexte qui est plutôt morose, eh ben, on n'abandonne pas en cours de route, de votre côté, mais aussi peut-être du côté des personnes avec lesquelles vous travaillez, des personnes qui sont directement concernées par ces problématiques de mal logement. Je sais pas qui va se lancer.
2: Ouais vas-y. Est-ce qu'il y a une réponse? Non, personnellement, donc c'est un regard professionnel, hein, mais enfin professionnel, je veux dire de ma posture de professionnel, mais je lâche pas parce qu'en fait, j'ai pas l'impression que ce qu'on essaye d'obtenir ce soit un truc incroyable. En fait, déjà dans mon boulot au quotidien, tout ce qu'on essaye de faire, c'est que le droit soit respecté. C'est pas énorme, enfin en vrai, ces droits-là, il y en a beaucoup qui existent déjà et je crois 80% des demandes que j'ai, c'est en fait juste de faire valoir un droit qui existe. Donc je parle même pas d'obtenir l'encadrement des loyers ou enfin d'avoir juste de faire valoir un droit qui existe. Et donc il y a un peu, je suis totalement têtue. C'est tout con en fait ce qu'on demande quoi. Mm-hmm. Et c'est peut-être c'est là-dessus aussi que j'espère garder les gens pour qu'ils ne lâchent pas, c'est leur faire entendre qu'en fait c'est pas énorme ce qu'ils demandent. C'est très très con. Un truc qui fait que les gens lâchent pas souvent, c'est qu'en fait ils viennent chez nous quand c'est déjà un peu trop tard, et donc ils n'ont plus rien à perdre. Et ça c'est un super pouvoir en fait de n'avoir plus rien à perdre. Donc il y a aussi un peu peut-être le côté positif de toutes ces situations là, c'est quand on est vraiment dans la merde, en fait on peut y aller à fond. Donc voilà.
1: Merci. Je sais pas si t'avais l'air d'avoir envie de réagir, Sarah.
3: Totalement, et aussi personnellement, pour comment c'est avec nos collègues. Parce qu'une fois qu'il y a une démotivation de la part de nous ou d'un collègue, ben, on est là pour se remotiver en disant « Mais non, si on cherche dans cette piste-là, il y a moyen qu'on y arrive. » Et je trouve que le collectif, ça prime toujours.
1: Le collectif de travailleurs et de travailleuses aussi.
3: Oui, franchement. Parce que quand un collègue a un coup de mou parce que la situation n'avance pas, etc., ben, c'est pas grave, l'autre prend, regarde s'il a une piste. Et ça, on l'a vu dans l'histoire de Olivier, le collectif est très important dans le social parce que tout seul, on peut faire beaucoup de choses, mais tous ensemble, on va beaucoup plus loin.
1: Ah, super.
4: Oui, moi, j'avais déjà commencé un peu à répondre dans mon intervention, mais je dirais peut-être personnellement, au-delà de ma posture professionnelle, j'irais d'abord par conviction parce que en fait, je pense que dans le contexte national, international, il va falloir vite changer la donne et changer les choses si on veut continuer de se revoir et de voilà et d'être là. Moi, je dirais qu'aussi que c'est la SBL dans laquelle je travaille et le secteur, donc enfin le secteur entre guillemets, mais donc l'éducation permanente, éducation populaire. Je suis plutôt fan de cette démarche et de cette manière de construire du collectif. Et puis, ben, comme je le disais, c'est les gens avec lesquels je bosse, les personnes concernées, les gens qui subissent des trucs de fou et qui veulent pas lâcher, qui veulent rester debout. Et moi, c'est ça qui me donne de la force.
1: Ouais. Qui te donne tu dis rester debout, c'est aussi un des éléments, c'est cette question de sa dignité, quoi.
4: Maintenant. Ouais, c'est ça, ouais, dire, mais en fait, regarde ce que je viens de me prendre dans la figure, regarde comment on me traite. Les gens, ils veulent pas. Je dis pas que ça arrive qu'il y ait des gens qui lâchent ou qui ont difficile, voilà, c'est normal, d'autant plus en ce moment, mais. Moi j'ai l'impression, enfin de ce que je croise, des locataires qui subissent de telles violences ou des moins. Grosse violence, je sais pas comment dire, mais il y a quand même cette envie, cette volonté de pas lâcher, de pas se laisser marcher dessus, quoi.
5: Oui, moi je, c'est une très très belle question. Hein. Donc je trouve, enfin, pourquoi est-ce qu'on lâche pas? Parce que on crée un lien très fort avec les gens. Moi, je trouve un attachement. Il y a une vraie fraternité en fait, ou une sororité. Il y a aussi, enfin, en tout cas chez moi, cette intime conviction qu'il faut jamais, jamais abandonner avant la fin de la bataille, et que aussi qu'on a une communauté de destin en fait entre les humains, et qu'il faut constamment cette interdépendance. Enfin, il faut la soigner. Et quand on a la chance d'être travailleur social de première ligne ou avocat, mais on est là pour défendre les droits des autres. Et donc ça, il faut être toujours à fond. On ne peut pas être partout, mais là où on est, il faut être toujours et à fond. Et aussi, je disais tout à l'heure, ben, on sait que les droits, on met du temps pour les conquérir, mais ils se perdent très vite. Et donc, il faut justement pouvoir les exercer, les défendre devant les tribunaux, montrer que ça va faire la différence dans la vie des gens. On sait que les lois... que font les lois sur la vie des gens, ça peut les écraser, comme par exemple la loi sur la limitation des allocations de chômage à 2 ans, on sent que ça va écraser des gens. Mais inversement, il y a aussi des droits qui peuvent les soulager, les protéger, mais à condition de se battre pour qu'ils fassent leur effet, quoi. Et donc voilà. Donc je voilà pourquoi on ne lâche pas, mais on ne lâche pas, c'est quelque chose qui se fait toujours ensemble. C'est toujours relancé par quelqu'un d'autre, c'est toujours parce qu'on voit ce que vivent les autres. Enfin voilà, c'est comme j'ai dans ce lien comme ça, intime, qu'on ne lâche pas.
2: Oui, moi je voulais juste rebondir parce que justement, moi en effet je ne lâche pas, mais j'ai l'impression que c'est justement ma mission de ne pas lâcher parce que là, l'exemple dont j'ai parlé tout à l'heure, c'était quelqu'un qui était déterminé à ne pas lâcher, ce qui est rare en fait. Et la plupart des, enfin moi, mon travail, j'ai l'impression que c'est de réussir à convaincre les gens de ne pas lâcher. Et un de mes arguments, c'est de dire, vous n'êtes pas seul. Moi, je vois tous les jours que des gens qui vivent la même chose. Et donc, moi, je peux vous dire, ne lâchez pas, quoi. Et c'est ça qui est le plus compliqué, c'est de convaincre les personnes déjà qu'ils ont des droits, parce qu'en fait, ils n'y croient pas toujours. Et qu'ils peuvent les défendre, et que par contre, on ne les lâchera pas. Mm-hmm. Ça, c'est vraiment quelque chose sur lequel j'insiste. C'est quoi qu'ils décident, d'ailleurs, s'ils ne veulent pas faire valoir leurs droits, moi, je continue à être là, malgré tout. Et peut-être que dans 2 ans, quand il sera trop tard, là, ben, c'est pas grave. Mais c'est pas tellement que je ne lâche pas l'affaire, c'est que je ne lâche pas les gens, en espérant qu'un jour, eux décident de se risquer à ne pas lâcher l'affaire, quoi. Voilà. Parce qu'en fait, c'est rare. Contrairement à ce que toi, tu disais, Olivier, moi, les personnes que je rencontre, viennent pas parce qu'ils veulent faire valoir leurs droits. Ils viennent parce qu'ils veulent une solution. Et moi, mon boulot, c'est de réussir à convaincre les gens de faire valoir leurs droits plutôt que de chercher un autre logement, quoi.
6: Et de voilà. Chercher un autre logement, j'imagine. Un peu. Ouais, ça dépend.
2: Ouais, d'améliorer la situation. Enfin, voilà.
6: Ouais. Je sais pas si j'ai vu 2 coups d'œil, mais je.
5: Non, oui, moi je voulais aussi dire une dernière chose, c'est que quand on se bat pour le logement des autres, en fait, on sait qu'on est dans un combat essentiel, quoi, hyper juste, et donc je trouve que ça c'est quand même une sacrée boussole de pas douter de la justesse du combat. Et je dis ça, enfin, on entend tous les jours de dire ben le logement c'est un déterminant de la santé. Quelque part, si on a un mauvais logement, ça aura plus de pouvoir sur notre santé que la génétique. On dit aussi, bah, finalement, au niveau de la scolarité, avoir un mauvais logement, vivre dans un logement avec une densité folle, ça va avoir plus d'impact sur la scolarité que les aptitudes individuelles. Et donc, le logement est très, très central. Et donc, je trouve que pouvoir se battre de façon totale pour le logement des autres, on sait que c'est le chemin à suivre, quoi.
6: Merci. Tu voulais rajouter quelque chose, Olivier ?
4: Non, mais en fait, par rapport à cette volonté collective, je dirais qu'elle se construit aussi sur une question de méthode, c'est-à-dire que les personnes concernées, les gens qui subissent le mal-logement, on doit pouvoir construire des espaces collectifs pour qu'ils aient voix au chapitre, en fait, qu'ils reprennent du pouvoir, qu'ils aient leur mot à dire, qu'ils participent, en fait, d'une démarche collective. Voilà, d'autodéfense, d'auto-organisation, où ils déterminent aussi eux-mêmes, où ils ont de la place en fait dans ce combat pour le droit au logement. Je pense qu'il y a un enjeu vraiment premier, de l'ouvrir. Voilà.
6: C'est d'ailleurs ce que vous faites, je pense, en bordure de forêt de soigne.
4: Dans des logements sociaux, tout à fait, avec une CISP bien aimée en bord de soigne.
6: Oui, c'est ça. Et où du coup, vous essayez de créer un espace de défense des locataires, quoi.
4: Ben ouais, vous avez vu l'actualité, hein, mais les logements sociaux, en fait, on n'en construit pas, on les vend. Et donc moi, j'ai l'impression que c'est quand même un marqueur grave. Et aujourd'hui, c'est pas du tout à l'ordre du jour de vraiment mettre en avant le logement social. Et donc, je dirais qu'il y a une urgence. Et alors, dans le logement social, et ben la dimension collective, elle est de fait présente. Et donc bon, après, il y a l'enjeu de trouver des espaces, les salles pour se réunir, d'être dans le quartier, d'avoir la confiance des gens, de se mettre à leur disposition, tout ce qu'on a dit sur l'écoute et tout ça, la confiance. Mais ouais, je pense qu'il y a du boulot dans le logement social à fond.
6: Ben, merci. J'ai très envie de vous poser une autre question, peut-être un peu plus délicate. Ben, ne pas lâcher, c'est aussi parfois déborder du cadre, et déborder du cadre mis en place par l'institution. J'ai l'impression que c'est une situation qui vous est arrivée plus ou moins à tous. Pourquoi, comment on se dit, ok, je pousse les murs, quoi. Et est-ce que ça fait peur? Je sais pas.
2: Moi, par exemple, ce n'est pas une guerre du tout contre mon institution. Enfin, chez Convivant, je suis hyper soutenue, ma position est très claire et tout, mais c'est vrai que j'assume malgré tout que mon rôle n'est pas le même que celui de la direction. Et donc, je m'autorise et je considère que c'est mon rôle de ne pas veiller à ne pas déranger. Donc, après, désolé pour ceux qui doivent ramasser les pots cassés, mais moi, mon boulot, c'est de ne pas... comment dire, c'est peut-être au-delà de mon boulot, c'est une posture professionnelle que je décide d'avoir, que de ne pas me prendre la tête avec la diplomatie. Donc je suis sans doute pas très stratège, mais j'essaye d'être super transparente et de prendre mes responsabilités aussi, c'est-à-dire que quand il y a des limites institutionnelles qui voilà, ou que j'ai pas de marge de manœuvre, ou que voilà, que j'ai vraiment de l'impuissance, je le dis aux personnes que j'accompagne. Mais par contre, je questionne les partenaires avec qui je travaille sur leurs limites à eux. Et j'attends d'eux qu'ils soient très très clairs là-dessus et qu'ils les assument. Voilà. Mmh. Et voilà. Pour moi, c'est notre boulot, quoi.
3: Et nous, en CPS, la différence, c'est qu'on est très limités au niveau institution. Donc, on ne sait pas trop jouer avec les règles, etc. Puisqu'on doit rester dans un cadre, et un cadre qui, au final, est politique. Donc, nous, on se sent plutôt débordés par ça, par cette limite institutionnelle, où on ne peut pas faire appel à d'autres partenariats sans avoir une certaine convention ou une autorisation. Donc, ça, c'est plutôt la manière dont nous, on est débordés.
6: Mmh. Oui, mais pourtant, on l'évoquait tout à l'heure, mais le fait qu'à un moment donné, une direction souhaite empêcher la prise de rendez-vous en personne, et vous, là, du coup... Vous résistez à ça?
3: On résiste à ça, mais tout ça doit d'abord passer par un bureau permanent ou un accord plus haut. Donc toutes ces décisions-là demandent d'abord des rapports, etc. Donc plus d'administratif, donc malgré tout, moins de travail social, donc on est plus vite débordé ce niveau-là.
6: Mais vous le faites quand même?
3: On le fait quand même.
4: Moi, je dirais que ça fait partie aussi de mes missions, enfin de déborder, en tout cas de... L'éducation permanente, l'éducation populaire, ouais, dans un certain sens, on pratique le hors-piste, quoi. Donc, dès lors que ça a du sens, les problématiques sociales, les situations subies sur lesquelles dès lors qu'elles sont collectives, sur lesquelles on souhaite, on peut, on voudrait intervenir, on a le champ libre, en fait. Et donc, on peut, c'est un peu touche à tout, c'est l'éducation permanente, tout terrain. C'est vrai qu'aux équipes populaires, on a une certaine liberté d'action en région pour mettre en place telle ou telle activité, tel ou tel projet. Dans le dossier Coteau, je ne vais pas vous mentir, c'était quand même avec tout ce qui s'est passé, je ne me suis pas senti toujours bien. Et d'ailleurs, les locataires non plus, hein, mais c'était sans doute ça qui était le plus difficile à gérer. Mais on était quand même bien entourés, donc on est toujours là.
6: Yes. Véro, tu es dans une situation un peu différente, avec ces deux casquettes, quoi, une casquette d'indépendante en fait, d'avocate, mais quand même dans une structure collective, un bureau Quartier des Libertés, puis de l'autre côté, le travail associatif. Est-ce que tu as l'impression que tu débordes?
5: Alors sûrement que je déborde de d'émotion, d'envie de justice, tout ça. Mais je dois dire qu'on a beaucoup de chance. Enfin, des deux côtés, mes deux ancrages professionnels donnent beaucoup de liberté aux travailleurs. Vraiment, on entend souvent Céline Huenoïs, donc qui est la secrétaire générale de la Fédération de services sociaux, dire ben nous, on est résolument du côté des gens. Et donc on sera jamais révérencieux avec les autorités, et s'il faut contester la politique d'une société de logement social qui aurait par ailleurs bonne réputation, on le fera. Je veux dire, la liberté utilisée au service des personnes les plus précaires, vulnérables, ben c'est un credo un peu. Donc je veux dire, on a cette chance là, je pense qu'on peut le dire. Et alors comme avocat, ben c'est évidemment oui, on a peut-être que là le défi c'est de rester toujours évidemment n'aller jamais au-delà de ce que les gens, ce que les gens sont capables de vivre à travers la justice, mais il faut être créatif perpétuellement, créatif et vigilant aussi. C'est-à-dire que on avait déjà pu en parler d'ailleurs à Une brique et le pavé, mais vigilant c'est le fait que les avocats peuvent attaquer les lois injustes. Et donc ça fait partie aussi de notre responsabilité citoyenne à tous, c'est de ne pas s'habituer à des choses inacceptables. Mais on peut aussi être créatif. Par exemple, on voit aujourd'hui l'ordonnance sur les loyers abusifs dit bah si un loyer est abusif, on ne peut rentrer que 4 mois en arrière, on peut le réviser que 4 mois en arrière. Eh bien, en tant qu'avocat, on peut essayer de demander évidemment la révision du loyer dès le début du contrat, en disant si le loyer est abusif, il n'y a pas de raison qu'il ait pu l'être jusqu'à seulement il y a quatre mois en arrière. Ouais. Et donc, c'est revenir sur des fondamentaux épuisés là-dedans. Mais donc, ça demande aussi cette créativité au service des gens. Oui, ça demande de l'imagination, ça demande mais la liberté le permet en fait de se connecter à ça. Donc voilà.
1: Il nous reste quelques minutes. Est-ce qu'il y a quelque chose que vous auriez envie d'ajouter? Un peu dans toute cette discussion, quelque chose que...
4: Sur le travail social, bon, juste, moi, parce qu'on a eu des discussions récentes là-dessus, mais moi je trouve que c'est difficile, voire pas du tout possible de le penser sans les personnes concernées et d'agir sans, en fait. Et donc il y a, je dirais, un enjeu à pas construire des fossés entre le travail social au sens large et avec les personnes concernées, donc pour les associer vraiment à tout ce qu'on fait, enfin dans les cadres adaptés, mais à faire du collectif, quoi, et penser notre travail social avec les gens.
1: Oui, merci beaucoup.
2: Moi, je voulais rebondir sur ce que Véronique dit et vraiment soutenir ça, parce que c'est vrai que moi, c'est quelque chose que je peux pas m'empêcher de faire, de tout le temps oser aller plus loin, oser être créatif et pas prendre les choses comme telles, et se dire que la loi, enfin la justice peut être injuste. Et qui, enfin, moi, je veux qu'on reste têtu à garder cette lecture-là des choses, quoi, et s'autoriser à dire que parfois les choses sont injustes. Et d'ailleurs, elles sont majoritairement vécues comme ça par les personnes qui, en tout cas avec nous, passent en justice de paix. Et sinon, j'ai l'impression qu'on va juste devenir des bureaux où on remplit des formulaires et on répond à des... Voilà, et je pense qu'il faut vraiment qu'on... Non, mais je veux dire, même en remplissant des formulaires, on peut choisir de comment on le remplit. C'est une image, mais... il faut qu'on reste vraiment, vraiment créatif et qu'on se fasse confiance. On a une intuition et il n'y a que nous. Enfin, non, il n'y a pas que nous, mais je veux dire, on est bien mieux placé que certaines personnes qui décident pour dire si les lois sont justes ou pas. Et donc, on doit se faire confiance, quoi.
1: Super. C'est une transition magnifique vers une phrase que j'aime beaucoup et que j'avais envie de vous lire en presque clôture de cette émission. Il y a quelques mois, j'ai lu un bouquin de Sarah Durieux qui s'appelle Militer à tout prix. Comment nos collectifs nous font souffrir. Résumé à gros traits, elle décrit un peu le contexte français qui est assez différent du contexte belge parce que le financement associatif est très différent. Mais elle décide de ne pas différencier le travail militant non rémunéré du travail social faiblement rémunéré, parce que pour elle, la question qui se pose réside plus dans la posture et dans la manière de se mettre en lien avec les personnes que vraiment dans quel contexte institutionnel on le fait. Alors, on dit ça et après, on a aussi vu avec ce que vous nous avez raconté que le contexte institutionnel fait beaucoup, bien sûr, mais il reste cette question de posture. Et elle dit ceci, elle dit « L'activisme est quelque chose à offrir et pas à s'accomplir. C'est remettre en question sa place dans le monde et l'usage que l'on fait de son pouvoir. C'est une manière d'être au monde entre responsabilité et solidarité. » Je ne sais pas ce que vous en pensez, mais je trouve que ça correspond assez bien à tout ce que vous nous avez raconté. Ben, merci beaucoup. J'ai envie de retenir quelques petits éléments de cette discussion. Ben d'abord, c'est que c'est un contexte compliqué dans lequel il y a plein de gens qui lâchent pas, notamment parce qu'en fait, il n'est pas question de lâcher pour rester du bon côté, du côté de ce qui est juste, et ne pas lâcher, ben ça se fait en contact avec les gens, et non pas uniquement, non, en tout cas non pas pour eux. Et toi, Olivier, tu plaides justement pour un re-questionnement de comment on fait le travail social et comment on le fait plus collectivement. Je trouve qu'il y a aussi quelque chose dans cette question de faire avec les gens, qui est que si on fait avec les gens, on peut pas se tromper, quoi. On peut pas se tromper, et on peut plus non plus se permettre de ne pas s'indigner, parce que être au contact, comme tu le disais, pouvoir passer du temps avec les gens, c'est écouter leur colère, se confronter en fait à ce qui rend impossible de ne pas bouger. Et tout ça va être encore plus nécessaire dans les temps qui nous arrivent. On n'a pas abordé plein de choses qui sont à l'œuvre aujourd'hui, mais qui sont, mais qu'on avait toutes en tête. La criminalisation de la loi anti-squat, la question des visites domiciliaires qui est vraiment à l'ordre du jour des prochains temps. Et puis, la question du temps. Le temps qui est celui qu'on peut ou pas passer avec les gens, à discuter avec eux, celui qu'on peut prendre ou pas, celui qu'on prend ou pas. Et puis le temps qui est aussi cette question de, eh bien en fait, ne pas lâcher, ne pas accepter ces injustices quand elles arrivent, refuser les petits changements par le bas qui n'ont l'air de rien mais qui sont en fait beaucoup. Et définitivement, ne pas lâcher et rester fier de ce qu'on fait, et rester fier et digne malgré le fait que le marché locatif, pour le moment, ça ne se passe pas très bien, mais on le rappelle et on le rappellera autant qu'il le faudra. À la fin, on gagne. C'est juste qu'on ne sait pas encore quand c'est la fin. Merci beaucoup d'avoir été avec nous.
4: Merci Sarah.
5: Merci, merci Sarah. Merci tout le monde.
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